0: au-dessus de 300 km aujourd'hui. Il y a une route qui s'appelle The Ring Road, donc ça fait un genre de d'anneau, si on veut, qui nous amène à partir de la capitale, qui est Reykjavik, jusqu'aux terres intérieures. Ils appellent ça les Western Highlands, donc les hautes terres de l'Ouest. Et on commence par une route asphaltée, évidemment, pour sortir de la ville. Et on se rend tranquillement vers des chemins un peu plus chaotiques. Donc, il n'y a plus d'asphalte. Et là, on est vraiment sur des chemins qui sont tracés. En fait, sont tracés dans les champs de lave. Et qu'est-ce qu'on a? C'est des cailloux de différentes grandeurs. C'est carrossable. Oui, ça ressemble beaucoup au chemin de gravier qu'on a chez nous. Mais c'est vraiment un bon test pour mettre ce pneu. On est là, évidemment, pour le tester, ce pneu-là, le nouveau Terrain Contact qu'il appelle chez Continental, AT2, parce qu'il existe le AT1. Mais le AT2 a été un gros défi pour Continental parce qu'il voulait créer un pneu qui faisait aussi bien sur la route de tous les jours, donc des routes asphaltées, qui sont moins maganés, si on veut, que de faire du hors-route. Mais un pneu aussi qui était assez robuste pour résister aux différentes conditions de hors-route. Et Jacques, les premières impressions vraiment sont incroyables parce que ce pneu-là est très silencieux. Il faut dire que les véhicules qu'on avait, c'était des Land Cruiser de l'année de chez Toyota, des modèles bien équipés, motorisation diesel. D'un silence dans la cabine, c'était surprenant, il n'y a pas de vibration. Et même quand on roulait sur des routes où on avait un genre de gravier assez lousse, là, et on faisait, on essayait, le guide voulait qu'on fasse des vitesses que je pense pas que normalement les gens vont faire en route. Okay. Donc, c'était assez élevé. Je te dirais que même par bout, là, on a atteint le 100 km dans des droites, des lignes droites de route de gravier. À moins que vous êtes chasseur puis vous allez dans le bois de profond là, puis vous avez un F-150, ben je pense pas que vous allez atteindre ces vitesses-là. Mais quand on arrivait pour ralentir et tourner soudainement, soit à droite ou à gauche, même des dénivelés et tout ça, on sentait que le pneu était, il nous donne beaucoup de confiance, il inspire beaucoup de confiance ce pneu-là parce que on sent un léger dérapage au début quand on pogne un petit peu de gravier qui est lousse, mais il nous ramène tout de suite le pneu. Et okay. Un pneu de quelqu'un, je pense qu'on aurait dérapé pas mal plus longtemps. Alors, okay. quand on a un pneu qui nous ramène comme ça, et ça inspire confiance et évidemment, c'est tout à l'honneur pour la sécurité de ces pneus-là. Alors, le Terrain Contact AT2 a cette belle qualité d'être assez rigide, mais en même temps assez flexible aussi pour donner un confort de roulement. J'étais avec un autre journaliste qui vient de Vancouver et il a utilisé le qualificatif que c'était un pneu soyeux. Et c'est effectivement ça. Okay. Mais tout ça pour dire que Continental avait quand même un gros défi pour arriver à faire un pneu du genre. Ce qu'ils disent, c'est qu'au freinage, on a une amélioration d'à peu près 3% au freinage sur chaussée mouillée. Ça, on ne l'a pas essayé aujourd'hui parce qu'on a eu une journée absolument impeccable. Souvent, ici en Islande, d'après ce que j'ai vu et ce qu'on m'a dit, il pleut, c'est gris, c'est nuageux. Aujourd'hui, Jacques, pas un nuage. Fait que une journée exceptionnelle, vraiment exceptionnelle. Et donc, on n'a pas pu essayer vraiment ce pneu-là sur une chaussée mouillée, mais apparemment qu'il y a une amélioration de 3%.
1: Je regardais les photos que tu m'as envoyées du pneu. Écoute, c'est un pneu quand même qui semble assez agressif au chapitre des crampons. Là. Tu sais, tu regardes le pneu, tu dis, écoute, il me semble que ça doit vibrer, ça doit être très bruyant, puis c'est pas le cas.
0: C'est étonnant, Jacques. Vraiment, chapeau à Continental parce qu'ils ont fait un job incroyable. Et il est vraiment, le look est agressif. On a sur les côtés du pneu des genres de bandes là, qui sont tout autour du pneu. Et c'est un beau pneu, là, un beau pneu qui, sur soit un Jeep, sur n'importe quel véhicule pour des gens qui veulent faire un petit peu de hors-route, là, tu vas être fier d'avoir ce pneu-là, non seulement pour son look, mais surtout pour son comportement routier. Et la beauté dans tout ça, c'est que il est homologué. Il porte le pictogramme de la montagne des Trois Sommets avec le flocon. Ouais. Et ça veut dire qu'en hiver, il va offrir à peu près une amélioration d'à peu près 10 % sur les performances dans la neige. Alors, okay. Ça, c'est par rapport au premier AT1, si on veut, que Continental avait et qui n'avait pas le pictogramme de la montagne des Trois Sommets avec le flocon.
1: Ça veut dire que c'est un pneu qui fait pour l'hiver, là?
0: Absolument. Il est conforme à toute la réglementation au Québec. Et ça, c'est un gros plus parce qu'on le sait, nous autres, c'est vraiment obligatoire. Dans le reste du Canada, ça dépend des provinces. Il y en a qui en mettent, il y en a qui en mettent pas. Mais nous, c'est obligatoire. Donc, ouais. Les gens qui vont vraiment avoir le goût de... Pas le goût, mais ils vont falloir qu'ils mettent des pneus d'hiver. Ils peuvent considérer ce pneu-là sans crainte. Et... un autre plus du côté du Terrain Contact AT2, il y a une garantie limitée d'environ 105 000 km. Ils ont les garanties un peu comme certains autres manufacturiers, mais quand même assez exclusives, celle-là, sur le remplacement du pneu s'il y a des défauts, même les hasards de la route, c'est couvert. Il y a même un volet de cette garantie-là qui fait en sorte que si votre pneu n'est pas réparable et vous êtes, mettons, en vacances, Continental va débourser les nuitées à l'hôtel ou des choses comme ça. Alors, c'est un package vraiment complet. Dans les grandeurs, on va du 16 pouces jusqu'à 22 pouces. Jacques, tu le sais comme moi, on voit des véhicules qui ont quand même des 23, des 24 pouces de plus en plus.
1: Ouais.
0: Dans les véhicules de luxe, ça s'en vient dans la prochaine année, apparemment, que les gens de Continental nous ont dit que dans la prochaine année, les plus grands diamètres vont être disponibles.
1: C'est pas facile pour un fabricant de pneus d'avoir toutes les grandeurs inimaginables aujourd'hui. C'est effrayant avec l'arrivée des VUS et tous les formats qui existent sur le marché. C'est pour ça qu'on encourage les gens. Vous avez des pneus d'hiver à magasiner, dépêchez-vous, là, faites-les là, parce que vous allez
0: voir. C'est vraiment le temps. Il faut pas attendre qu'il neige, là, parce qu'il va être vraiment trop tard. Là, et il faut placer des commandes. Là, mais les pneus sont de 16 à 22 pouces sont déjà disponibles. Comme je disais, les 23-24 pouces, ça s'en vient. Et en plus, c'est que ce pneu-là, c'est homologué pour les véhicules électriques. Il y a vraiment un symbole VE dessus, EV en anglais, et qui est fait exprès à cause de son acoustique. Là, il est très silencieux, mais le coefficient de roulement doit être très bas. Je sais, je n'ai pas les données, mais je vais préparer quand même un article, un texte pour derrière le volant. Et là, je vais aller chercher certaines autres informations. Mais c'est étonnant, Jacques, vraiment, de voir à quel point il est d'un confort, ce pneu-là. C'est surprenant.
1: Ah, bon.
0: Et on s'est même rendu jusqu'à un glacier. Il y avait les véhicules de tête et celui qui était à la queue de notre convoi qui ont grimpé sur le glacier avec des Defender, qui est encore là, un véhicule très capable. Mais avec ces pneus-là, aucun problème. Tu montes dessus et puis ça, okay. Je suis monté assez haut dans le glacier. Ça fait des photos spectaculaires. Mais les gens qui pensent à l'Islande faire un petit voyage, là, je vous le dis, là, c'est exceptionnel. Il n'y a pas de paysage dans le monde qui sont comme ça, évidemment, le désert, c'est le désert, mais ici, c'est un paysage quasiment lunaire parce qu'il y a des restants de roches volcaniques et des glaciers aussi, l'air glaciaire. Ici, on me disait que l'air glaciaire a eu une grosse incidence sur la formation de l'île. Jusqu'au début de 1900, là, il y avait encore des glaciers qui étaient assez impressionnants. Okay. Et donc, ça fait en sorte que ça fait une topographie assez particulière. Alors, très beau voyage. Un gros merci à Continental pour cette belle invitation et un pneu qui est, ma foi, exceptionnel.
1: Bon, ben écoute, ça va arriver cet automne, ça, je suppose, chez nous, oui?
0: Oui, absolument. Okay. C'est déjà disponible.
1: Bon,
0: Alors, juste appeler les détaillants, puis renseignez-vous. Ça vaut la peine d'essayer.
1: Bon, écoute, dis-moi donc, on conduit quoi en Islande?
0: Ah, ben en Islande, Jacques, ben on a toute la gamme des voitures qu'on a chez nous, pas mal ça, mais quelques voitures, évidemment, elles font partie de l'Europe. Donc, Renault est ici, Skoda, qui ont des très beaux modèles, en fait, Skoda, Suzuki, qui est encore ici, on l'avait chez nous, mais là, il n'a plus. Les modèles plus populaires, je te dirais, ça a été jusqu'à tout récemment, qui était en haut du palmarès, c'était des Tesla. Mais là, c'est BYD qui a délogé Tesla avec des voitures électriques parce que l'essence est quand même assez chère. Le coût de la vie est cher. C'est une île, hein? Et tu peux pas produire grand-chose à part l'électricité géothermale. Il y a pas de champs. On a vu des moutons dans certains champs, mais bon, on mange beaucoup d'agneaux, on mange beaucoup de poissons, mais le reste, il faut quasiment tout importer. Ouais. Et l'essence est dispendieuse et le coût de la vie aussi est très cher ici. Mais les véhicules électriques prennent de plus en plus de place. J'ai vu pas mal de BYD qui étaient ici. Ouais. J'ai pas vu beaucoup d'autres marques chinoises. Et à mon étonnement, j'ai vu un gros Ram 1500 hier qui passait. C'était étonnant parce que c'est des petites rues, c'est des petits Reykjavik. C'est pas énorme.
1: Puis le marché ne doit pas être si énorme que ça pour avoir tous les constructeurs. Écoute, il y a à peu près 400 000 de population.
0: Exactement, c'est en plein ça. Il n'y a pas un marché incroyable.
1: Mais moi, je me souviens d'avoir, quand on s'est payé un voyage, moi puis ma douce, du côté de l'Espagne, le Portugal, le Maroc, j'ai vu beaucoup d'autres constructeurs chinois comme Leap Motor, par exemple.
0: Eux, je ne les ai pas vus ici. J'ai vu MG, une voiture MG qui était là, mais il y en a pas énormément de ceux-là. Comme je dis, c'est BYD, je pense qu'ils prennent pas mal le marché ici. Là. Ouais. Il y a Tesla.
1: C'est un endroit qui est assez particulier. Si vous êtes amateur de photos, je pense que c'est la place en l'Islande.
0: Vous allez voir, quand je vais mettre l'article en ligne, là, on va essayer d'intégrer pas mal de photos. Et c'est des paysages à couper le souffle, là, tu sais, mais ça vaut la peine de voir ça. Si vous avez un bucket list, ça vaut la peine de la mettre sur votre liste.
1: Parle-moi de
0: ça. Toi, Jacques, je pense que tu vas aussi aller dans un paysage un peu plus familier, mais... Avec une sauce de Dolce Vita.
1: Écoute, Challenge Canada, tu sais, je suis le copromoteur avec mon associé Steve Poulin. Et puis, c'est notre première année et on a eu l'opportunité d'offrir aux gagnants, aux champions de la catégorie des Z, un volant en Euro NASCAR, c'est-à-dire la version européenne de NASCAR. Du côté de
0: Vallelunga.
1: C'est à peu près une vingtaine de minutes de Rome.
0: C'est ça,
1: exactement. Alors, on s'en va là. Moi, je pars demain. Toi, tu vas être sur ton retour. Moi, je vais être sur mon départ pour l'Italie.
0: On va se croiser dans les airs.
1: on va aller passer un week-end. Notre grand champion, Marc-Antoine Damour, un Québécois qui va aller se payer la traite, c'est le cas de le dire. Il va aller rouler en Euro NASCAR là-bas. On va aller rejoindre. On va aller rejoindre Raphaël Lessard qui est déjà là-bas, qui fait la saison. André Lortie qui est un autre de mes pilotes en Challenge Canada, mais qui a quand même un petit peu plus de capacité financière que toi et moi. C'est un ancien pilote de Snowbird qui court là-bas aussi en Euro NASCAR. Lui a trois voitures. Alors, il y a une équipe complète avec lui et deux autres pilotes. Alors, on va aller là. Écoute, l'Italie, j'ai déjà passé, mais j'ai jamais demeuré. Alors là, on va vivre vraiment l'esprit parce qu'on n'est même pas à l'hôtel. On s'est trouvé un Airbnb. Qui est pas loin de la piste. Alors, ça va être pas mal de fun.
0: C'est sûr que tu vas être la coulée douce, même si c'est des journées bien remplies, mais avec un bon spritz en fin d'après-midi, comme apéro.
1: Exactement. Alors là,
0: amuse-toi, Jacques.
1: Mais les gens vont pouvoir voir cette aventure-là à l'antenne d'RDS. C'est la 13e émission de notre saison de Challenge Canada. Et je vais aussi présenter un essai routier d'une voiture qu'on va conduire là-bas dans le cadre de Derrière le volant, RDS aussi, qui va commencer bientôt. Alors, on va avoir pas mal de matériel. Je te dirais que je ne vais pas chômer.
0: Non, j'en doute pas, mais c'est toujours agréable.
1: Ah, ouais, tout à fait. Hey, mon cher Pierrot, profite encore une fois de l'Islande, profites-en bien, ramène-nous beaucoup de photos, et puis on se reparle la semaine prochaine.
0: Avec plaisir, Jacques, avec plaisir.
1: Merci, Pierrot. Pierrot Fakin, qui nous parlait du nouveau pneu continental, d'un nouveau pneu continental qui est déjà offert sur le marché chez nous, au Québec, et partout au Canada, mais il nous a fait ça de l'Islande. Le chanceux, il est allé voir ce paysage lunaire absolument exceptionnel. On va aller faire une pause. Au retour de la pause, on revient chez nous avec Denis Duquet, qui lui aussi va nous parler beaucoup d'histoires, dont, entre autres, qui a inventé les jantes en alliage. À tout de suite.
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1: Le volet historique de notre émission, bien sûr, ça appartient à notre ami Denis Duquet. Et cette semaine, on a encore des sujets hyper intéressants. Entre autres, qui a inventé les jantes en alliage?
5: Ouais, ça... Je me suis embarqué dans un projet, je m'étais dit, oh, ça va être facile, on va regarder telle année, un tel. Et non. Les deux seules vraiment dates reconnues, en 1924, Ettore Bugatti, célèbre constructeur, a mis sur sa voiture de type 35 des roues en alliage d'aluminium. Okay. En fait, c'est des roues typiques qui ont remplacé comme des rayons d'environ peut-être 2 cm de large qui font le tour. Ouais. Ça avait un écrou central. Et ça, le trou était comme cranté pour pas que ça tourne dans le beurre. Et en plus, il y avait des freins à disque, puis ils étaient intégrés, pas à disque, à tambour. Et les tambours intégraient la roue. Et quand on faisait un changement, on enlevait la roue, puis on remettait, puis on pouvait vérifier aussi si les freins étaient corrects.
1: OK.
5: Puis lui, là, Ettore Bugatti, sa type 35, qui a gagné à peu près 800 courses avec ça, il la vendait au... C'était une voiture client. La plupart des constructeurs, ils la gardaient pour eux autres, puis leurs meilleurs pilotes, puis les autres, ben, arrangez-vous. Mais lui, vous voulez mon auto, je vais vous la vendre.
1: OK.
5: Puis si on regarde, j'ai déjà visité le musée de Mulhouse, il y en a une rangée complète de ça, les types 35, puis moi, j'ai déjà roulé là-dedans, comme passager.
1: Ouais.
5: Et je me souviens, on m'avait dit, gardez vos mains, vos coudes à l'intérieur. Mais tu roules, tu n'y penses pas. Quand tu ressors, tu as tout le coude noir, ça a frotté contre la roue.
1: Bon.
5: Bref. Puis, avant ça, une année avant, Harry A. Miller, dont on a parlé il y a une couple de semaines, inventeur, lui, il avait déposé un brevet pour des jantes en aluminium, mais il n'en a jamais fabriqué une.
1: Okay.
5: Donc, ça revient
1: à Bugatti.
5: À monsieur Bugatti.
1: Okay.
5: Mais... la première voiture de série avec des jantes en alliage, c'est la Porsche 911-1966. Ceux qui s'en souviennent, c'est un design assez particulier. Ça a été dessiné par Ferré Porsche, Ferdinand Porsche Junior, et ça a été construit par Otto Fuchs. Et là, la compagnie, c'est Fuchs-Pelguet. Ils font encore des...
1: Quand j'ai fait restaurer ma Porsche 911-76, j'ai acheté de ces roues-là. Et c'est des roues comme en 1966. C'est typique à Porsche, ça. C'est comme, c'est comme une espèce de trèfle à quatre feuilles. Là. C'est comme quatre...
5: Puis en plus, la compagnie Fuchs qui existe encore, qui fabrique quasiment exclusivement pour Porsche, il y en a une multitude de variantes de largeur, de départ, etc.
1: Ouais.
5: Puis le... aujourd'hui, presque, je pense qu'il n'y a même pas d'auto sur la route, il n'y a pas des jantes en alliage. parce qu'on a réussi à trouver des bons alliages et à produire ça de façon économique. Puis, dans les années 50, là, les roues en alliage, c'était surtout les hot rodders, les gens qui bricolaient ça dans le fond. C'était assez fragile. Puis, on a commencé en utilisant le magnésium.
1: Oui.
5: Et ça, c'est très rigide, très fragile, ça se brise. Et aussi, à l'extrême, ça peut s'enflammer.
1: Okay.
5: Puis, à partir de 1980, à peu près, là, la généralité des constructeurs sont tournés vers l'aluminium, des alliages d'aluminium. Il y a deux façons de les faire, mouler, couler ou forger.
1: OK.
5: La plupart, c'est coulé parce qu'on peut faire beaucoup, c'est beaucoup plus économique. On peut faire toutes sortes de dessins de variantes. Les forgés, on les retrouve surtout sur les véhicules de haut de gamme, mais le design est plus limité. Ça coûte beaucoup plus cher. Ça fait qu'aujourd'hui, on regarde, il y a BBS, il y a Fast aussi qui fabrique ils fabriquent des jantes. Et quand j'ai vérifié, il y a tellement de noms, tellement de producteurs, et c'est quasiment tout fabriqué en Chine.
1: Oui, ça, je sais que c'est Fast Wheel, en tout cas, entre autres, c'est fabriqué là-bas, là, en Chine, puis à Taïwan, puis en tout cas, en Asie.
5: C'est tout en Extrême-Orient, en Orient. Puis, je me souviens d'avoir été au CIMA à Las Vegas, là. Je pense qu'il y a deux pavillons, et il n'y a que des roues, que des jantes en alliage. De tous les modèles, de toutes les marques, de toutes les configurations, et c'est tout made in China, made in Taiwan, made everywhere. Parce que les constructeurs automobiles ne fabriquent pas les jantes. C'est fourni par des fournisseurs.
1: Ben, des sous-traitants, parce que les constructeurs automobiles, c'est ça. C'est, ils font affaire avec un paquet de sous-traitants.
5: Parce qu'aujourd'hui, les constructeurs automobiles, ce qu'ils font, ils font la carrosserie.
1: Ouais.
5: En général, ils font le moteur.
1: Ouais.
5: Les freins, c'est un équipementier. Le système électronique à bord, c'est la même chose. Les coussins, les sièges, c'est fait par un constructeur américain en autre. Les compagnies qui ont la majorité là, des clients, des constructeurs comme clients, bref. Puis les jantes, le premier, c'est Ettore Bugatti.
1: Bon.
5: Puis sur une voiture de série, ça a été sur une Porsche 911.
1: Ouais.
5: Je reparlais de Porsche tantôt, parlais de la première sur le marché. Et maintenant, on parle de Mopar.
1: Oui, Mopar, un autre équipementier, mais de c'est quoi, tu sais, c'est de personnalisation des produits de Stellantis.
5: C'est assez compliqué, ça, parce que c'est un truc qui appartient à Stellantis maintenant, mais il n'y a pas de voiture Mopar, il y a des accessoires, il y a des voitures qui sont très accessoirisées Mopar.
1: Ouais.
5: Et la compagnie, ça a été lancée par Chrysler en 1937. Et c'est la conjonction de Motor et Parts.
1: Ah.
5: Mopar. C'est génial.
1: C'est génial, oui. C'est
5: accessoire. Et le premier produit Mopar, c'est l'antigel. L'antigel est inventé par Chrysler en 1937. Puis, ils ont appelé ça Mopar. Là, la guerre est survenue, etc.
1: Ouais.
5: Mais ce qui a fait là, la réputation de Mopar, c'est les accessoires ou les produits d'amélioration de performance de la période des muscle cars, là, des années 64 à 72 environ. Et là, il y a beaucoup d'autos qui peuvent être qualifiés de produits Mopar. Chez Plymouth, il y a Barracuda, la Duster V8, le Roadrunner GTX, le Superbird, et le Plymouth Fury. Chez Dodge, j'avais le Dart V8, le Demon V8, le Polara, le Coronet, le Super B, le Daytona, le Challenger.
1: Hey, c'est incroyable. Il y en a-tu?
5: C'est pour ça que les gens... Parce que là, il disait, ça, c'est pas un vrai Mopar, ça, ça en est un. Ça, avant de savoir déterminer lequel et lequel, c'est une autre histoire.
1: Ouais.
5: Puis aussi, c'est associé en grande partie avec le moteur EMI.
1: Oui.
5: Chrysler a développé le moteur EMI en 1952, avec une chambre de combustion hémisphérique, en tout cas, un paquet d'autres éléments qui caractérisent. Et le modèle EMI le plus célèbre, c'est le 426 pouces cubes, qu'on a utilisé dans NASCAR.
1: Ouais.
5: Et il a même été, à un moment donné, banni. Et ça a permis à Richard Petty là, de terminer sa carrière avec plus de 200 victoires.
1: Hey, quand même.
5: Parce que le moteur lui donnait un avantage incroyable. Ford en a produit des moteurs à culasse hémisphérique, mais ça n'a jamais donné
1: Mais c'est un peu pour ça que Stellantis a ramené le moteur EMI dans à peu près tout là depuis un an ou deux là, hein, parce que.
5: Oh, ouais, puis même avant c'est... aussi là, sous Mercedes. Ouais. Ils ont lancé ça dans les camions d'abord, puis dans les autos. Ouais. Pas plus beaucoup de berlines, mais quand même, c'est un moteur légendaire. Mais mon père, là, t'as les gens de GM, surtout les gens de Chevrolet, les gens de Ford,
1: ouais.
5: Puis quoi, ça, c'est mon père.
1: Ouais.
5: Et t'as une division maintenant de Stellantis qui vend des accessoires, des pièces de rechange.
1: Exactement, ouais.
5: Avec un logo très particulier, mais à l'époque, c'est à partir de l'antigène au muscle car, puis aujourd'hui, ben, c'est une identification.
1: Ben, tant mieux. Ben, tant mieux pour Stellantis parce que ça lui permet de générer aussi un peu de profit de ce bord-là. Hein?
5: Ouais. Ils sont pas habitués à ça.
1: Non, ils n'ont bien besoin. Grand National. Ça là, les bébés boomers qui nous écoutent, là, le Buick Grand National, là, voiture rare, encore plus rare aujourd'hui. Ils n'en ont pas fait beaucoup. Hein?
5: C'est une voiture qui a été remise à l'avant par Kendrick Lamar, le chanteur américain. Lui, il y en a une. Parce qu'il est né en 1987, la dernière année des GNX. Puis, la compagnie, ça allait pas tellement bien. Buick, là, c'est associé aux rentiers, puis aux personnes, aux pères de famille. C'est pas vraiment.
1: On disait tout le temps, Buick, puis Oldsmobile, les messieurs, ils ont tous des chapeaux.
5: C'est ça. Puis même ici, à une certaine époque, tu regardais dans les voitures usagées à vendre, tu as toujours marqué, bien oui, tu as marqué succession. Puis, bref, on a commencé à essayer de relever l'image de Buick. On a fait plusieurs modèles Grand National. En 82, on commence, mais la voiture est grise.
1: Ouais.
5: Puis, c'est plus un. On a modifié certains éléments, mais c'était pas tellement radical. En 84, là, on passe au noir. Tout est noir.
1: Ouais.
5: Et en 87, sa dernière année, là, la voiture est noire, mais survitaminée. C'est un coupé deux portes. Et là, Buick ont pris 547 voitures déjà produites.
1: Ouais.
5: Ils ont envoyé ça à la compagnie ASC McLaren. Eux autres, ils ont vitaminé le V6 3,8 litres. Ils ont modifié le châssis. Et là, il y avait une loi non écrite chez GM qu'aucun moteur ne devrait dépasser le moteur de la Corvette en puissance. Ça fait que là, chez Buick, ils ont dit, ben là, officiellement, il y avait 240 chevaux, mais en réalité, ça dépassait 300 chevaux.
1: Hey, c'était plus vite que le Corvette, ça, là.
5: Ouais, 360, ouais. Des pieds de coupe. 0-100 à 4,7.
1: Hey, quand même.
5: Aujourd'hui, c'était rapide.
1: Oui.
5: Et c'était plus rapide qu'une Porsche Turbo et une Ferrari Testarossa en ligne droite.
1: Quand
5: pas
1: même,
5: mal,
1: hey.
5: Pas mal certain. Et moi, j'ai une anecdote, là, je vais passer vite. Il y avait un type là, qui lisait mes articles, tout ça. Puis il avait commandé ça, une GNX, là, Grand National, là, 80. Et lui, il était à l'article de la mort. Puis là, il attendait son auto. Son épouse, que je connaissais, m'appelle. Elle dit, pourrais-tu intervenir? Je dis, ben oui, j'appelle General Motors. Je lui ai regardé. Elle dit, il vient d'arriver chez le concessionnaire. J'appelle. Le lendemain, il va chercher chez le concessionnaire. Il allait pas tellement vite, là. Il a essayé son auto, là, puis il a quand même accéléré, il a goûté aux performances, puis le lendemain, il était décédé.
1: Oh.
5: Il m'avait appelé, il dit, je te remercie, j'attendais après ça pour mourir.
1: C'est incroyable. Incroyable.
5: C'est spécial. Maintenant, les éphémérides.
1: Les éphémérides, oui.
5: Le 14 septembre 1964,
1: ouais.
5: La première Porsche 901 sort de l'usine.
1: Bon, là, je veux que tu nous racontes, pour le bénéfice de nos auditeurs, pourquoi que la Porsche 901 est devenue la 911.
5: Oui, parce que Porsche ne le savait pas, mais à un moment donné, il annonce la 901. Peugeot, il dit, on a un brevet là-dessus, là, on a une exclusivité du zéro entre deux chiffres. La 504,
1: ben ouais,
5: 504,
1: la 504,
5: ouais. Ouais, parce que là, Porsche, ouais. On se dit, bon, ça ne tiendra pas longtemps. Là. Puis là, ils ont regardé leurs inventaires et disaient, on a des 1, on a des 0, mais on a beaucoup de 1. Fait qu'on va remplacer le 0 par un 1, on ne sait pas toutes les lettres, on va sauver de l'argent, puis c'est devenu la 901.
1: Oui, c'est ça.
5: Puis même,
1: c'est
5: là, ça. Dans certains communiqués de presse, encore chez Porsche, on parle de ça, la 901.
1: Ouais.
5: On dit, bon, c'est le modèle, tout à coup, on passe à la 911. Bref, ouais. C'est la première voiture, là, la première voiture 911, légendaire, a été commercialisée en 1964.
1: En 1964, on est rendu en 2026, puis on parle de 27. Et la 911, c'est encore ce qui tire Porsche vers le haut, tout le temps.
5: Parce que tu achètes une Porsche 911, même modèle, tu achètes ça, puis après plusieurs années, c'est pas une voiture usagée, c'est une voiture de collection.
1: Oui. Ouais.
5: Tu sais, il y a bien d'autres choses, les McLaren, etc., c'est compliqué, mais ça, tu achètes une Porsche, puis en plus, ça se conduit bien, c'est facile à entrer et sortir.
1: Oui.
5: Des voitures de performance, ça prend un coup pour sortir de l'auto.
1: Moi, là, quand je me lève le matin, puis que c'est off, il me semble que c'est une journée maussade, s'il fait beau dehors, je vais faire un tour avec ma Porsche, puis quand je reviens, je suis vraiment de bas de bord.
5: Ah oui, c'est vraiment... puis c'est une auto, là, on le dira pas, mais tu roules sur l'autoroute à 200 km/h, puis l'auto a dit, je suis capable d'en prendre, tu peux continuer, là, ça ne te dérange pas.
1: Oui, c'est ça, exactement, mais, exactement.
5: Puis, un autre éphéméride.
1: Oui.
5: En 1980, 14 septembre, à Imola,
1: oui,
5: qui remplace le Grand Prix de Monza, parce qu'il y avait un problème là, d'entente avec la FIA et les organisateurs. Là, on a amené, cette année-là, en 1980, c'était une voiture épouvantable, la Ferrari T5. Elle était tellement mauvaise que Jody Scheckter, champion du monde en titre, il ne s'est pas qualifié à Montréal.
1: Ah non, c'est vrai.
5: Était mauvaise.
1: Ouais.
5: C'était une très mauvaise voiture, mais on avait trouvé là, une réplique pour l'année suivante, la 126C. Ouais. 8 turbos, 2 turbos KKK.
1: Ouais.
5: Puis, incidemment, la première voiture turbo à remporter le Grand Prix de Monaco en 1981, avec Gilles Villeneuve au volant.
1: Ouais.
5: Une voiture que l'on disait inconduisible parce que le temps de répondre des turbos, tu peux compter 1, 2, 3, puis bang, c'est zéro, puis tout d'un coup, un coup de pied dans le derrière. Et Gilles a emmené la 126C. Il a fait des essais à Imola. Puis, à un moment donné, je crois que le moteur a explosé. On a ressorti la T5 pour Gilles.
1: Ouais.
5: Il a pris le volant, il a réussi à se qualifier quand même de façon acceptable. Et il y a eu un accident spectaculaire, la voiture complètement démolie. Puis Gilles est sorti de la voiture totalement éteinte.
1: Ça, de lui, il n'y avait rien. Ça a été la bonne nouvelle, ça. Ouais.
5: C'est ça. Ouais. Il y a 2 ans plus tard, c'est une autre histoire. Mais
1: parce
5: là,
1: que Gilles n'a pas accidenté beaucoup de voitures, mais il en a démoli, par exemple. lui, quand il lâchait l'auto... quand il y avait un accident avec, c'était une vraie, là.
5: En parlant de Gilles Villeneuve, Lewis Hamilton a fait un Gilles Villeneuve de lui en fin de semaine.
1: Oui.
5: Quand il a cassé son aileron, puis il est parti avec, l'aileron est prêt sous la voiture, puis là, Ferrari rentre au puits, puis il n'écoutait pas, il a continué. Après ça, il est tout immobilisé, mais ça, Gilles, c'est une de ses spécialités.
1: C'était une de ses spécialités, dont Montréal. À Montréal, ça y est arrivé, ça. Ouais. Hey, merci, mon cher Denis. Toujours bien intéressant. Puis on se reparle la semaine prochaine.
5: Très bien, mon cher. Bonne semaine à tout le monde.
1: Merci. Bonne semaine. Denis Duquet qui nous parlait de l'histoire à Mopar, le Buick Grand National. Mon Dieu, hey, que de souvenirs. On va aller faire une pause. Au retour de la pause, Marc Bouchard va nous présenter son essai de la semaine.
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1: Marc Bouchard nous présente deux essais cette semaine et deux essais qui sont vraiment aux antipodes de tous les deux. On parle du Gladiator d'un côté et de la Toyota Corolla GR de l'autre côté. Une sportive versus un camion qui peut monter dans les arbres. Salut, mon cher Marc.
15: Salut, mon cher. Ouais, c'est probablement la meilleure définition, effectivement.
1: Tu sais, regarde, un Gladiator. Toi, tu as la version Willis, la version 41 que j'ai eue aussi. Oui. Qui rappelle un peu l'habillage du Willys de la Deuxième Guerre mondiale.
15: Oui, effectivement. Parce qu'il faut rappeler que cette année, Jeep célèbre son 85e anniversaire et qui nous produisent toutes sortes de modèles ou de finitions, de déclinaisons qui s'approchent, si tu veux, de la nostalgie qu'on avait à cette époque-là.
1: Oui, je pense qu'il nous en présente un par semaine. Là. C'est pas compliqué.
15: Oui, c'est
1: là,
15: ça, exactement. Là. Ouais. Mais mécaniquement, ça change peu de choses. Dans le cas du Willys, ce qui est quand même intéressant, c'est que c'est la version en route, oui. Pas la plus extrême, mais quand même très capable. Parce que la plus extrême, on le sait, c'est le Rubicon. Oui. Et le Rubicon, ben, il vient avec un prix, évidemment, mais il vient aussi avec toutes sortes d'éléments. Alors que le Willys est un peu plus raisonnable de ce côté-là, mais ça ne l'empêche pas d'avoir quand même les mêmes angles d'approche, d'avoir des pneus tout-terrain ultra agressifs et d'avoir un look. Moi, le look, écoute, je t'avoue que j'ai été charmé de ce look-là, par exemple. Tu le dis, c'est un look vintage, c'est un look d'une espèce de vert kaki armé ancienne génération, et on a même les jantes, ouais. Qui sont des jantes pleines, qui sont de la même couleur.
1: Oh, c'est ça. Ça nous rappelle étrangement le fameux Willys de la Deuxième Guerre mondiale, là, qu'on a vu dans un paquet de films et séries et compagnie.
15: Ouais. Exactement. Qui a donné lieu d'ailleurs au nom Jeep, même si, petite anecdote, hein, puis tu le sais, on ne sait toujours pas d'où vient le nom Jeep.
1: Non.
15: parce que certains disent, ben, c'était l'abréviation du General Purpose, donc, si tu veux, le véhicule tout-terrain. On avait demandé de fabriquer ça. Et d'autres disent, ben, c'est un personnage dans Popeye qui s'appelait Jeep. Puis, on aurait calqué le nom là-dessus. Alors, on ne sait toujours pas lequel a raison.
1: Non. Puis, je me demande si Stellantis le sait.
15: Ben, je ne sais pas. Moi, j'ai posé la question plusieurs fois et on m'a toujours dit qu'on n'avait pas la réponse.
1: Ah bon?
15: Éventuellement. En tout cas, ceci est une anecdote vraiment par rapport avec le Gladiator, mais quand même intéressante. Parlant du Gladiator, on va préciser une autre chose. Les gens pensent, en fait, que c'est un Wrangler étiré. Mais c'est pas vrai.
1: Non.
15: Ce n'est pas un Jeep Wrangler. Même si on l'appelle Jeep Gladiator, que la partie avant ressemble à s'y méprendre à celle du Wrangler, ce n'est pas le cas. Il est monté sur la même architecture que le camion Ram.
1: Oui, c'est vrai.
15: Alors, ça nous donne un camion quand même qui a une certaine capacité de travail, une certaine capacité de charge, une certaine capacité de remorquage, bien que le Willys, à ce niveau-là, soit un peu moins puissant que les autres. On parle de 2000 kilos au lieu de 3000 là, en termes de capacité de remorquage par rapport au Gladiator Willys.
1: OK.
15: Marc, c'est pas. Je serais très curieux de voir qui, effectivement, remorque avec son Jeep Gladiator. Je pense pas que ce soit nécessairement l'objectif.
1: Je ne me souviens pas d'en avoir vu un.
15: Non, moi non plus, exactement. Ouais. Et d'ailleurs, de toute façon, j'en ai pas vu beaucoup dans la boîte. Était pleine de stock non plus, là.
1: Non plus, non.
15: parce que ça demeure un véhicule qui est quand même pas donné, là. Le Willys a beau ne pas être plus, le plus cher, il est quand même à 55 000 $
1: Ouais.
15: Qui est pas pire. Et dans sa version, dans la version que nous, on a essayé, parce que je sais que toi aussi, tu l'as essayé,
1: ouais. C'est
15: plus 70 000 $ en fait, avec les options.
1: C'est pas donné. Pas donné. 70 000 plus les taxes, on tombe dans le 80, là.
15: Oui, et ça, c'est encore pas si mal, je te dirais, compte tenu des qualités du véhicule dont on, sur lesquelles on va revenir dans quelques minutes. Et là, ben évidemment, ça m'a fait grincer des dents toute la semaine quand on regarde le prix de l'essence. C'est que j'ai fait 16,3 litres au 100.
1: Oui. Deux ouais. piastres le litre, c'est fatigant.
15: C'est ça. Évidemment, j'ai pas fait beaucoup d'autoroute, ou peut-être que ça aurait consommé pas mal moins. Puis oui, je l'ai amené un petit peu dans les champs. J'ai rien fait d'extrême, là. Je suis pas allé justement, j'ai pas grimpé aucun arbre, puis j'ai pas escaladé l'Himalaya avec ça. Mais oui, c'est vrai que je l'ai amené un petit peu en route, évidemment. Donc, ça augmente la consommation d'autant. Alors, ceci étant dit, ça fait quand même un véhicule qui coûte cher en utilisation et qui coûte cher à l'achat. Quant à ses qualités, par contre, il faut le dire, c'est tout un véhicule.
1: Ouais.
15: C'est un vrai monstre dans tout ce que tu peux avoir de positif à cette expression-là. Oui, le rouage a 4 roues matrices avec, bien sûr, les gammes hautes, gammes basses. C'est sûr que ça, c'est présent. Le véhicule, il est conçu pour aller dans des endroits comme celui-là. Il est conçu pour traverser à peu près n'importe quoi. Je l'ai dit, il y a des pneus qui sont surdimensionnés dans le cas du Willys, des pneus très agressifs qui sont faits pour aller en route. Évidemment, ça a le défaut de ses qualités, c'est-à-dire que c'est parfait quand tu es dans la boîte. Quand tu roules en ville sur l'asphalte, surtout qu'on avait la version avec le toit mou,
1: ouais.
15: Donc ma femme et moi, on s'est parlé fort toute la semaine, mais c'est pas parce qu'on chicanait, là.
1: Non, non, quand t'écoutes la chaîne audio là-dedans, là, disons que tu dépasses facilement le milieu de la barre qui indique le volume, là. Ouais.
15: Oh, effectivement. Ouais. Et quand tu démarres le véhicule, tu fais le saut parce que tu as oublié de le baisser avant de le fermer.
1: Oui,
15: Mais effectivement, il y a cet élément-là. C'est sûr que les suspensions sont sautillantes. C'est un gros pick-up, on va se le dire. Alors, évidemment, allège, ça c'est suspension sautillante, et c'est un véhicule, comme je t'ai dit, avec des gros pneus, fait que c'est encore pire. Honnêtement, c'est sûr que si vous regardez ce véhicule-là strictement pour le confort, mais regardez ailleurs, c'est pas fait pour ça.
1: Non.
15: Mais si vous êtes quelqu'un qui aimait un peu l'aventure, qui aimait un peu aller en dehors des sentiers battus, ben, c'est aussi trippant, si tu me passes l'expression, que les Wrangler traditionnels, ça nous permet d'aller à peu près n'importe où. Et oui, les dimensions sont imposantes, hein, c'est gros, c'est long, c'est vraiment pas tout petit. Rappelle-toi, on en avait fait l'essai ensemble, toi et
1: ouais,
15: moi.
1: Oui.
15: Puis, écoute, c'est gros, mais ça passe dans la boîte jusqu'à la moitié des portes, puis t'as pas de résistance.
1: Non, alors, non, vraiment. C'est exactement. Exactement. Ouais.
15: Alors, il faut le prendre pour la personnalité qu'il est. C'est-à-dire un véhicule tout-terrain, amusant. Mais si vous allez faire l'épicerie avec ça, ben achetez-vous une berline aux côtés. Vous allez peut-être payer moins de kilos, peut-être avoir moins de fun en conduite, mais vous allez gagner au confort. Alors, il faut vraiment être dévoué pour avoir un Gladiator, plus qu'un Wrangler, parce que l'empattement est évidemment beaucoup plus long. Donc, le sautillement, ça fait beaucoup plus sentir. Mais tu sais, comment je pourrais dire? Il y a plein de défauts. Mais je suis pas capable de pas aimer ce véhicule-là.
1: Non, non, ben écoute, moi j'ai rencontré à l'occasion des propriétaires de Gladiator. J'ai dit, ah, comme ça, t'es un gars qui aime aller dans le bois, pis ça. Non, non, du tout. Il dit, moi, c'est parce que je l'aime, c'est tout.
15: Oui.
1: Et tu peux le personnaliser à souhait aussi, parce que des accessoires, oui. Il s'en vend hors de des concessionnaires aussi, en dehors du marché. Là.
15: Oui.
1: C'est incroyable. Tu peux faire ce que tu veux avec ça. Moi, ce que je trouve amusant du Gladiator, c'est que si tu es le moindrement aventurier, puis c'est vrai que tu vas dans le bois, puis tu vas à la pêche, tu vas à la chasse, pis etc., tu as un véhicule qui a des aptitudes hors route, tu as un véhicule que tu peux transformer en cabriolet, puis tu as une boîte de pick-up.
15: Oui.
1: Fait que tu as le meilleur de tous les mondes, là, tu sais, là, si tu veux. Là.
15: Exactement. Mais il faut que tu sois prêt à faire le compromis sur le confort,
1: ouais.
15: En fait,
1: ouais.
15: Qui vient avec.
1: Oui, tout à fait. Bon, OK, mais là, on part du camion dans le bois, puis on s'en va vers une voiture qui est encore plus le fun sur une piste par rapport à la route.
15: Oui, effectivement, mais je dirais qu'on se tourne pas plus vers le confort, par contre. Parce que, oui, c'est la Corolla GR, c'est un petit véhicule qui est littéralement un petit go-kart.
1: Ouais.
15: Je trouve pas d'autres mots pour le définir. C'est tout petit, hein? C'est une vraie Corolla hatchback, donc vous connaissez les dimensions de ce véhicule-là, pas besoin de vous en parler longtemps, c'est vraiment pas très imposant, les espaces arrière sont corrects, mais tout juste, c'est pas vraiment fait pour transporter des quatre passagers. Mais dans le cas de la GR, c'est un petit monstre, littéralement. Ouais. Écoute, moteur, là, 3 cylindres 1.6 turbo qui fait 300 chevaux pour une auto qui, dans les faits, pèse à peu près 2 livres et demi.
1: Écoute, c'est incroyable. Là. Ouais.
15: Oui, c'est un petit véhicule ultra léger qui est ultra maniable, dont la direction est super précise. Boîte manuelle 6 vitesses, là, dans le cas de ma voiture d'essai. Elles sont toutes manuelles, d'ailleurs, je pense. Je ne suis pas sûr, là, ou je ne gagerai pas là-dessus. Mais
1: tu peux l'avoir maintenant en version automatique. Ouais.
15: Ah oui? Ouais. Ah oui, c'est vrai. Oui, on l'avait essayé l'an passé.
1: Ouais.
15: Ouais, non, mais tu sais, je referais pour la manuelle. La boîte, elle est pas ultra précise, mais elle est un peu mécanique. Donc, toi, vraiment, à l'articuler de façon assez marquée, si tu veux t'en sortir honorablement. Mais c'est un véhicule qui a été modifié, dont les suspensions ont été rigidifiées, dont la caisse a été rigidifiée dans certains cas avec des barres anti-roulis. Mais malgré tout, à l'intérieur, si tu veux prendre cette voiture-là, ben, tous les jours, les sièges sont quand même enveloppants. C'est des sièges sport, des sièges en Suède, en partie, qui vraiment là, te gardent en place. Ils sont quand même relativement confortables, mais tu sais, je cherche pas de siège massant là-dedans. Tu as des sièges chauffants, mais là, ça arrête le confort. Et c'est certain que c'est fait pour être, j'aime pas le mot, là, mais c'est presque fait pour être battu, cette auto-là. Dans le sens où, tu sais, c'est une voiture qui est le fun quand tu la conduis puis tu l'amènes un petit peu proche de ses limites. Et là, je parle pas en termes de vitesse. Parce que c'est pas nécessaire de rouler 150 km/h pour avoir du fun avec cette auto-là. Elle a un plaisir et une sensation de conduite qui est directe, qui est précise. Et tu peux t'amuser à 40 km/h dans des rangs de campagne, puis tu vas quand même avoir du fun parce que tu vas apprendre à la maîtriser et à contrôler la direction de façon précise. Le freinage se fait très bien. C'est un petit go-kart le fun.
1: Ouais.
15: C'est ça la réalité.
1: C'est une 4 roues motrices?
15: 4 roues motrices? C'est sûr que c'est 55 000 $ par exemple.
1: Ouais, mais ça me rappelle un peu les anciennes WRX STI, là.
15: Exactement. Exactement. Ouais. On est dans le même monde. Puis tu vois, j'oublie toujours que la Corolla GR existe. Parce que souvent, on a essayé des voitures, des petites voitures performantes. Tu sais, pense à la Golf R, à la GTI, justement à la WRX TS de Subaru.
1: Ouais.
15: On se dit, ou même la Honda Civic type R.
1: Ouais.
15: Puis on dit, ils ont pas vraiment de concurrence. Mais on oublie la Corolla GR, mais honnêtement, on ne devrait pas l'oublier parce qu'elle atteint vraiment un niveau de plaisir. Écoute, je la conduis une fois par année, puis à chaque fois, je sors de là en disant, mon Dieu, je suis impressionné.
1: Oui, puis c'est parce qu'elle n'est pas très publicisée non plus. Hein?
15: Non, mais il faut dire que les quantités sont un peu limitées.
1: Ouais.
15: Là, ben écoute, il y en a plus quand même, mais on avait, rappelle-toi, la première année, on avait sorti une version. Le nom m'échappe, là, c'est un nom particulier.
1: Ouais.
15: Il y en avait 10 au Canada, là.
1: Oui, oh, puis c'est sûr qu'à 55 000 $ pour une voiture à vocation sportive, mais tout petite, ça prend quelqu'un qui veut ça, là. Ça prend quelqu'un qui veut ça, là.
15: Oui, oui, puis tu sais, je veux dire, oui, tu peux l'utiliser tout le temps, là. C'est ta voiture de tous les jours. Tu as des modes de conduite. Tu as même un mode éco là-dessus, tu sais. Fait que c'est vraiment un mode une voiture qui est faite pour être très polyvalente. Mais si tu veux, tant qu'à payer ce prix-là, ben tu vas l'utiliser comme ce qu'elle doit être,
1: ouais.
15: C'est-à-dire une petite sportive qui est un peu dynamique.
1: Oui, ouais, tout à fait. En tout cas, c'est une voiture qui est hyper intéressante à rouler. Vraiment hyper intéressante à rouler.
15: Ils l'ont mis sur la flotte d'après, je me suis garoché dessus.
1: Ben oui, c'est sûr, je comprends. Dis-moi, j'ai lu ce matin qu'on commence à avoir des pénuries d'huile moteur synthétique, entre autres Costco aux États-Unis. Qui a décidé de rationner les ventes de d'huile synthétique, la Kirkland, parce qu'eux autres, ils ont leur marque maison. Là. Ça va finir où, ça, d'après toi?
15: Mais ça, attention, hein, ça, c'est du capitalisme sauvage. C'est même pas, comment je pourrais dire, c'est indirectement lié à la situation internationale. Ce qui se passe, en fait, c'est que, tu le sais, c'est fait à partir d'hydrocarbures quand même, même si c'est synthétique. Sauf que les mêmes fabricants font aussi, c'est eux autres aussi qui font l'essence puis qui font ces affaires-là. Et ils se rendent compte qu'en vendant de l'essence à 2$ le litre puis du diesel à 2$ 89 le litre, c'est 3 à 4 fois plus payant que de produire de l'huile. Fait qu'ils ont diminué la fabrication d'huile pour augmenter leur fabrication d'essence et avoir plus de marge de profit. Fait que c'est pas vraiment la rareté du produit comme tel, comme l'appât du gain qui a fait que les manufacturiers ont choisi de diminuer cette fabrication-là. Évidemment, un va pas sans l'autre. C'est-à-dire que ça, rareté, le prix sera pas si élevé. Puis le prix, si le prix n'était pas si élevé, on continuerait de produire de l'huile. T'sais, c'est comme une espèce de cercle vicieux. Mais n'empêche que la raison première, c'est surtout pour faire plus d'argent sur le gaz.
1: Oui, puis de toute façon, l'essence, je pense qu'on ce qu'on fait, c'est qu'on se sert de cette situation-là au Moyen-Orient pour augmenter le prix. On nous habitue tranquillement pas vite. Puis la journée qu'on va diminuer à 1,89 $, on dit, oh mon Dieu, je me garoche, c'est pas cher.
15: Oui.
1: Parce qu'on nous a. Toutes les augmentations drastiques du prix de pétrole, du prix de l'essence à la pompe, a toujours créé une habitude et on n'est jamais revenu en arrière.
15: Ben c'est ça. On descend très, très peu. Tu sais, moi, je suis dans la région de Saint-Hyacinthe. Là, il y a toujours à Saint-Liboire un endroit où c'est beaucoup moins cher qu'ailleurs. Là, c'est beaucoup moins cher. C'est justement 1,88 $.
1: Oui, c'est ça.
15: Là, il y a

0: Exactement.
1: Merci, mon cher Marc. Et puis,
0: plaisir, mon cher.
1: On se reparle la semaine prochaine.
0: Évidemment. Bye-bye, bonne semaine.
1: Bye-bye. Marc Bouchard qui nous présentait deux essais cette semaine, toujours bien intéressant. J'espère que l'émission vous a plu. On sera de retour, bien sûr, comme à l'habitude, la semaine prochaine. En attendant, surtout, soyez prudents et soyez indulgents. Il y a encore beaucoup de véhicules motorisés sur la route. Allez, bonne route.
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Mesdames, messieurs, bonsoir et bienvenue à une autre soirée blues sur les ondes de la Radio Allumée, le FM 103.3. C'est Martin Lachance qui vous accompagne au microphone jusqu'à minuit pour les trois prochaines heures. C'est Sous un ciel blues, 21h à minuit les lundis soirs et au même créneau horaire pour la rediffusion du samedi soir dès 21h pour 3 heures de bon blues pour votre bon feeling musical. Eh bien oui, nous sommes dans la semaine du 21 septembre, c'est la dernière quelques journées d'été, on va tomber dans l'automne très bientôt. J'espère que vous allez bien à la maison, au travail ou dans votre voiture. Merci d'avoir choisi 3 heures de blues qui débutent à l'instant. Je voulais vous dire en ouverture, j'avais annoncé que nous aurions de la visite en studio, la chanteuse québécoise de blues, Sarah Sokal, devait être avec nous dès le début de l'émission pour la première heure. 45 minutes avec deux musiciens pour nous parler bon de sa carrière, discussion, puis interpréter également deux pièces, mais d'une situation personnelle de l'artiste. Donc, sa visite à l'émission de ce soir est malheureusement cancellée et ce sera remis à plus tard. Donc, c'est complètement hors de mon contrôle, mais on va en écouter en deuxième partie de la première heure du Sarah Sokal qu'on espère découvrir un peu plus au cours des prochaines semaines, puis on va en écouter ce soir. En début d'émission, je vous réserve la musique de Angel Forest qui nous a lancé le 8 septembre dernier son nouvel album Beautiful Life, un album qui était enregistré ici même à Montréal au cours du mois de juillet. Donc, c'était enregistré ça? Oui, c'est ça, mois de juillet dans ce coin-là. Non, c'est enregistré au printemps. Voilà, au printemps. Mais terminé au mois de juillet au studio de Jean-Sébastien Chouinard. Alors, c'est disponible depuis quelques jours maintenant et on va prendre la première demi-heure pour en écouter de ce nouvel album-là. Également, en début de deuxième heure, j'aurai le 2 pour un blues avec les invités J.P. Lenoir et John Mayall, la pièce I Want to Go. C'est notre 2 pour un blues à compter de 22 heures. Il y aura également de la nouveauté, beaucoup de nouveautés cette semaine, ces jours-ci. Daniel Nicole avec un nouvel album qui porte le nom de Fireflies. Je vous parlerai également du VIP en blues que j'ai animé, en fait, dernier festival de l'été pour les amateurs de blues au Québec, entre autres. Ça avait lieu à l'île Perrot les 11 et 12 septembre dernier. J'ai bien apprécié ces deux belles journées. Il y avait Big Time Lou, Izzo Blues Coalition, Stevie Ray Vaughan Tribute avec Olivier Gagné. Et plusieurs autres, Mish and the Blues Bastards. On écoutera de ces artistes-là. On écoutera également Big Time Lou, qui était venu nous voir le lundi précédent. C'était le 7 septembre. Était venu nous voir en studio. On va en écouter également. Et bien sûr, en troisième et dernière heure, 23h à minuit, c'est toujours les slow blues pour clôturer l'émission blues de la soirée, que ce soit votre soirée du lundi soir en direct ou celle en rediffusion. C'est la même émission. Le samedi soir pour clôturer la dernière. Alors, installez-vous confortablement. On va débuter ça, oui, avec Angel Forest. Le titre de l'album, c'est A Beautiful Life. La pièce qui ouvre l'album, c'est Beautiful Life et non pas A Beautiful Life. Mais pour débuter le tout, j'ai choisi une pièce qui est la troisième de cet album-là que j'ai écouté au cours des derniers jours. Une pièce qui a pour titre Me, Myself and I. Nouveauté de Angel Forest en ce début d'émission. C'est Martin Lachance qui vous souhaite une excellente soirée. C'est Sous un ciel blues au FM 103.3. Bonne soirée.

Beautiful Thing avec Angel Forest. C'est en nouveauté que vous venez d'entendre ça, Sous un ciel blues. En fait, c'est la pièce titre du disque Beautiful Life que vous venez d'entendre cette nouveauté-là. Puis on a débuté le tout avec Me, Myself and I, ce qui est complètement l'opposé de Angel Forest quand on la connaît, qui est très généreuse. Alors, un nouvel album disponible depuis le 8 septembre dernier, qui est enregistré ici au Québec au cours du printemps et de l'été. Alors, un album complètement électrique, hein? Il y a beaucoup, beaucoup d'énergie dans cet album-là. Toutes les compositions d'Angel Forest et Denis Coulombe, son partenaire de scène et de vie, qui était venu, bien sûr, au printemps faire un tour ici en studio, puis ils ont fait une belle série de spectacles un peu partout au Québec, comme ils ont l'habitude de faire depuis 2-3 ans au Québec. Le printemps, c'est leur visite annuelle par chez nous, parce qu'ils résident complètement dans l'Ouest canadien, à l'autre bout, du côté de Vancouver. Ils sont très heureux là-bas, travaillent sur place là-bas, alors ça va bien. Cet album-là, ben, si vous êtes un amateur de Angel Forest, vous ne serez pas en terrain inconnu. C'est la même qualité au niveau des compositions, de l'écriture, de la voix, évidemment, parce que c'est bien sûr son outil principal. Denis Coulombe est très présent au niveau des guitares également. Bien enregistré, puis c'est format band. Tu sais, il y avait ces derniers albums, il y avait quelques pièces folk, mais là, on est dans le blues rock, bien senti. Je vais vous en faire écouter quelques pièces dans cette première demi-heure de l'émission Sous un ciel blues de cette semaine. La prochaine pièce a pour titre Can You Feel Her? Mother Hurt. Et quand on écoute bien les paroles, ben, elle parle de, bien sûr, quand elle parle de Can You Feel Her? Earth, c'est Mother Earth, c'est la Terre qui a des problèmes avec toutes les guerres, la pollution, l'environnement et tout ça. Puis elle se le demande dans ses paroles, est-ce qu'on sent bien qu'elle ressent tout ça, notre planète? Alors la voici, cette pièce-là, Can You Feel Her? Nouveauté de Angel Forest à Sous un ciel blues.

Beautiful Boy, c'est extrait du nouvel album de Angel Forest, Beautiful Life, qui est disponible depuis le 8 septembre dernier. Premier album indépendant de la part de cette chanteuse québécoise qui a débuté dans le métier, elle a commencé aux alentours de 20-21 ans. Elle aura bientôt 60 ans, donc ça fait presque une quarantaine d'années qu'elle est dans le métier puis qu'elle chante avec toute sa grâce et tout son talent. Et cet album-là, c'est un premier album indépendant. Elle avait bien hâte. Je me souviens quand elle est venue ici en studio au printemps pour nous parler de sa tournée, puis elle nous disait qu'elle était en train d'enregistrer ce nouvel album-là, que ça allait être blues, roots et rock and roll. Puis oui, il y a des extraits de rock and roll là-dedans. On voit qu'elle retourne à ses racines, le blues qui a toujours été là. De temps en temps, un petit peu de dose de country à travers les années, de folk et tout ça. Ben là, cet album-là, c'est un album entièrement avec le band. Donc, puis elle s'inspire. Il y a eu de l'inspiration également de Robert Plant, qu'elle dit. Également, elle a replongé dans du Led Zeppelin, les Stones, Jimi Hendrix et compagnie. Alors, c'est fort intéressant. Moi, j'ai beaucoup aimé. Et évidemment, il y a des pièces plus rythmiques que je vous ai présentées depuis le début de l'émission, mais il y a des pièces un peu plus slow. Il y en a quelques-unes, puis elle termine avec une pièce acoustique. On va poursuivre avec une pièce qui a pour titre Rhythm of Reality. Et tout de suite après, je crois bien qu'on va y aller avec Don't Say My Name, qui est un peu moins blues, qui a un petit peu de reggae là-dedans. Alors, c'est le doublé que je vous propose à l'instant. Nouveauté de Angel Forest tirée de ce nouvel album, Beautiful Life. C'est en nouveauté à Sous un ciel blues. Angel Forest.

0: Un petit reggae blues tiré du nouvel album de Angel Forest, A Beautiful Life, en nouveauté. Oui, il y a des slow blues, ce nouvel album-là. Il était dans le plus rythmique dans cette première demi-heure. Mais en début de troisième heure, pour les slow blues, j'aurai une pièce tirée de ce nouvel album de Angel Forest, la pièce Not Without a Plea. C'est un slow blues à la saveur Angel Forest. Donc, pour débuter notre troisième heure, j'aurai cette nouveauté pour vous. Elle sera également présente sur la croisière de Guy Bélanger and Friends. 5 spectacles exclusifs. Une croisière qui va débuter le 28 mars à New Orleans et qui va se promener comme ça au Mexique, au Honduras et à Belize jusqu'au 4 avril. Les invités avec Guy Bélanger et ses musiciens, il y a justement Angel Forest et Denis Coulombe, Adam Karsh, Seb & Jess et Justin Saladino qui lui aussi s'apprête à lancer un nouvel album le début du mois d'octobre prochain. Je serai également sur ce bateau pour animer et présenter ce spectacle. On fait une courte pause. Je vous reviens avec Big Time Loop et Mish and the Blues Bastards. Vous êtes à Sous un ciel blues.
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Oh, Big Time Lou, avec un extrait de son album Big Time Lou, Let's Swing, paru il y a quelques années. Il est venu nous jouer ça, d'ailleurs, il y a de cela deux semaines. Il était présent parmi les artistes de la 14e édition du VIP en blues, présenté à l'île Perrault. J'étais là les 11 et 12 septembre dernier pour présenter les artistes de cette édition. Cette année, il y avait du talent, évidemment. Hein? Il y avait Derek Falls, il y avait Stevie Ray Vaughan Tribute avec Olivier Gagné et Zo Blues Coalition qui en ont ébloui plusieurs, qui les ont découverts parce qu'évidemment, ils ne font pas beaucoup de spectacles avec Tino et Zo à la guitare, Bob Tellaro à la batterie et Annie Major Matt qui est de retour sur scène après une petite pause, puis elle était vraiment, vraiment en forme. Beau spectacle. Mish and the Blues Bastards qui étaient là avec, bien sûr, présentation de cet album qui a été lancé au printemps 2026. Puis on a appris une belle nouvelle. Ils sont en train de travailler sur du nouveau matériel pour 2027, un deuxième album. Alors, ils y vont, ils frappent le fer pendant que c'est chaud. Et Mish et son band sont toujours très énergiques sur scène. Ça a été vraiment une belle présentation. On a eu bien, bien du plaisir. Et c'était une nouvelle place également, Parc Michel-Martin, au lieu du Parc des Générations. Puis ma foi, j'avais comme une petite crainte. J'étais habitué d'animer sur scène là-bas, au Parc des Générations. Je trouvais ça bien, mais le nouvel emplacement est tout à fait magnifique. L'an prochain, en 2027, ce sera la 15e édition. Ils veulent fêter ça en grand, semble-t-il. Il y a déjà des noms, là, que les deux organisatrices, que je remercie d'ailleurs, Nicole Saint-Jean et Martine Sauvé, sont en train de faire le planning qui serait peut-être fait avant le mois de décembre. On est en train de regarder ça. Moi, je vois des petites suggestions comme à chaque année. Alors, et jusqu'à maintenant, c'est bien pris. Il y a les Jeudis mondains également qui précèdent le festival, les 4 jeudis du mois d'août. Alors, ce sera la même édition, la même façon de faire l'an prochain pour la 15e édition. On a bien, bien hâte, évidemment. On n'a pas hâte que le temps passe, là, mais ce sera une 15e, ce sera bien, bien le fun. On va écouter d'ailleurs Mitch and the Blues Bastards. Ah oui, il y avait Paulo Stente que j'ai découvert pour une première fois sur scène, que j'ai bien aimé, qui est un gars de la place d'ailleurs. Alors, on en a fait jouer d'ailleurs il y a de cela deux semaines. Mais pour l'instant, voici Give It Back, une chanson qui a été bien reçue lors du spectacle à l'île Perrault. Mitch and the Blues Bastards.

Je vous parlais de Paolo Stente qui était là au VIP en blues. On vient d'entendre Izzo Blues Coalition, tiré de leur album Rise Again, paru en février dernier, février 2026. C'était la pièce Tickle Me Pink, Izzo Blues Coalition avec Annie Major Matt. Voici Paolo Stente avec Who's Been Talking. Il a joué ça au VIP en blues de l'île Perrault. C'est une relecture d'un classique de Chester Burnett. Peut-être vous le connaissez mieux sous le nom de Howling Wolf. Paolo Stente. À venir, deux pour un blues en début de deuxième heure. Nous aurons John Mayall et J.P. Lenoir. Et à 23h, les Slow Blues débuteront avec une autre nouveauté du nouvel album The Angel Forest, sous un ciel blues jusqu'à minuit. Pour votre bon plaisir.

Big Time Lou encore, de son vrai nom, pianiste et chanteur de blues. Il était ici en studio il y a de cela 2 semaines. C'est Louis-David Leclerc. Puis j'ai eu le plaisir de revoir Kevin Mark, qui est son guitariste, non pas seulement sur, en studio pour ses albums, mais également sur scène. Donc il était là à l'Île Perrot. Le bon vieux Kevin Mark, qui fait un retour depuis quelques mois.

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2: Deuxième heure de Sous un ciel blues, Martin Lachance en votre compagnie au microphone du FM 103.3. La radio allumée et ce début de deuxième heure, c'est 2 pour un blues où je présente deux fois une même chanson. Et cette semaine, c'est une chanson de J.B. Lenoir ou J.B. Lenoir, comme vous préférez. C'est la chanson « I want to go ». Ce qu'on entend présentement, c'est « Feeling good ». Mais c'est pas la même chanson que vous pensez, là, le classique Feeling Good. Une de ses chansons de son répertoire. J.B. Lenoir, lui, est né aux États-Unis, au Mississippi, un 5 mars 1929. Et il est mort à Champaign, dans l'Illinois, 29 avril 1967. C'est donc à l'âge de 38 ans. Il y a de ces bluesmen qui sont morts très jeunes. Hein? Bluesmen américain, guitariste et chanteur, compositeur. Il a été nommé J.B. par ses parents. Ses initiales ne signifient rien en particulier d'après ce qu'on a trouvé. Il commence à jouer très tôt. Il travaille dans la journée. Hein? Puis il joue la guitare le soir en apprenant un peu de tout. Dans les années 40, il va travailler notamment avec Sonny Boy Williamson, Elmore James, deux des grands, à la Nouvelle-Orléans. Et en 1949, il va déménager à Chicago, comme plusieurs de ces bluesmen-là, comme Muddy Waters l'avait fait, Memphis Minnie, Big Maceo et compagnie. Puis c'est là qu'il va commencer à jouer un peu plus professionnellement. Dans les années 50, Lenoir va enregistrer plusieurs chansons sur différents labels. Et à cette époque, ben, on le connaît surtout pour ses costumes rayés, tiens donc, et une voix perchée un peu aiguë à la féminin. Ses costumes rayés, ça me rappelle ça, Mr. Painstripes ici, Mathias Dallaire, qui est présentement en voyage du côté de Austin au Texas. Connaissant son appréciation pour Stevie Ray Vaughan, il doit s'amuser comme un jeune enfant dans un magasin de bonbons. Voilà. En 65, il va être encore plus populaire du pays Lenoir parce qu'il va participer à l'American Folk Blues Festival. Il avait la réputation d'être un être exceptionnellement doux, amical. Il se prit d'amitié puis encouragea de nombreux artistes, jeunes artistes blues, noirs et blancs. Certains disaient qu'il ressemblait dans son comme être humain à Martin Luther King. C'était quelqu'un de très bonne. Bon, il y a John Mayall qui va être beaucoup inspiré pour lui, puis va lui dédier deux chansons, notamment sur son album Crusade en 67, The Death of J.B. Lenoir, et également I'm Gonna Fight For You, J.B. sur l'album The Turning Point 1969. C'est sur cet album-là qu'on retrouve également son succès Room to Move. C'est un album live, ça, The Turning Point. Alors, J.B. Lenoir avec sa pièce I Want to Go, qui est une de ses compositions. Et par la suite, on va écouter la version de 1990 de John Mayall sur son album A Sense of Place. Deux pour un blues avec John Mayall, mais voici J.B. Lenoir.
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On voit que John Mayall a rendu hommage à J.P. Lenoir. Oh! Je pense que je vais recommencer ça parce qu'il y a eu un petit problème. On avait une petite pause ici, là. Ouais, on voit que John Mayall a rendu bien hommage à J.P. Lenoir avec cette chanson-là, I Want to Go. C'est extrait de son album Sense of Place, que j'aime beaucoup, qui est paru en 1990. C'était un album solo. Il n'était pas accompagné des Blues Breakers là-dessus, malgré qu'il y avait quelques musiciens qui étaient là également. Mais j'ai toujours bien aimé cette chanson-là. Puis à l'époque, je m'étais dit, qui a composé ça? Je regardais souvent, bon, les pièces qui composent. Puis j'avais vu J.P. Lenoir ou J.P. Lenoir. Alors là, j'ai creusé. Je dis, j'ai vu qu'il rendait hommage comme ça en reprenant de ses chansons, puis il en a repris au cours de sa carrière quelques-unes. On va réécouter J.P. Lenoir et suivi de John Mayall également, celle qui vient de débuter puis que vous avez presque entendu, c'est le classique « Mama, talk to your daughter ». Mayall va le reprendre un peu plus tard, mais même Buddy Guy, il y a plusieurs autres artistes, Junior Wells, mais ce qu'on va entendre, c'est la version de J.P. Lenoir, l'original. Et tout de suite après, on va retrouver John Mayall dans cet album-là que j'aime beaucoup, A Sense of Place 1990, que je vous suggère d'aller tendre l'oreille. Une pièce que j'aime bien particulièrement sur cet album-là, la pièce Congo Square. À venir, nouveauté musicale de Daniel Nicole, un album qui porte le nom de Fireflies. J'avais beaucoup de nouveautés à vous faire jouer ce soir. J'aurais pas tout le temps. Il y avait des artistes comme Chris O'Leary sur étiquette Alligator Records que je voulais vous faire découvrir. Et un nouvel album de Mark Hummel également. Mais je tiens absolument à vous faire jouer. Ça va être probablement dans les prochaines minutes ou de l'autre côté de 22h30. Nouveauté de Charlie Musselwhite, puisqu'il est question d'harmonica en parlant de John Mayall. Charlie Musselwhite qui s'est associé ces derniers temps avec... s'est associé pour faire un album, GA20, un band qui font du vieux blues. C'est un band de trio. Puis sur leur dernier album, ils ont invité Charlie Musselwhite sur l'entièreté, pas juste sur 2-3 tunes, mais sur l'album. Ils font l'album avec lui. J'ai découvert ça au cours des dernières semaines. C'est magnifique. Je vous en ferai écouter assurément deux chansons, peut-être trois, on verra bien. Mais pour l'instant, John Mayall, mais juste avant, J.P. Lenoir. Vous êtes à Sous un ciel blues, mon nom est Martin Lachance. Je vous accompagne jusqu'à minuit. Mom!

Nouveauté de Danielle Nicole, une chanteuse que j'apprécie beaucoup, qui a une merveilleuse voix. On vient d'entendre la pièce Take Me Back, avec notamment Luther Dickinson qui est invité là-dessus. Puis on retrouve son compagnon, Danielle Nicole, c'est Brendan Miller à la guitare et au back vocals. C'est un album qui porte le nom de Fireflies. C'est disponible depuis quelques semaines à peine. Une nouveauté, un nouvel album. Elle joue de la basse et elle a une superbe voix. Auparavant, elle était connue sous le nom de Trample Underfoot. C'était avec ses deux frères. C'était sur la formule trio. Puis dans les années 2015, je croirais 2013, elle a mis fin à ce trio-là avec ses deux frères. Volé de ses propres ailes, fait son premier album produit par Anders Osborne. C'était tout qu'un début. C'était en 2015 son premier album. Puis là, ben, c'était un nouvel album qui est très, très bon. Il y a du soul, il y a du funk également, du blues. C'est pas un blues traditionnel comme vous avez pu l'entendre avec cette chanson-là, Take Me Back. Mais elle a cette voix si particulière. J'aimerais bien ça l'avoir en spectacle. Elle était venue du temps de son trio avec ses frères au Festival de blues de Mont-Tremblant à quelques reprises. Et elle est venue en solo il y a peut-être 8-10 ans. C'était au Festival de blues de Trois-Rivières à l'époque. On s'ennuie du Festival de blues à Trois-Rivières. Ça serait le fun que ça revienne sous une autre peut-être formule, mais on verra bien. On va se croiser... Excusez-moi les doigts. On va se croiser les doigts, oui, voilà. Une autre pièce de Danielle Nicole.

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Martin, c'est le blues, se poursuit au FM 103.3. Martin Lachance à votre compagnie. Ce qu'on vient d'entendre, c'est Strangeland. Nouveauté qui a été lancée le 31 juillet dernier par la formation GA20. Et ils ont invité, non pas seulement sur une pièce, mais sur l'album au complet, nul autre que Charlie Musselwhite, qu'on vient d'entendre à l'harmonica et à la voix. C'est un album qui porte le nom de Blues Now. Moderne trio, la formation GA20, qui roule leur boss depuis plusieurs années. Et à travers les années, ils ont collaboré ici et là avec Charlie Musselwhite. Mais là, en juillet dernier, l'album Blues Now, ben c'est un album au complet, enregistré avec ce maître de l'harmonica qui a été une influence pour plusieurs, puis qui est encore actif, non pas seulement en studio, mais sur scène également. Vainqueur de Grammy Awards, harmonica master, depuis plus de six décennies, Charlie Musselwhite, hein, c'est incroyable. D'ailleurs, c'est lui qui joue de l'harmonica, des fois on l'oublie, sur la pièce Suicidal Blonde de In Excess. On se souviendra de ce succès des années 90, Suicide Blonde, ou peut-être fin 80, dans ce coin-là. C'est Charlie Musselwhite qui ouvrait cette merveilleuse pièce de In Excess. On va les réentendre dans quelques minutes, mais avant toute chose, je vais dédier une pièce à Jean-Philippe et Sylvie qui m'écoute présentement. Sylvie est dans la région de Québec. Jean-Philippe est du côté de Montréal. Jean-Philippe qui a mangé du bon poulet béni dernièrement. Il est un amateur de poulet, d'ailleurs, et qui a pas peur de se graisser les doigts dans la sauce, c'est ce qu'il me dit. Puis il aime beaucoup le blues depuis longtemps, depuis quelques semaines, qu'il me disait, depuis longtemps. Quelques semaines, ça peut être bien longtemps. Hein. Alors, je salue Jean-Philippe et Sylvie qui m'écoutent. Je les salue. Ils sont amateurs également de Ligne ouverte. Oui, Ligne ouverte du temps de Sylvain Ménard, collaborateur à l'émission ici, et Jacques Fabi. On leur envoie Stevie Ray Vaughan, Cold Shot. Sylvie, elle, est une... Elle cultive les tomates. Vraiment, elle est spécialiste du côté des tomates dans la région de Québec, sur la rive sud de Québec. Salutations, vous deux. Cold Shot, Stevie Ray Vaughan.

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C'est à nouveau GA20 et Charlie Musselwhite à l'harmonica. The Blues Never Die. Cet extrait de l'album lancé le 31 juillet dernier, Blues Now, avec GA20. Un beau trio qui font du blues sale, comme j'aime dire. On va retourner dans le passé avec Johnny Winter, un des célèbres guitaristes spécialistes de la slide guitar, avec un classique de la blues music. Vous êtes à Sous un ciel blues. C'est Martin Lachance en votre compagnie jusqu'à minuit. Voici le classique Dust My Brew. À compter de 23 heures, c'est slow blues jusqu'à minuit.

0: Johnny Winter, un souvenir, Dust My Broom. Vous êtes à Sous un ciel bleu.
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0: Ah, bien oui. On va écouter Imelda May, une autre superbe voix. Cry for me, baby.

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23h, dernière heure de Sous un ciel blues. Et cette troisième et dernière heure, ben, toujours pleine de slow blues et de blues langoureux. C'est réservé à ces blues-là de 23h à minuit. Nous sommes dans la semaine du 21 septembre 2026. Martin Lachance avec vous, bien branché au FM 103.3, la radio allumée. 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Il y aura Angel Forest et Denis Coulombe qu'on a entendu puis qu'on va entendre dans quelques instants. Adam Carnes, Seven Jess et Justin Saladino. Voici justement un extrait du nouvel album de Angel Forest, Beautiful Life. C'est un slow blues. On a écouté 30 minutes en début d'émission ce soir. Voici une pièce qui a pour titre Not Without a Plea, Angel Forest. En nouveauté, je vous reviens à 23h30 pour le deuxième segment sans interruption. Slow blues jusqu'à minuit. C'est Sous un ciel blues.

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Dernier segment de Sous un ciel blues, ce que vous avez entendu dans les dernières minutes, qui a joué dans le premier segment Slow Blues depuis 23 heures. Ce qui vient de se terminer, That's What... Non, c'est pas ça. C'était Colin James, That's Why I'm Crying. Colin James, précédé de Fast Talking Woman Blues, pièce instrumentale de Fleetwood Mac. Il y avait I Have the Right to Cry avec Big Time Lou. Anthony Jeresy avec une pièce blues au piano de plus de 9 minutes. My Last Goodbye. On a débuté le tout avec Angel Forest en nouveauté, tiré de son nouvel album disponible depuis le 8 septembre dernier, A Beautiful Life. C'était la pièce Not Without a Plea. Et là, ben, je vous présente le deuxième segment. Sans interruption, slow blues, comme vous avez entendu dans la petite pub. 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Alors, c'est sur le Norwegian Breakaway. Il y aura Angel Forest, justement, et Denis Coulombe. Et il y aura Adam Karsh, Justin Saladino. On va en reparler au cours des prochaines semaines parce qu'il lance son nouvel album début octobre. Et il y aura également Seb and Jess, Sébastien Plante, et son projet blues avec sa conjointe Jessica Lapierre. 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Il y a des cabines intérieures avec balcon, tout ça. 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Ce sera ma première croisière. J'ai bien le fun de faire une croisière puis avoir des amateurs et des musiciens de blues à bord. Oui, c'est presque terminé, oui, c'est presque terminé. Juste le temps de vous saluer, de vous remercier d'être toujours au rendez-vous. Évidemment, les lundis soirs, c'est toujours 21h à minuit. Ça, c'est l'émission qui débute la semaine. À venir, il y aura des invités. On devait avoir Sarah Sokal ce soir, on va remettre ça. Il y aura Kevin Mark dans les prochaines semaines, David Segretti. Aussi, on est en train de regarder avec Denis Snyder et quelques autres également qui vont se greffer pour les mois d'octobre et novembre et probablement début décembre. Ça va quand même assez vite. Ce qui va jouer dans les prochaines minutes, ben en fait, jusqu'à la fin de l'émission, on terminera avec une nouveauté également de Daniel Nicole tirée de son album Fireflies. C'est la pièce titre qu'on va écouter en fin d'émission, Fireflies avec la belle voix de Daniel Nicole. Il y aura No Good Place for the Lonely avec l'incroyable guitariste toujours au travail, autant sur scène qu'en studio, Joe Bonamassa. Mais on va débuter le tout avec Tin Pan Alley, 1984. Classique parmi les slow blues de Stevie Ray Vaughan et Double Trouble. C'était disponible, ça, sur l'album, son deuxième album, en fait, 1984, l'album Couldn't Stand the Weather. Pour me rejoindre, l'adresse suivante est toujours disponible et elle va comme suit. Sous un ciel blues, @hotmail.com, le tout à Martin Lachance. Et vous allez faire un tour sur la page Facebook de l'émission, c'est la page Sous un ciel blues, pour en apprendre plus sur l'émission et sur les artistes qui sont venus au cours des derniers mois, dernière année, dernière semaine. Il y en aura d'autres qui vont se greffer, puis depuis un bout, on a des caméras en studio, donc quand j'ai des artistes invités, il n'y a pas seulement le sonore, il y a le visuel également. Portez-vous bien, passez une agréable semaine, soyez prudents. Et merci d'être au rendez-vous. C'est un privilège de blueser en votre compagnie au FM 103.3. C'était Sous un ciel blues. Bonne nuit et à la semaine prochaine. Bye bye.

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1: Il est 6h, nous sommes le mardi 22 septembre 2026. Charles Gaudreau avec vous. J'espère que vous allez bien. Bon début de journée. Merci d'être là. 8 degrés. C'est pas chaud ce matin. On s'en va vers un 16 degrés ensoleillé. Cependant, encore des entraves, évidemment, pour atteindre Montréal aujourd'hui. Donc, le plus simple demeure le transport en commun ou tout simplement, si vous êtes en mesure de le faire, et bien évidemment, c'est pas toutes les jobs, la mienne en premier, qu'on peut faire depuis la maison. Mais si vous êtes en mesure de le négocier puis de le faire cette semaine, le télétravail pourrait être une bonne idée, une très bonne idée même, devrais-je dire. Voilà, ben, on commence en musique avec Fouki. Trop tard? Non, il n'est jamais trop tard, Fouki, position numéro 11. Bon début de journée.

Voilà la musique de pour amorcer notre émission, bien évidemment, la musique de Fouki. Content d'être à vos côtés. Il fait pas chaud cependant, mettez-vous une petite laine. Aujourd'hui, ça sera ensoleillé, mais pas dernière journée de l'été, dois-je le rappeler, dès 20h05 ce soir, c'est l'automne, mais ça sera très ensoleillé, mais pas très chaud. Je dis ça, je dis rien. Tout ça peut se transformer également, mais ça peut ressembler un petit peu à la journée d'hier avec un petit peu plus de soleil. Comme je l'ai dit en ouverture, direction Montréal, il y a des courses dès ce matin. On est contre la montre par équipe, relais mixte aujourd'hui. Alors, avenue du Parc, on est de ce côté-là, donc Saint-Denis, Berry, entre autres, Ontario et Atadegen. Et par la suite, c'est le Vieux-Montréal, donc place Jacques-Cartier, et puis on va longer le fleuve vers l'autoroute Bonaventure, là. Donc ça va être un petit peu pas mal comme hier aussi. Donc l'embranchement de la 10, entre autres, sur le pont Samuel de Champlain sera fort occupé, donc à éviter. Puis comme j'ai dit en ouverture, transport en commun, si vous êtes en mesure évidemment de le faire, je vous dirais aussi peut-être de privilégier le télétravail, si c'est pas tout le monde qui peut le faire, j'en conviens, mais si vous allez travailler de l'autre côté du pont, des différentes traversées, c'est peut-être la meilleure idée. Voilà. Nous autres, on a une belle émission à vous proposer. Notre ami David Miljour fait relâche. En fait, il est en déplacement. David, on va lui parler plus tard, probablement cette semaine. Je vous reviens avec ça. Donc, on va parler d'économie sociale, mais pas aujourd'hui. Notre ami Raphaël Provost d'Ensemble pour le respect de la diversité, il sera. On va avoir la visite également de notre ami Jean-Marc Léveillé, qui va avoir un regard sur cette campagne électorale. Et puis, notre ami Martin Geoffroy également. On va parler aussi avec lui un petit peu plus tard, à 9h30, à l'Affaire République. On va causer avec Martin de deuil animalier. Je ne sais pas si vous avez vu ces émissions là-dessus. C'est du côté de Radio-Canada. Il y a une émission animée par Guylaine Tremblay. Moi, j'ai de la misère avec ça. J'ai un animal. J'en ai évidemment quitté quelques-uns. En fait, quelques-uns nous ont quittés, bien sûr, à la fin d'une grande amitié. J'ai un petit peu de misère encore à... Non, je gère bien, mais j'en ai un présentement, un chien que j'adore, donc je sais pas trop comment gérer ce genre de choses-là. Donc, Martin va revenir là-dessus, j'imagine, à sa façon, bien sûr, puisqu'il est sociologue, avec un regard peut-être un petit peu plus... j'allais dire froid, mais peut-être un petit peu plus cartésien, on verra bien. Je sais qu'il a un chat, qu'il l'adore, donc il y a peut-être ça aussi derrière tout ça, en espérant qu'il l'ait pas perdu cet été. Donc, ce sera sa première chronique de la saison, Martin Geoffroy, à 9h30, à ne pas manquer. Puis, à peu de choses près, Henri-Paul Raymond sera là pour les nouvelles d'ici 7h, 8h, de même que 9h, Kingdom Street. Tiens donc, un peu plus tard, on s'en va vers la circulation météo par la suite. J'espère que vous allez bien, que vous avez bien dormi. Une belle journée s'offre à vous.

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1: Ben, c'est installé déjà la 25 en direction sud depuis Montréal pour aller vers le tunnel. Là. On est à la hauteur, où dis-je bien, de Beaubien. Alors, facilement, vous direz la quarantaine de minutes. Ça s'installe également Pont de l'Île-Charron, Boucherville, Petit Code Rouge. De ce côté, Jacques-Cartier-Victoria, ça se déroule bien. Cela dit, du côté du pont, Samuel de Champlain, juste avant l'île des Sœurs, là, ben, il y aurait un incident. Je suis allé vérifier sur Québec 511 pour l'instant. On ne nous dit pas grand-chose, mais bon, ce que je peux vous dire présentement, c'est qu'à la hauteur de la voie maritime, un peu après Pelletier, ça ralentit quelque peu, plus en amont également sur la 10 à la hauteur de l'échangeur 10-30. Il y a un petit ralentissement, sans plus. Turcot aussi, donc ça ralentit. Je signale au passage également, là, on peut le constater, la 20, et on est du côté de la Chine. Du côté de la Chine, donc il y aurait fermeture, semble-t-il, là, fermeture de l'autoroute 20, et vers la 13 Nord, donc en direction ouest, congestion. Donc, de ce côté-là, fermeture indéterminée de 5h à 18h en vigueur, je vous dirais, là, donc une bonne partie de la journée. Ça va compliquer la tâche de bien des automobilistes. Je dis ça, je dis rien d'est en ouest sur la 40, ça s'installe également, mais pour l'instant, c'est fréquentable. Voilà, 6h14, circulation, de bonne heure le matin. Voilà, ben 8 degrés présentement, coin Saint-Jean-Saint-Charles. On s'en va vers du 16, plein soleil en après-midi. Cependant, en avant-midi, on parle d'alternance soleil-nuage. Le jour se lève dans quoi? Une vingtaine de minutes à peu près. 6h40 pour se coucher à 18h52. Alors, on s'en va vers quelques jours de beau temps également. Demain, même condition, 19, légèrement plus chaud. Et jeudi, même service, beau gros soleil avec un 20 degrés. On est là-dedans au cours des prochains jours. Puis je regarde d'ici dimanche, si la tendance se maintient, pas de pluie prévue. Évidemment, ça a le temps de changer, vous me direz, mais bon, vendredi, samedi, dimanche, peut-être quelques nuages en plus. La journée de samedi, pas très ensoleillée, mais comme tel, pas vraiment de pluie. Donc, l'automne qui commence à 20h05 ce soir. Nous vivons ensemble, groupe, les dernières heures de l'été.
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1: 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La musique de Blue Jeans Bleu, tient donc cette saison. Coton ouaté pour aller vers la revue de presse. Bon début de journée.

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1: Revue de presse, on fait le tour des grands titres. On nous parle de quoi dans les différents journaux? Sondages, évidemment, nous sommes en période de campagne électorale, devrais-je le dire. Alors, c'est un sondage léger, Journal de Montréal, de même que TVA. Donc, sondage léger, le journal TVA, officiellement. Le PQ toujours en avance, 29%, PLQ 23%, la CAQ 20%. Donc, on inverse les rôles. La CAQ était deuxième jusqu'à tout récemment. Il semblerait que les débats de la semaine dernière ont fait en sorte que Mme Fréchette a perdu un petit peu de, elle a eu un petit peu de plomb dans les ailes selon le sondage, évidemment réalisé du 18 au 24, si je ne m'abuse. Non, pas du 18 au 24, on est le 22. Du 18 au 20. Voilà, faut être plus simple de même. Le Parti conservateur, 17% qui surprend. Et puis Québec solidaire, 10%. Ce qu'il faut retenir aussi de l'affaire, c'est que, et c'est une première, et Léger nous en parle ce matin, c'est que le PQ, qui est en tête dans beaucoup de comtés, de circonscriptions, est également dans la course dans plusieurs autres, donc pourrait peut-être éventuellement former un gouvernement majoritaire. Donc, on est dans une autre dynamique, semble-t-il. Donc, on nous en parle ce matin. Allez lire ça. On parle de quoi également? On parle aussi de 4 heures d'avance pour le stationnement. On est du côté de Brossard pour le REM. Donc, 4 heures d'avance pour du stationnement. Sinon, on n'en trouve pas. Si on veut prendre le REM, on est rendu là. On parle de quoi également dans les différents journaux, dépotoirs illégaux abandonnés, des entreprises se débarrassent illégalement de milliers de tonnes de déchets en nature comme en ville. On parle de nettoyage, de décontamination. Ces décharges ont un coût tant pour l'environnement que pour le portefeuille des Québécois pendant que les contrevenants s'en sortent avec des sanctions peu élevées. On parle d'entreprises là qui se débarrassent de déchets dans le secteur Saint-Gabriel-de-Brandon, entre autres Montréal-Est, Mascouche, Saint-Joseph-du-Lac, Mirabel, Canisataké, Saint-André-d'Argenteuil et ailleurs. On n'est pas au courant de tout, semble-t-il, nous dit un grand quotidien montréalais ce matin, comme s'il payait un droit de polluer, rien de moins. Et au final, pour nettoyer tout ça, ce sont les contribuables qui payent la facture. On parle de la rentrée parlementaire à Ottawa également, le projet de loi C-39, les grands projets d'intérêt national, la loi visant à bâtir un Canada fort. Deux mesures sont controversées à l'intérieur de tout ça. On nous en parle. On parle de l'accélération des évaluations environnementales et des modifications au Code canadien du travail. On le dit souvent en campagne électorale et je trouve ça un petit peu fourre-tout et je l'ai souligné hier dans le débat de Montarville aux candidats. Si on dit, il faut déréglementer, c'est facile à dire. Si on déréglemente, peut-être qu'il y a des affaires qui achalent. Peut-être qu'il y a des choses faites à ta minute. On est-tu obligé vraiment d'attendre un mois pour ça? Je comprends toute l'idée, mais il y a certaines autres mesures. Si on découvre qu'on a bâti en milieu humide, puis que c'est glaiseux, puis que 10 ans plus tard, c'est pas habitable, faut piéter, puis ça coûte une fortune, on n'est pas plus avancé. Si certains codes font en sorte que ça met en péril la sécurité, la vie des gens qui habitent l'édifice, on n'est pas plus avancé. Puis si les droits des travailleurs sont pas respectés, on n'est pas plus avancé, entre autres. Si également, on construit des endroits où on ne devrait pas construire, mais on a fait vite, on n'est pas plus avancé. Donc, il y a quelque chose qui dérange bien des gens de ce côté-là. On nous en parle ce matin, alors que nos députés et ministres fédéraux débutent à peine leur session parlementaire. Élection Québec 2026, Éric Duhaime, le chef du Parti conservateur, est la cible de tir croisé de ses adversaires, alors qu'il se dit ouvert aux ententes, à la pièce avec les autres partis. Le PQ, qui domine au sondage, on le rappelle, tente de prendre ses distances avec le parti de droite qui chauffe les libéraux et la CAQ. Donc, il fait sa place, ça dérange bien des gens, il joue du coude, il dit des choses dérangeantes à bien des égards. je suis le premier bouleversé par certaines choses qui sont dites, notamment le fameux 350$ pour venir en aide au troisième enfant. Je veux bien, mais faut pas que ce soit le retour à la maison de la maman. On a fait des pas de géant à bien des égards faut faire très attention à ce genre de choses-là. Entre colère et tristesse, des centaines de personnes rendent hommage à Nouran Rezaei, adolescent de 15 ans, a été abattu, on le rappelle, par un policier en septembre 2025. C'est arrivé du côté de Saint-Hubert. Donc, hier, on soulignait la chose. On attend toujours des réponses et on s'est rassemblés hier devant le poste de quartier général de la police de Longueuil pour honorer sa mémoire. On n'en sait pas davantage sur ce qui se passe actuellement, c'est qu'on veut protéger les policiers impliqués et leurs familles. Donc, on rappelle que des choses qui ont été faites sur les réseaux sociaux qui ont fait en sorte que certaines familles ont vécu, elles aussi, des drames et des drames épouvantables. Évidemment, ça ramène pas Nouran Rezaei, puis on déplore aussi cette affaire-là. Ce jeune homme de 15 ans, ça doit être épouvantable pour la famille, mais il faut faire très, très, très attention dans ce genre de dossier-là. Donc, dès 18h hier, lundi, ils étaient des centaines à s'être réunis devant le quartier général de la police de Longueuil dans l'arrondissement Saint-Hubert. On parle de quoi également? Victoire du Canadien, tiens donc, on s'en va là? Oui, victoire du Canadien hier, du côté de Trois-Rivières, c'était Kraft Hockeyville, Saint-Boniface, l'aréna de Saint-Boniface Est qui a gagné le concours, donc il va être, on va lui redonner un petit peu d'amour, semble-t-il, que l'éclairage, entre autres, et le chauffage faisaient défaut, donc on va donner beaucoup d'amour. C'est ce concours-là qui couronne toujours une ville au Canada. Donc cette année, ben, c'est Saint-Boniface en Mauricie. Donc hier, victoire Tico en prolongation. Ça s'est terminé 3-2, si je ne m'abuse. Un très, très beau but. Cole Caulfield qui a compté. Ottawa vont être forts aussi, je dis ça aussi. Je regardais hier le match, là, donc il y a des joueurs vraiment dominants de ce côté-là. Je pense à Tim Stutzle. Je le dis-tu correct? Tim Stutzle. Ouais, c'est le même, je pense qu'il faut le dire. Et ce défenseur également, Sanderson, qui est vraiment très, très bon. Voilà. Nous autres aussi, on donne pas notre place. Ryan Backer, qui continue de gagner des points, nous dit-on. Et le petit frère aussi, Darber Jackay, Florian, qui pourrait bien se tailler un poste avec le Canadien cette année. Il est dynamique, robuste, et c'est ce genre de joueur dont on a besoin en cours de saison. De même qu'en séries éliminatoires. Voilà ce qui conclut notre première revue de presse. Dans les prochaines minutes, un petit peu de musique. Tiens donc, on s'en va aussi faire un petit tour sur les principales manchettes. Livré à 7h, 8h, 9h par Henri-Paul Raymond. Musique de Justin Roy dans les prochaines minutes. Ce sera par la suite Patrice Michon, entre autres nouveautés. Ça s'appelle Super Bien. Et Francis de Grandpré, tiens donc, position numéro 1, si j'avais su.
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Oui, voilà, 6h37. Je pensais qu'il y avait une petite chanson juste avant. Il n'y en aura pas. Il y en aura la prochaine fois. On fait un petit tour d'horizon des principales manchettes pour aller vers Monsieur Raymond un petit peu plus tard. On le rappelle en direct à 7h, 8h et 9h. Les nouvelles d'ici, de quoi sera-t-il question aujourd'hui? Évidemment, c'est la famille de Nouran Rezaï qui tient une veillée en mémoire de son décès un an plus tard. Longueuil qui veut une aide financière pour rénover la maison Lamar. On parlera aussi des enjeux de l'agglomération et du CHSLD qui s'invite, et d'un CHSLD, devrais-je dire, qui s'invite dans un débat concernant Monterville. C'est arrivé hier sur nos ondes. Les éleveurs de volailles ont besoin d'engagement politique pour éviter de battre de l'aile également. Ça et bien d'autres choses encore, 7h, 8h, 9h, avec notre ami Henri-Paul, Raymond, Sarah Dufour, nouveauté, Dolbo, Mistassini par la suite. Circulation météo.

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1: voyons voir ce qui se déroule sur le réseau routier qui se réveille, mais qui se réveille quand même un petit peu raide de matin. Je parle pas d'accident d'incident, je parle vraiment de grande fréquentation, 6h42 quand même. Il est relativement tôt, ça se réveille. Donc, de façon visible, on commence par la 25 en direction sud. On est à la hauteur de l'échangeur Anjou. C'est là que ça commence à ralentir. Donc, si vous êtes là, c'est une cinquantaine de minutes. Ça me semble le plus important, cependant, à la hauteur de la place Versailles. Donc, au-delà de tout ça, on est quoi? 35-40 minutes ou un peu plus. On regarde dans l'autre direction, la 20, donc fin de parcours pour aller vers le tunnel. Là aussi, il y a de l'attente déjà, courbe Marie-Victorin, mais également sur la 20, immédiatement après Mortagne. Code rouge déjà installé également depuis Longueuil. On est à la hauteur de Jean-Paul Vincent, la 132, direction Est. Depuis Boucherville, c'est un peu la même affaire. Un petit peu après de la barre, ça s'installe. Déjà aussi, du côté du Pont-Jacques-Cartier, là, je regarde la 132, dans un premier temps, on est vraiment, vraiment bien installé, je vous dirais, à la hauteur de Joliette. Depuis la 116, pas si mal quand même. Cela dit, immédiatement après Lafayette, ça se met à ralentir de façon claire, nette et précise. Fin de parcours également plus lente sur le pont Jacques-Cartier. Pont Victoria de l'Attente déjà du côté de Saint-Lambert, Wilfrid Laurier, voie maritime aussi, le code rouge de ce côté-là. Fin de parcours plus lente. On regarde le pont Samuel de Champlain, il y avait un incident un petit peu plus tôt, c'est réglé. Cela dit, il y aura des compétitions de ce côté-là un petit peu plus tard, donc on vous invite à faire attention au pont Samuel de Champlain, c'est pas encore le cas, mais la 10 sera fermée en grande partie, Bonaventure et compagnie dans ce secteur-là, donc sachez-le, ça peut affecter, changer en tout cas vos plans de match pour la traversée. Pour l'instant, ça se déroule bien, toutefois il y a de l'attente depuis Gaétan Boucher. Juste après la voie maritime, ça roule mieux à l'arrivée à Montréal, c'est code rouge du côté de Turcot, des direction nord, quand même fluide. Il y a du monde, mais c'est fluide. Même service d'est en ouest sur la 40. Il y a du rouge, mais c'est quand même assez fluide aussi de ce côté-là. Fréquenté, mais fréquentable. 6h44, circulation de bonne heure le matin.
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1: Météo. 8 degrés présentement au Pelaye. On a perdu un degré en cours de route. 16 degrés aujourd'hui, ensoleillé, un petit avant-midi, peut-être alternance soleil-nuage. Le jour vient juste de se pointer, 6h40. Il va se coucher à 18h52.
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6h49, on s'en va vers les informations avec M. Raymond un petit peu plus tard. On le rappelle, 7h, 8h, 9h. Les nouvelles en direct, la musique de Rick Pagano. Tiens donc, revenir, position numéro 10. Bon début de journée.

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1: Henri-Paul Raymond, 7 heures précises en ce mardi 22 septembre 2026. Comment vas-tu, mon ami?
2: Ça va bien, et toi?
1: Ben oui, tout à fait. Tu peux, comme je te disais, un petit peu fatigué.
2: Ben oui, c'est ça, tu t'es couché à 20h
1: pourtant. Je me suis couché à 20h hier.
2: Oui,
1: mais... ce matin, c'est correct, mais c'est peut-être le soleil qui s'est pointé encore correctement. Là. Ça va être plein soleil aujourd'hui, ça va me faire du bien. Fin d'été, début d'automne ce soir aussi.
2: Effectivement.
1: C'est peut-être un peu de tout ça, parce que bon, évidemment, on est en période électorale, débat, tout ça. C'est très drainant, je dois l'admettre. Mais en même temps, je suis content de le faire pour vous autres, les gens qui nous écoutent. J'ai l'impression de faire œuvre utile.
2: Tu sais, on s'en rend pas compte, mais tu travailles excessivement fort quand tu as tous ces invités dans ton studio, que tu dois être chef d'orchestre ou encore policier de surveillance du trafic.
1: Je n'irai pas jusque-là, là, mais tu sais. Ben oui, mais bon, ça, c'est une partie du métier, puis c'est le fun aussi de le faire en campagne électorale. C'est très intéressant, puis on va à la rencontre de gens pour qui c'est la première expérience. Hier, là, les trois invités, c'était une première expérience en politique.
2: C'est ça.
1: Alors, voilà, si vous voulez réécouter tout ça, d'ailleurs, ce débat-là qui est réalisé là, à Montarville, dans la circonscription de Montarville, ben vous pouvez aller sur notre chaîne YouTube. C'est là, cette heure-là, qui a passé très, très vite et là, donc, disponible.
2: Oui, et mon collègue Justin, justement, vous en résume une partie du débat avec des angles pris de façon spécifique et c'est également en ligne.
1: Voilà, demain, ce sera franchement les tourneaux, hein, je le rappelle, 11h30. Je serai à ses côtés pour ce débat-là.
2: Ben oui,
1: ce sera dans Vachon. Voilà, mais c'est le débat qu'animera Jacques Létourneau. Moi, je serai à ses côtés pour, comment tu as dit ça, la circulation.
2: La circulation, oui, un peu comme un policier qui gère la circulation.
1: Ouais, je dirais plus un brigadier.
2: OK.
1: La famille de Nouran Rezaie qui tient une veillée en mémoire de son décès, Henri-Paul.
2: Oui, Charles, parce que c'est une veillée qui se tenait hier soir à Longueuil, un an après la mort de Nouran Rezaie, 15 ans, abattu par un policier lors d'une intervention à Saint-Hubert, on s'en souvient. Cette veillée tenue devant un poste de police de l'agglomération de Longueuil. Longueuil était organisé par la famille. La vigile commençait à 18h. Les participants étaient aussi invités à marcher jusqu'au lieu du décès pour rendre hommage à l'adolescent. Il faut rappeler que les policiers sont intervenus après un appel au 911 le 21 septembre 2025, signalant un groupe de jeunes prétendument armés. Et le BEI, par la suite, a établi, après enquête, que la seule arme, à feu, saisie sur place, appartenait au policier qui a ouvert le feu. Son rapport a été transmis, on peut le rappeler, au DPCP en mars, qui doit déterminer s'il y aura accusation ou non. Une enquête parallèle de la police de Montréal visait aussi 11 jeunes, mais le DPCP a suspendu les procédures au mois d'août. Une enquête administrative du gouvernement québécois est aussi en cours.
1: Parlons maintenant de Longueuil qui veut une aide financière pour rénover la maison Lamar.
2: Écoute, la ville a l'intention de demander une aide financière de 350 000 $ au ministère de la Culture et des Communications pour réaliser des travaux de préservation et de restauration à la maison Lamar. C'est un immeuble patrimonial situé dans le Vieux-Longueuil, classé comme tel depuis 1976. Le projet vise notamment la réfection, l'étanchéification et la restauration de composantes patrimoniales dans le respect des caractéristiques historiques du bâtiment. La ville prévoit d'ailleurs investir elle-même 350 000 $, ce qui porte à environ 700 000 $ le coût du projet visé par la demande sur une période de 3 ans. Cette intervention est justifiée par l'état du bâtiment et par la nécessité d'assurer la conservation durable, et les exigences qui sont liées à son statut patrimonial nécessitent notamment des études techniques, des professionnels spécialisés, des méthodes de restauration adaptées également. Ainsi, le programme Tout comme l'aide permettrait à Longueuil de réduire la pression financière sur la ville

0: et les contribuables et assurer les travaux conformes aux exigences de conservation. Quand même, le remboursement maximal potentiel visé par cette demande correspondrait à 50 % des coûts. On parlait de 350 000 tantôt, ouais. Mais il faut se rendre compte qu'il y a une contribution maximale qui peut atteindre 2 millions et quart sur 3 ans pour cet édifice.
1: Qui date de 1740, 255 rue Saint-Charles-Est.
0: Oui, ça vaut la peine d'aller flâner devant.
1: Oui, tout à fait. C'est un très beau coin, d'ailleurs. Oui. Parlons maintenant, si tu le veux bien, Henri-Paul, des enjeux de l'agglomération et d'un CHSLD qui s'invite dans le débat de Montarville.
0: C'est ça, on revient à ce que l'on disait en début tout à l'heure, l'agglomération de Longueuil et la situation du CHSLD Jeanne-Crevier de Boucherville ont fait partie des enjeux locaux abordés lors du débat dans Montarville hier, où les candidats ont dû expliquer ce qu'ils comptent faire dans ces dossiers. D'abord, les candidats Jean-François Cloutier du Parti québécois, Mathieu Lavoie du Parti libéral du Québec et Sylvain Bouchard, candidat indépendant, ont débattu à ce sujet sur nos ondes hier matin. Et une question du maire de Saint-Bruno-de-Montarville, Ludovic Grisé-Farran, que tu as posée en son nom, leur demandait notamment s'ils étaient favorables à accorder plus d'autonomie aux villes liées ou à revoir le partage des coûts en fonction des services utilisés. Mathieu Lavoie, lui, reconnaît que le partage des coûts et des services soulève des questions pour les villes qui sont associées, si on veut, à l'agglomération de Longueuil. Il souhaite également revoir le dossier avec les élus locaux. On peut écouter ce qu'il a dit.
2: On nous parle souvent que dans Montarville, on est 10 % de la population, on paye 15 % des coûts. Une chose est certaine, la population ressent le besoin de recevoir sa juste part des services et des décisions à la hauteur de ses contributions. Ce qui est important, c'est que je m'engage d'être à l'écoute des élus locaux et de collaborer avec eux afin d'examiner attentivement le dossier, notamment sous l'angle de la gouvernance et de l'équité des quotes-parts.
0: Bon, c'est le libéral Mathieu Lavoie, vous avez entendu. Les candidats ont aussi été interpellés par une question posée par notre chroniqueur Sébastien Saint-François. Encore une fois, c'est toi qui l'as posée pour lui. Concernant les problèmes qui sont rapportés au CHSLD Jeanne-Crevier de Boucherville et les mesures qu'il prendrait dans ce dossier s'ils étaient élus, ben le candidat Jean-François Cloutier, lui, il est du Parti québécois, affirme qu'il a rencontré une femme dont le conjoint a vécu au CHSLD et souhaite d'abord obtenir davantage d'informations sur cette situation. M. Cloutier estime également que les maisons des aînés ne peuvent pas répondre à tous les besoins, qu'il faut trouver d'autres solutions pour assurer la qualité des soins. Pour sa part, l'indépendant Bouchard a abordé la question des infrastructures et de la bureaucratie qui peuvent ralentir certains dossiers, dit-il.
1: Les éleveurs de volailles, maintenant, Henri-Paul, en terminant, qui ont besoin d'engagement politique pour éviter de battre de l'aile. Il y a un petit jeu de mots ici, là.
0: Oui, parce que les producteurs de poulets et de dindons demandent aux partis politiques des actions liées à la capacité de faire vivre leur entreprise. Ils placent la protection intégrale de la gestion de l'offre au sommet des priorités. Ils refusent aussi toute concession supplémentaire pendant les négociations commerciales. C'est que les éleveurs de volailles du Québec, associés à l'UPA, tu t'en doutes, souhaitent moins de paperasse et des permis plus rapides pour investir et moderniser leurs installations. Les producteurs souhaitent également l'élimination de la taxe sur les primes d'assurance du régime québécois d'indemnisation des maladies avicoles. Cette taxe est unique au Québec et son retrait faciliterait, voilà, à leur avis, la protection sanitaire de leurs élevages. Ils réclament aussi, comme dans d'autres provinces canadiennes, l'adaptation complète du mécanisme de remboursement de la tarification du carbone. Le président des éleveurs de volailles, Benoît Fontaine, soutient que le prix de l'énergie vient aussi taxer la nourriture. On peut l'écouter.
3: Quand il fait moins 30 degrés Celsius, l'intérieur du poulailler est chauffé jusqu'à 33 degrés Celsius. Donc ça, c'est des frais très importants. Ensuite, le camion qui vient livrer les intrants, que ce soit la moulée, les poussins, ou pour le retour à l'usine de transformation des oiseaux matures, ça fonctionne avec du carburant.
1: Voilà, merci M. Fontaine. Tu te souviens de cette grève qu'il y avait eu, c'était de mémoire au Canadien Pacifique il y a quelques années, qui ne livrait plus de carburant, là, c'était un des enjeux, c'était en plein hiver, c'était juste avant la COVID. Je me souviens de ça, puis les agriculteurs, les éleveurs de volailles, entre autres, étaient très inquiets parce qu'il n'y avait plus de carburant pour chauffer les poulaillers, entre autres.
0: C'est ça, puis c'est comme essentiel pour ces petites bêtes.
1: Tout à fait. Merci, Henri-Paul Raymond. Notre ami David Miljour est en déplacement ce matin. Il n'y aura pas de chronique d'économie sociale. Donc, on remet ça à quelque part demain, je pense, avec David. On va vérifier des choses, puis on vous revient là-dessus. Nous, dans les prochaines minutes, un peu de musique. Qu'en dis-tu, Henri-Paul?
0: Je suis d'accord.
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1: Circulation. Voyons voir, évidemment, il y a ces courses de vélo. Nous vous le rappelons, peuple à genoux ou à vélo. Il y a ces compétitions internationales qui changent un peu la donne. Là. On peut le constater déjà, ça s'installe. Alors, lançons-nous, soyons fous. Ce sera surtout du côté du pont Samuel de Champlain un petit peu plus tard, dès 9h ce matin. Mais bon, ça crée quand même des entraves. Là. Donc, on est là. Samuel de Champlain, tiens, partons de là. La 10 en direction ouest, on est à la hauteur de Carignan. Ça commence à ralentir de ce côté-là, je vous dirais. Juste avant la montée Gobeil aussi. Là. Donc, on est c'est pare-choc à pare-choc. Chambly, c'est en train de se replacer. Là, il y avait du monde, mais c'est en train de se replacer. Fréquenté, mais fréquentable. La 10 en direction ouest, d'abord. Le pont Samuel de Champlain, c'est pare-choc à pare-choc à partir de... Guétan Boucher, on peut présumer de ça. Et jusqu'à l'île des Sœurs, c'est très, très lent. Je regarde également depuis Montréal la traversée pour venir vers la Rive-Sud aussi est un peu lente. Il y a des entraves précédemment. On peut le constater là, à la hauteur de l'échangeur Turcot, entre autres. Là. Pas simple ce matin. La 20 également là, à la hauteur de la 13, fermeture, déversement de diesel. Alors, et je le signale au passage, dans ce secteur-là, on peut le constater, c'est très, très lent. J'imagine que beaucoup d'automobilistes vont aller du côté du pont Samuel de Champlain ce matin. Donc, je dis ça, je dis rien. On regarde aussi Jacques Cartier, c'est lent. Jacques Cartier, les deux approches, voilà, c'est bel et bien installé. Alors, on est à la hauteur de Côte-aux-Rouge depuis la 116, à la hauteur de Joliette du côté de la 132. Il y aurait d'ailleurs un incident là, à la hauteur d'une bretelle. On est promenade René-Lévesque dans ce secteur-là, semble-t-il. Alors, on y reviendra, on y rejette un petit coup d'œil plus ici dans les prochaines minutes. On regarde également Victoria, ça va au ralenti. Là, Wilfrid Laurier, on peut le constater après l'avenue Victoria du côté de Saint-Lambert. Ça bouchonne de ce côté, donc soyez prudents. Et puis, comme c'était pas suffisant, à la hauteur de la 30 aussi, des promenades de Saint-Bruno, là, code rouge entre la 116 et côté du chemin de Chambly, là, c'est pas simple présentement. Code rouge quand même assez continu. Donc, faites attention, c'est en 18, circulation. De bonne heure le matin. De bonne heure. Demain, je ne l'ai pas mentionné, mais à la hauteur de Saint-Laurent aussi, la 40 en direction ouest, tronçon Côte-de-Liesse, pas simple non plus. Il y a du monde aussi, il y aurait incident également qui fait en sorte que ça fonctionne au ralenti. Météo, cependant, du beau soleil aujourd'hui, c'est ce qui nous attend avec un petit 16 degrés. Dernières heures de l'été à 20h05 va se montrer l'automne. Cet avant-midi, on voit alternance soleil-nuage. Demain, 19 degrés, même service qu'aujourd'hui, alors que jeudi, on parle d'un 20 degrés là aussi. Plein soleil.
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1: 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Vince Lemire, où le vent nous mène? Position 23 pour aller vers la revue de presse.

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1: on fait le tour des grands titres. Sondage léger, TVA, et de même que le journal, c'est léger, le journal TVA, voilà, c'est ce qu'il faut dire. PQ, 29% en tête du sondage. PLQ, 23% qui suit. Pas trop loin derrière. La CAQ, désormais, est à 20 %. On devine que les deux débats de la semaine dernière ont fait quelques ravages au niveau de l'électorat du côté du parti de Mme Fréchette. Le PCQ, maintenant, le Parti conservateur du Québec, qui est en pleine montée, 17 %. D'ailleurs, Monsieur Duhaime a été la cible de ses concurrents hier, là, sachez-le. Donc, Québec solidaire qui ferme la marche à 10 %. On parle donc de... parlons-en de Monsieur Duhaime, chef du PCQ, qui est la cible de tir croisé de ses adversaires, alors qu'il se dit, lui, ouvert à des ententes à la pièce avec les autres partis. Le PQ, hein, qui domine au sondage, puis on parle d'une bromance entre M. Paul Saint-Pierre Plamondon et M. Duhaime, le PQ tente de prendre ses distances avec le parti de droite qui chauffe les libéraux et la CAQ. On devine, évidemment, que M. Paul Saint-Pierre Plamondon veut aller chercher l'électorat qui, d'emblée, voterait qui voterait pour M. Duhaime, mais qui voit peut-être d'un bon œil d'avoir plus un député péquiste qu'un député conservateur. Je dis ça, je dis rien. Bref, parce qu'on nous en parle aussi dans le sondage, hein, monsieur, le sondage léger, c'est une première fois qu'on nous parle peut-être d'une majorité, à quoi que M. Trudel nous en parle ici sur nos ondes. Il dit les sondages donnent parce que, on nous dit 29 %, mais... pour avoir une majorité, il est possible que ces 29 %-là fassent en sorte qu'on ait suffisamment de députés. Éventuellement, il faudrait avoir, je pense, un peu davantage à 29 %, là. Mais on pourrait aller chercher des députés dans plusieurs comtés, pas chacun des comtés, mais dans plusieurs comtés, parce qu'on voit aussi que pas très loin, dans certains comtés où ce sont d'autres partis qui mènent, la CAQ entre autres, on voit vraiment pas très loin, en deuxième position, dans plusieurs comtés, des péquistes qui se faufilent. Donc, à suivre de ce côté, on parle également de la rentrée parlementaire à Ottawa. Dans les journaux de ce matin, le projet de loi C-39. En C-39, c'est la loi visant à bâtir un Canada fort. Rappelez-vous, là, un projet, une évaluation, un an, on parle de grands projets d'intérêt national, on veut des lois accélératrices du côté d'Ottawa pour qu'on puisse être en mesure d'aller rapidement, d'aller plus vite dans ce genre de dossier-là, voie rapide. Mais attention, il y a des pièges, il y a des écueils, il y a des choses aussi qu'on pourrait peut-être faire un peu tout croche, parce que le passé est garant de l'avenir, diront certains. Donc, on nous met en garde du côté, entre autres, des évaluations environnementales. On pourrait créer des ravages. On pourrait aussi bâtir à des endroits où on ne devrait pas bâtir. Puis je pense pas juste au respect de la nature qui est primordial, respect des espèces, mais il y a également, est-ce qu'on peut bâtir là? Quel genre de terrain il y a là? Qu'est-ce qui pourrait arriver si on fait vite puis qu'on fait pas d'évaluation de BAP ou de quoi que ce soit? Peut-être qu'on pourrait, dans une dizaine d'années, se retrouver avec des choses un peu étranges et qui pourraient nous faire rager. Donc, il faut bien faire les choses. Même chose si on modifie le code du travail. Il y a ça aussi qu'il faut faire attention. On nous dit, puis on l'a entendu hier en débat, il y a comme maintenant une phrase passe-partout, là. Il faut déréglementer. Il y a trop de règlements, etc., etc. Alors que, là-dedans, il y a des règlements peut-être importants. Il y a des règles importantes. Il y a le respect des travailleurs et travailleuses, d'abord, et avant tout, bien sûr, le respect et la sécurité. Mais il y a aussi des règles qu'il faut respecter dans le code du bâtiment, etc., etc. Donc, pas se retrouver avec des choses un peu étranges, un peu tout croche, juste parce qu'il fallait faire des grands projets pour créer de l'emploi et pour créer une certaine richesse. Donc, allez lire ça, on nous en parle dans tous les journaux ce matin. Il y a des analyses à ce sujet, d'ailleurs, à bien des égards. On parle de dépotoirs illégaux abandonnés, aussi des entreprises qui se débarrassent illégalement de milliers de tonnes de déchets. On nous en parle dans un grand quotidien ce matin. En nature comme en ville, nettoyage, décontamination, ces décharges ont un coût tant pour l'environnement que pour le portefeuille des Québécois pendant que les contrevenants s'en sortent avec des sanctions peu élevées. On parle même de c'est comme s'ils payaient un droit de polluer. Ce sont les contribuables, nous-mêmes, qui payons pour ces ravages faits dans la nature. Saint-Gabriel-de-Brendon, Montréal-Est, Mascouche, Saint-Joseph-du-Lac, Mirabel, Canisataké, Saint-André-Est, d'Argenteuil, d'autres endroits également qui sont touchés par ces décharges illégales. Donc, on se débarrasse, puis on regarde plus, puis on va là dans la nature, puis on n'en parle pas ni vu ni connu, puis ça nous a rien coûté. Voilà, on a encore cette logique-là. Il y a des photos quand même assez flyées aussi du côté de ce grand quotidien ce matin. Victoire du Canadien hier, T-Cole en prolongation 3-2. T-Cole étant Cole Caulfield, je parle comme si je le connaissais, mais bon, on lui a refilé la rondelle. Merci, bonsoir, c'était terminé. Donc, contre Ottawa hier, c'était du côté de Trois-Rivières, puisque Trois-Rivières, en fait, Saint-Boniface, tout à côté, là, il y a un aréna qui sera rénové, qui a gagné le concours Kraft Hockeyville, donc Saint-Boniface Est. Il y avait deux joueurs de l'endroit, là, en fait, plus principalement du côté de Zachary Bolduc, qui a fait son hockey mineur dans ce secteur-là. Il y a aussi Samuel Montembeau, qui semble-t-il habite à deux pas de l'endroit où on jouait hier, à ce très bel aréna du côté de Trois-Rivières. Voilà le centre, si tu veux, Vidéotron, je pense que oui. On parle de quoi aussi dans les différents journaux ce matin, évidemment, de ces courses du côté de Montréal. Il y a des entraves importantes, qu'on se le dise, mais au-delà des entraves, il y a de belles histoires à aller lire ça. On nous parle aussi dans le Devoir de ce matin, on revient sur Nouran Rezaï hier. Donc, il y a eu une soirée en sa mémoire un an plus tard du côté du poste de police de Longueuil à Saint-Hubert. Donc, l'adolescente 15 ans qui a été abattue par un policier le 22 septembre 2025. Les parents encore peinent à savoir ce qui s'est exactement passé. Et puis, à peu de choses près, c'est ce dont on parle dans les journaux ce matin. Un peu de musique dans les prochaines minutes. Je vous le rappelle, notre ami David Miljour est en déplacement ce matin. Donc, pas de chronique d'économie sociale. Le coup de cœur francophone, ce sera la musique de Whedon. Par la suite, Chad Lausanne.
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2: 7h41. Et je m'excuse auprès des proches, des fans, de la famille de Chadé Lausanne. J'ai dit Chad Lausanne et mon patron, qui est un grand fan, m'a corrigé. Il faut dire Chadé Lausanne. C'est ce qu'on vient d'entendre. On s'en va vers la circulation météo dans les prochaines minutes. Par la suite, nos amis des jardins intérieurs de Saint-Lambert seront là. La musique de Yann Kelly, les mots que tu chantes, position numéro 7.

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1: Circulation. Oupelaye, on a le topo, 7h45. Comme je le dis chaque matin, 7h45, on a vraiment un topo de ce qu'est d'abord la circulation au temps présent, mais de ce que sera aussi la circulation tout au cours de cet avant-midi. Êtes-vous prêts? Il y a bien du monde, il y a bien du stock. 25 en direction sud, on est à la hauteur de l'échangeur Anjou. Donc, je vous dirais facilement la 50aine de minutes. Dans l'autre direction, ça bouchonne allègrement à partir de Mortagne. On peut le voir, là, ça avance à Paris-Tortue. On est quoi, je vous dirais, si vous êtes à cette hauteur, là, on est facilement au-delà de la demi-heure. Je regarde également la 132 depuis Longueuil. On est après Roland-Thérien. C'est pas bien, bien compliqué. Voie de gauche principalement, très, très occupée. La courbe Marie-Victorin depuis Boucherville également s'est installée. La 132 direction ouest, un petit peu après de la barre. Comme si c'était pas suffisant, je regarde à Saint-Mathieu-de-Belleuil où il y a des travaux là immédiatement après le Richelieu, direction Boucherville. Là aussi, ça fonctionne au ralenti. Saint-Julie, stationnement incitatif avant la 30. Ça ralentit considérablement. Le pont Jacques Cartier, il y a du monde. Je regarde là, depuis la 116, entre autres, on est à la hauteur un petit peu après Côteau-Rouge. Je vous dirais des Aulniers, ça bouchonne allègrement de ce côté-là. En provenance de la 132, on serait vraiment, tout du long, pas bien, bien compliqué. Promenant de René-Lévesque, là, je vous dirais que ça commence à ralentir à la hauteur de Joliette, je vous dirais. On regarde maintenant du côté de Saint-Lambert. Du côté de Saint-Lambert, Victoria, c'est Wilfrid Laurier. Après l'avenue Victoria, bouchon, merci, bonsoir. Début de parcours, évidemment, qu'une seule direction de ce côté-là, début de parcours beaucoup plus lent. Et puis, il sera fermé un petit peu plus tard à la circulation, le temps des courses cet avant-midi. Mais là, c'est pas le cas. Il y a du monde aussi du côté du pont Samuel de Champlain, là. Donc, depuis l'échangeur Anjou, c'est par choc à par choc, ça roule mieux. Par contre, à partir de l'île des Sœurs, mais il faut s'y rendre. On rappelle que la 10 dans ce secteur-là est fermée en raison des courses, bien sûr. Il y aurait incident sur le pont aussi présentement, direction Rive-Sud. Puis on le constate, là, à sa suite, on le voit là, sur des carrés, là, ça bouchonne allègrement à la hauteur de l'échangeur sur Côte-Saint-Luc et compagnie. Dans l'autre direction, également d'est en ouest sur la 40, il y a du monde également. Je regarde rapidement, il ne semble pas y avoir d'incident. Cependant, les pointes habituelles, on est du côté de Lacordaire, ça vient d'apparaître. Il y aurait quelque chose, là, je vous dirais. Du côté de Saint-Michel, il y aura un petit quelque chose, mais bon, on ira vérifier un petit peu plus tard de quoi il s'agit. Alors, il y a bouchon de ce côté-là. Par la suite, ben, ça roule mieux. Je vous dirais qu'à partir de Saint-Laurent, peut-être même un petit peu avant, il y a bouchon aussi dans le tronçon Côte-de-Liesse. Soyez prudents, prenez le transport en commun, ça peut être plus simple ce matin. 7h47, circulation. 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De bonne heure. Ça rappelait l'époque avant COVID. Là. Il y a du monde. Il y a du monde ce matin. Donc, soyez prudents, soyez disciplinés. Méfiez-vous, il y aura davantage de soleil au cours de la journée. D'ailleurs, on parle de beau soleil cet après-midi, 16 degrés. Ce sera la même chose demain. Puis après-demain, le soleil sera présent. Un petit peu moins la chaleur peut-être. Alternant soleil-nuage ce matin, 10 degrés. Voilà, donc on s'en va dans les prochaines minutes vers un petit peu de musique. Puis nos amis des jardins intérieurs qui viennent nous rendre visite.
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1: 7h50 de la visite en studio, Émy et Jean-Marie, Émy Guimont et Jean-Marie Caron, des jardins, je fais la liaison, j'aime ça faire la liaison, mais c'est important. Jardins intérieurs de Saint-Lambert, résidence pour aînés. Bonjour à vous deux.
11: Bon matin. Bon,
1: merci
11: matin.
1: D'être là. On souligne quelque chose de particulier dans les prochains jours. Le dimanche 27 septembre, c'est les 35 ans du boisé Paul-Émile Boutet. Hein? Monsieur Boutet, pour ceux et celles qui écoutaient peut-être Le Bigot à une certaine époque, les émissions du matin de Joël Le Bigot, je parle pas celle de fin de semaine, je parle celle de dans la semaine. Donc, Émy, ben, t'étais probablement...
11: Malheureusement, pas non.
1: Mais je me souviens, moi, qu'enfant, adolescent, il y avait Monsieur Boutet qui était là régulièrement. Jean-Marie, il était agronome, hein, quelqu'un de...
12: C'est bien ça.
1: Avec une personnalité très, très forte et très joyeuse également. Qu'est-ce que j'ai dit? Il y avait un micro fermé, rablaisien. Il y avait quelque chose de très, je dirais, plutôt truculent. Il était truculent, Monsieur Boutet. Et M. Le Bigot aimait beaucoup le taquiner, hein?
12: Sûrement, ben oui. Ça. Moi, j'ai pas eu la chance de le connaître, malheureusement.
1: C'est un Lambertois, il faut dire aussi.
12: C'était un Lambertois,
1: M. Boutet. Donc parlez-nous-en de ce boisé-là. C'est quoi exactement le boisé Paul-Émile Boutet?
11: Ben, le boisé, en fait, juste pour les gens qui sont jamais venus au jardin intérieur, c'est notre cour arrière. Puis c'est un boisé parce que dans le fond c'est une mini forêt. On a vraiment des grands arbres matures, beaucoup de végétation, etc. Donc c'est pour ça que ça s'appelle le boisé. Puis Paul-Émile Boutet, Jean-Marie, est-ce que tu veux nous en parler brièvement?
12: Oui, ben oui, c'est comme on le mentionnait, c'est un Lambertois. Mmh. Sa famille était très impliquée à Saint-Lambert. Pour vous donner une idée, son garçon Claude était en charge des sports à Saint-Lambert.
1: Ok.
12: Et une de ses filles travaillait avec nous à la résidence. Alors, c'est sûr que lorsqu'il est venu, on avait quand même, je ne veux pas me tromper, là, mais je pense qu'on avait près de 6 agronomes en même temps à la résidence et jardin intérieur à l'ouverture. Mmh. Des agronomes, c'est rare. Puis on en avait 6 en même temps. Puis bon, il y a eu comme une petite demande, une suggestion de nommer le boisé au nom de M. Boutet, qui nous semblait très naturel étant donné que c'est un Lambertois. Je me suis permis d'aller de l'année un peu d'informations sur M. Boutet, sur ce que ses amis, ses collègues ont dit lors de l'ouverture, lors de l'inauguration. Alors, on dit que M. Boutet, l'agronome, a rappelé le sommeur d'autrefois. Il croyait aux grains qu'il lançait à tout vent. Il se fiait au sol qui reçoit le grain et aux humains qui en vivent. Mm. C'est probablement ce que vous vous souvenez que vous disiez quand vous écoutiez le show. Il nous a laissé en héritage son grand amour de la terre québécoise, le goût de la nature et éveillé en nous la joie de récolter, même en pleine ville, fleurs et légumes. Parce que nous, c'est comme ça que je présentais toujours le boisé. C'est la personne qui a amené la ville à la campagne qui nous a, tu sais, qui nous a dit, ben,
1: Oui, il y a toujours eu des potagers, des jardins dans nos villes, mais je pense que c'est quelqu'un qui a fait beaucoup pour faire en sorte, notamment du côté du Grand Montréal, où on n'était pas toujours porté, quoique nos amis italiens diront le contraire, dans la petite Italie, il y avait beaucoup de tomates qui étaient plantées là, puis de zucchini, puis de légumes, parce que, bon, c'était vraiment non seulement une façon d'économiser, mais aussi de manger
11: culture,
1: frais
11: là,
1: aussi.
11: Oui.
1: Mais autrement, dans les banlieues, etc., c'est quelqu'un qui a fait beaucoup pour ramener aussi l'agriculture urbaine, je pense. Hein?
12: Oui. Et voyez-vous, pour terminer, le plus bel exemple qu'on peut... La plus belle manière de le décrire, c'est qu'on dit qu'il était le plus bel exemple du retraité actif qui, tout comme nos résidents au jardin intérieur, profite de la retraite et continue de s'impliquer et participer à la vie de la communauté.
1: Voilà. C'est vraiment... Quelle belle affaire, Jean-Marie Caron. Tout à fait. Comment on va souligner la chose, Émy?
11: Donc, c'est ce dimanche, en après-midi. On va commencer avec un petit vin fromage.
1: Oh, plein!
11: Ah, ben oui, pourquoi pas? Nous, au jardin intérieur, on est le fun. Donc, un petit vin au fromage pour commencer, pendant que, dans le fond, on explique un peu c'est qui Paul-Émile Boutet, qu'est-ce qu'on a fait au courant des 35 dernières années pour assurer la perdurité, c'est quoi le mot?
12: La perpétuité.
11: Merci.
1: La perdurité, j'aime ça, la perpétuité.
11: De la cause, tu sais, parce qu'avec les années, la pérennité, merci, c'est le mot cherché.
12: Ah, ben oui.
11: Voilà, de la cour arrière, donc comme pour, si on veut la garder encore un autre 35 ans, là,
1: ouais,
11: cette cour-là.
1: Perpétuité, ça fait prison. Mais bon.
11: Pas même affaire du tout. Donc, on commence avec ça. Il y a aussi le petit-fils de Paul-Émile Boutet qui va être présent pour nous parler de son grand-père. Fait que ça aussi, ça va être intéressant de voir le côté familial de tous les endroits où il s'est impliqué, tant à Saint-Lambert qu'ailleurs au Québec. Ensuite, on va faire une petite visite guidée dans le fond de la cour arrière. Les gens peuvent y aller seuls ou pas. Là, on a des sentiers. Les gens peuvent vraiment aller jusqu'à chaque extrémité de la cour. Puis, on va finir avec l'implantation d'un arbre.
1: OK, on plante un arbre.
11: Oui, donc une façon significative, encore une fois, pour durer un autre 35 ans, là, pour que ça perdure dans le temps. Puis, l'arbre nous aurait été recommandé aussi par...
12: Et finalement, ce qu'on a choisi, on a eu la chance d'avoir Marc Proulx, qui est le nouveau DGA adjoint à la ville de Saint-Lambert, mm-hmm. qui a une formation d'ingénieur forestier, mm-hmm. qui est venu nous visiter pour le programme de compost, entre autres. Puis on échangeait justement sur le boisé. Il nous a proposé deux essences d'arbres. On avait le Ginkgo biloba, dont on en a déjà un sur le terrain. Puis finalement, le catalpa de l'Ouest.
1: Donc, ce sera un catalpa de l'Ouest.
12: Oui, mm-hmm. c'est un bel arbre.
1: OK.
12: Écoutez, puis c'est un arbre qui fait beaucoup d'ombre, dans le sens une belle canopée. Puis, quand on regarde, il symbolise principalement la protection, la prospérité, la paix et l'espoir.
11: Encourageant.
12: C'est des choses.
1: C'est un arbre qui donne des fleurs aussi, le catalpa.
11: Ah oui,
1: excusez-moi?
11: Hein?
1: C'est un arbre qui donne des fleurs.
12: Oui, oui, ils sont
1: j'allais
12: les
1: voir,
12: superbes.
1: Là, pas que je sois connaissant comme M. Boutet l'était, mais j'allais voir c'est quoi.
12: Okay, il est superbe, c'est un bel arbre. Ouais.
1: Donc, une belle façon de célébrer. C'est ouvert à tous et à toutes?
11: Oui, oui, tout le monde, la communauté, bienvenue, que vous avez connu de près, de loin ou pas du tout, M. Boutet, vous pouvez venir. Puis,
1: à partir de quelle heure?
11: À 2 heures.
1: Dès 2 heures.
11: Dès 2 heures.
1: Petite fête de ce côté-là.
11: On sera présent, donc je n'ai pas
1: de problème. Il va faire beau en plus.
11: Oui, on a une belle semaine.
1: On a une petite laine, mais il va faire beau, on aime ça.
11: Exactement. Ben, 20 fromages, ça réchauffe, hein.
1: Oui,
11: c'est connu.
1: Dépendamment du fromage.
11: Voilà.
1: Merci à vous deux. On rappelle que. On rappelle que les jardins intérieurs, ben c'est du côté de Saint-Lambert, 1705 avenue Victoria. Pour en savoir davantage, on va sur le site de Cogir, tout simplement.
11: Oui.
1: Merci à vous deux.
11: Merci beaucoup. Allez,
12: merci. À la prochaine. Bonne journée.
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3: Les manchettes, Henri-Paul Raymond, comment vas-tu, tortue dodu?
4: Ben toujours bien. Ça, et toi?
3: Ben ça va très très bien. Donc ben lançons-nous, soyons fous. Ce sont les nouvelles. Nous sommes le mardi 22 septembre 2026. Il est 8h. L'agglomération de Longueuil d'abord qui demeure un enjeu pour Saint-Bruno.
4: Écoute, il y a le maire de l'endroit, Ludovic Grisé-Farran, qui assure que la réforme de l'agglomération de Longueuil demeure une priorité pour son conseil de ville. Il est en réponse à un citoyen, Louis Mercier, inquiet de son absence et de ce sujet sur une liste d'enjeux exposée récemment dans un journal hebdomadaire. Le maire Grisé-Farran explique que le dossier est plutôt un enjeu fondamental et permanent. Il reconnaît toutefois qu'il aurait dû l'inscrire explicitement dans sa liste afin d'éviter toute confusion. Ludovic Grisé-Farran dénonce toujours des problèmes de gouvernance, de représentation, de dépenses et de répartition des coûts. M. Mercier pressait récemment le maire Grisé-Farran de profiter de la campagne électorale pour demander aux candidats québécois leurs engagements envers une réforme de l'agglomération de Longueuil. Il lui rappelait également que M. Farran, Grisé-Farran et son parti ont déjà dénoncé ce dossier en campagne électorale il y a quelques années. Selon lui, Saint-Bruno et les autres villes reconstituées, selon M. Mercier, n'ont obtenu aucun gain depuis 2021 et Québec doit maintenant se prononcer et agir.
3: Voilà, c'était d'ailleurs dans ce sens-là qu'on leur a posé une question au débat d'hier, qu'on organisait dans Montarville. Malheureusement, la députée caquiste n'a pas accepté notre invitation, mais les candidats péquistes libéral et de même qu'un indépendant était là pour répondre aux questions. Donc, vous pouvez réécouter tout ça, récupérer tout ça sur YouTube, tout simplement.
4: Exactement.
3: Les enjeux de l'agglomération, ben justement, on y revient.
4: C'est ça.
3: Les enjeux de l'agglomération et d'un CHSLD qui s'invite dans un débat concernant Montarville.
4: C'est un prélude, vois-tu, l'agglomération de Longueuil et la situation au CHSLD Jeanne Crevier de Boucherville ont fait partie des enjeux locaux abordés lors du débat dans Montarville hier où les candidats ont dû expliquer ce qu'ils comptent faire dans ces dossiers. Les candidats, Jean-François Cloutier du Parti québécois, Mathieu Lavoie du Parti libéral du Québec et Sylvain Bouchard, candidat indépendant, ont débattu de ces sujets, notamment hier matin. Une question donc du maire de Saint-Bruno leur demandait notamment s'ils étaient favorables à accorder plus d'autonomie aux villes liées ou à revoir le partage des coûts en fonction des services utilisés. Monsieur Lavoie, donc Mathieu, reconnaît que le partage des coûts et des services soulève des questions pour les villes de l'agglomération de Longueuil et souhaite revoir le dossier avec les élus locaux. Évidemment, s'il est élu, écoutons-le.
5: On nous parle souvent que dans Montarville, on est 10 % de la population, on paye 15 % des coûts. Une chose est certaine, la population ressent le besoin de recevoir sa juste part des services et des décisions à la hauteur de ses contributions. Ce qui est important, c'est que je m'engage d'être à l'écoute des élus locaux et de collaborer avec eux afin d'examiner attentivement le dossier, notamment sous l'angle de la gouvernance et de l'équité des quotes-parts.
4: Les candidats ont aussi été interpellés par une question de Sébastien Saint-François, chroniqueur, qui concerne les problèmes rapportés au CHSLD Jeanne Crevier de Boucherville et les mesures que ces politiciens prendraient dans ce dossier s'ils étaient élus. Le candidat Jean-François Cloutier affirme avoir rencontré d'ailleurs une femme dont le conjoint a vécu au CHSLD et souhaite obtenir davantage d'informations sur la situation. Monsieur Cloutier estime que les maisons des aînés ne peuvent pas répondre à tous les besoins et qu'il faut trouver d'autres solutions pour assurer la qualité des soins. Pour sa part, Sylvain Bouchard, l'indépendant, a abordé la question des infrastructures, tout comme de la bureaucratie, qui peuvent ralentir certains dossiers.
3: Demain, fin d'avant-midi, sur l'heure du midi, franchement, les tourneaux spéciaux d'une heure et demie, c'est dès 11h30. Il y aura débat du côté de Vachon. Je serai aux côtés de M. Letourneau. On parle maintenant de la famille de Nouran Rezaï, qui tient une veillée en mémoire de son décès.
4: C'était hier soir, Charles, un an après la mort de Nouran Rezaï, 15 ans, abattu par un policier de Longueuil lors d'une intervention à Saint-Hubert. Cette veillée, qui a été tenue d'abord devant un poste de police de l'agglomération de Longueuil, était organisée par la famille Rezaï. La vigile commençait à 8 heures. Les participants ensuite ont été invités à marcher pour se rendre jusqu'au

0: Au lieu du décès pour rendre hommage à l'adolescent, on peut rappeler que les policiers sont intervenus après un appel au 911 le 21 septembre 2025, signalant un groupe de jeunes prétendument armés. Le BEI, par la suite, a établi, après enquête, que la seule arme à feu qui a été saisie appartenait au policier qui a ouvert le feu. Son rapport a été transmis au DPCP en mars. Il doit maintenant déterminer s'il y aura des accusations. Une enquête parallèle de la police de Montréal visait 11 jeunes. Mais le DPCP a suspendu les procédures au mois d'août. Une enquête administrative également du gouvernement québécois est également en cours.
1: On parle de sécurité ferroviaire, pardon, au cœur d'une opération à Sainte-Catherine.
0: Oui, exactement. Cette sécurité, c'est par les policiers de la régie intermunicipale de police Roussillon. Ils seront présents à la gare de Sainte-Catherine le mercredi 23 septembre dès 6h30 afin de sensibiliser la population aux dangers près des voies ferrées et des passages à niveau. C'est dans le cadre de l'opération Gare au train. Cette activité de prévention fait partie également de l'opération Dégage la voie qui est organisée à travers le pays dans le cadre de la semaine de la sécurité ferroviaire. Elle se déroule du 21, donc hier, au 27 septembre. Les automobilistes, les cyclistes, les piétons seront sensibilisés par les policiers au stationnement incitatif de la gare à l'intersection des rues Sainte-Catherine et Vincent. Ils vont profiter également de leur présence pour rappeler les comportements à adopter au passage à niveau, notamment à respecter la signalisation de rester loin des voies ferrées et d'éviter les distractions. La régie de police rappelle aussi qu'un train peut arriver à tout moment et que les voies doivent être seulement traversé au passage prévu à cet effet et pas ailleurs.
1: On termine ça, tiens, en parlant de l'agglomération des citoyens en faveur d'un lien cyclable.
0: Oui, parce qu'il y a des résidents de Boucherville, de Longueuil et de Saint-Bruno-de-Montarville qui se montrent favorables à la création d'un lien cyclable entre Boucherville et l'Île-Charron. Ce serait, selon eux, pour notamment faciliter l'accès au Parc national des îles de Boucherville. Le circuit proposé permettrait de relier Boucherville à l'Île-Charron et de compléter la trame verte et bleue régionale en favorisant la mobilité active et l'accès au parc, aux espaces naturels également, ainsi que la pratique d'activités physiques figure parmi les principaux avantages qui ont été évoqués. De plus, la ville de Boucherville vient de rendre public un sondage léger réalisé auprès de 1000 personnes et on y apprend en le consultant que 83% des répondants de Boucherville appuient le projet. Ils sont à peu près le même pourcentage à Longueuil et à Saint-Bruno-de-Montarville également. Une majorité affirme qu'elle utiliserait le lien s'il était aménagé. Le projet bénéficie d'une résolution unanime du conseil de Boucherville et même d'appui, semble-t-il, au niveau provincial et fédéral.
1: Voilà, on s'arrête là-dessus, Henri-Paul. Oui. Ben, nous autres, on se reparle pas. Ça va être préenregistré à 9h.
0: Non, j'ai une rencontre.
1: Ben, c'est ça, il n'y a pas de débat le matin. Mais bon, tu as une rencontre où tu travailles très, très fort aussi. Tu rencontres plein de gens. Alors, ben, on se reparle demain, nous autres.
0: Ben oui, on sera là à 7h.
1: Dans les prochaines minutes, je m'entretiens avec Raphaël Provost d'Ensemble pour le respect de la diversité. On va parler, entre autres, d'une lettre conjointe qu'on peut lire dans la presse ce matin, là, qu'il a écrit Raphaël avec Léa Clermont-Dion. On va parler de masculinisme. On en parle peu en campagne électorale. Nos jeunes dans les écoles qui, ma foi, deviennent de plus en plus adeptes à ce genre de choses-là. Et il faut faire des choses, il faut intervenir. On parle avec Raphaël, après la musique du Blue Ridge Band. À demain, Henri-Paul, tiens.
0: À demain, bye.

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1: Raphaël Provost d'Ensemble pour le respect de la diversité. Bonjour à toi.
2: Bonjour tout le monde.
1: On parle ce matin de quelque chose de fort important. D'ailleurs, vous pouvez lire une lettre, c'est une lettre ouverte, une lettre d'opinion, en tout cas du moins dans la presse ce matin, coécrite avec Léa Clermont-Dion, qui est professeure à l'Université de Sherbrooke, si je ne m'abuse, qui est également documentariste et autrice. Coécrite ensemble, cette lettre parle en fait des défis qui s'offrent à nos jeunes au monde de l'éducation. On parle entre autres de masculinisme, c'est bien ça?
2: C'est exactement ça. Le titre à bout du masculinisme. Il y a peut-être des gens qui vont reconnaître un peu cette sonorité. On s'est inspiré du communautaire à bout, dont je fais partie, dans la tête d'un organisme communautaire. Mais vendredi dernier, je vous mets en contexte, moi et Léa, on collabore maintenant depuis 2 ans ensemble. Elle a écrit un essai, Salut, ça va, il y a de ça quelques temps, qui aborde les violences sexuelles, le masculinisme et le consentement. Et on a voulu transformer ça en atelier pour les écoles. On a travaillé fort ensemble. La Fondation C'est pas plan en embarqué dans le projet et on a mis en place un atelier prêt pour les écoles secondaires des 4 coins du Québec où on aborde ces grands thèmes-là. Le but, c'est d'aider à notre façon. Et ça fait 2 ans qu'on demande du financement auprès du gouvernement du Québec. Et vendredi, j'étais avec Léa au bureau, le hasard fait bien les choses, on reçoit une lettre, on ouvre la lettre et on reçoit un chèque de la ministre responsable de l'action communautaire. Savez-vous quel montant il y avait dans cette lettre-là et qui nous souhaitait que cet argent puisse nous aider à développer l'atelier et à se déployer?
1: Je ne sais pas, 500 $.
2: 1 000 $.
1: 1 000 $.
2: Okay. 1 000 $. Donc, on a reçu ce 1 000 $ de travers. Et peut-être des gens vont dire, oui, mais c'est quand même... Oui, c'est vrai que c'est 1 000 $.
1: C'est mieux qu'une claque sur la gueule, quand même.
2: Oui, mais c'est pas avec des claques sur la gueule qu'on règle justement la violence.
1: Effectivement.
2: Et là, nous, ce qu'on avait besoin, c'est beaucoup plus que ça. On a besoin d'une collaboration. Donc, ça nous a fait mal parce qu'on se dit, c'est supposé être une priorité, la violence, le masculinisme auprès du gouvernement. Et c'est 1 jeune sur 3 qui adhère à des propos masculinistes.
1: Pardon?
2: Ici, dans 1 jeune sur 3 dans la grande région de Montréal. C'est en Angleterre, là, c'est 1 papa sur 2 qui a des idées semblables à celles d'Andrew Tate, qui aborde dans le même sens que cet homme-là troublant qui encourage le viol. Une école pas très loin de Montréal, savez-vous ce qu'ils ont fait récemment? Ils ont interpellé des jeunes qui faisaient circuler une pétition qui demandait à la légalisation du viol.
1: Pardon?
2: Ça, c'est arrivé dans les dernières semaines, dans une école secondaire de la grande région de Montréal.
1: La légalisation des histoires comme ça, du viol?
2: La légalisation du viol.
1: Ouais,
2: Une pétition là, qui circulait entre garçons, qui était signée
1: demandé par plusieurs. Comme tel ou qui disait, ben voilà, le consentement...
2: Non, c'était vraiment,
1: oui,
2: on demande
1: départ,
2: la légalisation
1: si ça
2: du
1: peut
2: viol.
1: Pas être non à un moment donné, non, c'est pas ça qu'il demandait.
2: Oh non.
1: Je l'ai entendu, ça. Quand c'est oui au départ puis que ça devient non, ben c'est le oui du départ qui compte. Je l'ai entendu, ça.
2: Ben, c'est pour ça qu'il faut un atelier comme celui qu'on offre. Et il faut nous entendre, là, on est une solution parmi tant d'autres. Notre cri d'alarme est pour plein d'autres ressources et organismes. On voulait utiliser nos plateformes. On a fait une vidéo hier sur les réseaux sociaux qui est vue maintenant par plus de 250 000 personnes. Et on voit que les gens s'indignent. Il y a un mouvement de solidarité, que les gens nous partagent des histoires semblables de ce que je viens de te dire, qui ne sont pas anecdotiques, qui arrivent beaucoup trop souvent. Et je vous demande, aux gens qui nous écoutent, avez-vous entendu parler de violence et de masculinisme depuis le début de la campagne? Pas moi.
1: Non.
2: Il y a Ruba Gazal de Québec solidaire qui en a parlé. On n'est pas étonné parce que c'est un cheval de bataille qu'elle mène depuis déjà des années. Mais dans le débat, dans les débats, puis il y en a un autre demain soir à Radio-Canada, ben nous, on aimerait que ça prenne une certaine place parce que cette violence-là, elle nous concerne tout le monde. On veut des actions claires, on veut un plan, les moyens aussi d'agir. Puis en ce moment, bien, on se retrouve face à un flou. Et bien, le chèque est un peu à l'image de
1: ouais,
2: tout ça. Il est symbolique.
1: C'est préoccupant, c'est vraiment dérangeant au temps présent. Raphaël Provost, mais je te dirais que c'est dérangeant pour le Québec et pour le monde de demain aussi que nos jeunes hommes vivent, et puis nos jeunes femmes aussi, nos jeunes filles vivent dans cette espèce de d'incompréhension qui encourage la violence, entre autres, qui encourage des prises de position d'une autre époque, là. C'est très dérangeant pour le Québec de demain.
2: Exact. Puis c'est parce qu'on avait l'habitude d'entendre « Ah oui, mais c'est une chose ici et là, puis c'est isolé. » Non, quand je vous dis que c'est 1 jeune sur 3, c'est dangereux. un jeune sur trois, vous me direz, est pas forcément pour la légalisation du viol, mais ils ont des propos dangereux qui divisent et qui remet justement cette balance très fragile de l'égalité entre les hommes et les femmes. Et on le sait, il y a encore beaucoup de combats, mais quand on perd autant de petites luttes que ça, c'est ça qui devient dangereux parce qu'elles se cumulent entre elles. Et quand des garçons disent à leur enseignante, tu devrais pas être enseignante, tu devrais être dans une cuisine. Ils disent ça à leur enseignante. Donc, nous, on a voulu, avec notre atelier, aider. S'il y a des gens qui nous écoutent, qui veulent nous aider, contribuer, passer le mot aux écoles, faites-les, parce que nous, on l'a écrit dans la lettre et on le redit. On va pas s'arrêter à ça, on va le faire et on va être du front cet automne pour qu'on puisse aider parce que c'est un enjeu qui nous concerne tout le monde, puis nous, ça nous fait peur.
1: Ben voilà, donc peur partagée, puis en espérant qu'on trouve quelque chose pour intéresser entre autres nos gars à autre chose que ces propos dérangeants-là, troublants-là, les intéresser à quelque chose d'autre, que l'école devienne quelque chose d'intéressant pour eux. Il y a une forme de désœuvrement qui m'inquiète aussi de ce côté-là.
2: Ben, travaillons en équipe, parlons-en, ouais. C'est déjà le début.
1: Voilà, sur ces bonnes paroles, merci à toi, Raphaël Provost, d'Ensemble pour le respect de la diversité. Vous pouvez lire cette lettre dans la presse ce matin, là, donc écrite par notre ami Raphaël Provost, directeur général d'Ensemble pour le respect de la diversité, et par Léa Clermont-Dion, également documentariste, essayiste, autrice et professeure à l'Université de Sherbrooke. Merci à toi, à la semaine prochaine.
2: Prenez soin de vous, bye-bye. Bye.
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1: Circulation. Voyons voir de plus près ce qui se déroule. Alors, ben, on est vraiment donc dans une période un petit peu plus occupée. Évidemment, il y a ces courses de vélo à Montréal, dans le Grand Montréal, qui peut-être changent un peu la donne. Il y a eu un déversement de diesel un petit peu plus tôt sur la 13. Et là, ben, partie de la 20 qui est fermée, on détourne le trafic. Donc, du côté de la Chine et donc dans ce secteur-là, on peut le constater. Là, énorme bouchon, pont, entre autres, on regarde. Donc, le pont de ce côté-là, donc, qui est à Kanesetake, pardon, pont Mercier, qui est très, très occupé dans les deux directions. Pas simple ce matin. Alors, faisons un petit tour rapide, si vous voulez bien, de la situation. 25 en direction sud depuis l'échangeur Anjou. Ça ralentit un petit peu, près de la cinquantaine si vous êtes à cette hauteur. Bouchon à proximité depuis Montréal, la 25, le tunnel. Vers le tunnel depuis Boucherville, on est à la hauteur de la 30. C'est pas bien, bien compliqué. Avant Montarville, la 40. Quarantaine, généreuse quarantaine de minutes. Deux voies pour aller vers Montréal. Boucherville, également à la 132 après de la Basse. Ça ralentit alors que depuis Longueuil, on est à Jean-Paul, Vincent, Pont-Jacques, quartier, l'approche, je vous dirais, de la 116. C'est immédiatement au sortir de la 116. Là, ça fonctionne vraiment au ralenti pour atteindre le tablier du pont. Alors qu'en provenance de la 132, ben on est à la hauteur de Joliette. De ce côté-là, si vous êtes à la hauteur de la 116, là, je vous dirais près de 45 minutes d'attente si c'est pas plus mi-parcours, donc bouchon de ce côté-là. Je regarde s'il y a accident ou incident. Pour l'instant, on ne nous dit pas grand-chose. Saint-Lambert, on est à la hauteur de Victoria, de l'avenue Victoria, juste à proximité du pont Victoria. Donc, ça fonctionne au ralenti. Et puis, en terminant, la 10 en direction ouest, à la hauteur de l'échangeur 10-30. Là aussi, donc ça commence à ralentir à la hauteur de Gaétan Boucher. Je vous dirais qu'à plus en amont, on est à la hauteur de la montée Gobeil. Il y aurait incident dans ce secteur-là. On garde de l'œil ouvert. Après la traversée du pont Samuel de Champlain, Turcot et compagnie, la 15 en direction nord comme en direction sud, il y a de petits bouchons de ce côté-là. D'est en ouest sur la 40, la Cordère, entre autres, fonctionne au ralenti. Soyez prudents. Le soleil peut être aveuglant par moment. Il le sera davantage en cours de journée puisqu'on nous parle d'une belle journée ensoleillée. Circulation, 8h20, de bonne heure le matin. De bonne heure. Météo, voyons voir de plus près. Comme j'ai dit précédemment, on parle aujourd'hui d'un 16 degrés, plein soleil, demain 19-20 pour jeudi. Et là, plein soleil, aucun nuage sur les petits graphiques. Présentement, ben, c'est alternant soleil-nuage. Il fait 8 degrés, coin Saint-Jean-Saint-Charles, dans le vieux Longueuil.
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1: 8h22, on s'en va vers la revue de presse dans les prochaines minutes. Laurence Saint-Martin, ciao, bye, position numéro 6.

0: que c'est mon tour, c'est moi qui passe la puck. Ciao, bye, puis je te souhaite que là.
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2: Revue de presse, on fait le tour des grands titres. De quoi parle-t-on? Évidemment, on revient sur un autre sondage. Il y en a eu beaucoup, il me semble, dans cette campagne électorale. Hier, il y avait un sondage, entre autres, du côté de Radio-Canada. Aujourd'hui, ben, c'est un autre sondage léger, le journal TVA. PQ 29%, PLQ 23%, CAQ 20%, Parti conservateur du Québec 17%, Québec solidaire 10%. Ce qu'on apprend ce matin, évidemment, les élections sont dans deux semaines, un petit peu moins que deux semaines, mais bon, le vote par anticipation s'amène là, dans les prochains jours. Ce qu'on comprend de tout ça présentement, c'est que peut-être pourrait, dans les prochains jours, les prochaines semaines, s'amener quelque chose qui pourrait ressembler à une possibilité d'un gouvernement majoritaire, parce que, bon, dans plusieurs circonscriptions, le PQ fait bonne figure, même s'il ne domine pas au sondage. Alors, c'est une possibilité, dit le sondage léger de ce matin. Une des raisons pour lesquelles vous entendez souvent le mot référendum venant des oppositions, d'ailleurs, hier, à ce débat de Montarville, le candidat libéral a trouvé le moyen, en fin de débat, de plugger en bon français le mot référendum. On est resté là-dessus. Oui, évidemment, on va brandir cet épouvantail-là, comme M. Couillard l'avait fait lors d'une élection il n'y a pas si longtemps. Alors, ça fait partie du jeu et du débat politique, bien évidemment. On parle aussi, tiens donc, puisque M. Duhaime reprend du poil de la bête, ça va bien plutôt pour lui, il est en montée alors que la CAQ est en chute. On nous dit, donc, tir croisé, on cible M. Duhaime. Donc, lui se dit ouvert aux ententes à la pièce avec les autres partis, dépendamment de ce qui va se dérouler après l'élection. Ben, le PQ, et puis si jamais, évidemment, lui, il est élu, puis son parti est élu aussi, des candidats de son parti sont élus, il dit, je suis prêt à des ententes à la pièce, mais le Parti québécois, lui, souvent pointé du doigt comme étant un parti qui tente de se coller un peu sur les conservateurs et M. Duhaime, il prend ses distances avec le parti de droite, qui chauffe les libéraux. Et la CAQ, donc, à suivre comme dossier, rentrée parlementaire à Ottawa, le projet de loi C-39, c'est la loi visant à bâtir un Canada fort. On le pointe du doigt, on voudrait être en mesure de débattre, là, donc on veut peser sur l'accélérateur, on parle des évaluations environnementales qui pourraient se faire beaucoup plus vite et des modifications au Code canadien du travail également. Donc, ça fait beaucoup jaser, c'est controversé, évidemment, cette voie rapide pour des grands projets d'intérêt national. On parle également dans les journaux de ce matin de dépotoirs illégaux qui sont abandonnés, des entreprises qui se débarrassent illégalement de milliers de tonnes de déchets au Québec, en nature comme en ville. Un nettoyage, de décharges. Tout ça a un coût, bien sûr, tant pour l'environnement, dans un premier temps, que pour le portefeuille des Québécois et Québécoises. Alors, certains comparent ça à une forme de droit de polluer, comme si on donne des amendes, comme si c'était un droit de polluer par la suite, mais ce sont les contribuables qui doivent travailler, qui doivent payer. Saint-Gabriel-de-Brandon, on parle de Mirabel, souvent Montréal-Est, Mascouche, Saint-Joseph-du-Lac, entre autres, qui sont touchés par des déversements, puis il y a des photos à l'appui dans un grand quotidien montréalais. Ce matin, on parle de quoi? Également, on parle de cette victoire du Canadien. C'était du côté de Trois-Rivières hier, match pré-saison. Le camp d'entraînement se poursuit. Encore Montembeau qui a donné un but sur le premier lancé. J'ai pas vraiment aimé ça, même si c'est repris par la suite. Victoire de 3-2 du Canadien Cole Caulfield qui a compté en prolongation. On parle de quoi également dans les journaux de ce matin. On revient évidemment sur ce premier triste anniversaire de la mort de Nouran Rezaei. Donc, on voit des photos. On nous parle également des parents qui veulent des explications. Et ma foi, tout ça est un festival d'incommunicabilité. Bien sûr, c'est en cours présentement à la ville de Longueuil, entre autres, qui fait en sorte que on ne puisse savoir le nom des policiers, avec raison d'ailleurs, par respect aussi pour leur vie et leur famille, mais éventuellement, il devra y avoir des explications claires de ce côté-là, je le pense, pour que cette famille puisse faire son deuil. Un stationnement du REM pris d'assaut chaque jour, on parle de déplacements difficiles, là. On parle de certains usagers qui doivent arriver aux aurores du côté de Brossard pour se trouver une place dans le stationnement incitatif. Des utilisateurs, utilisatrices en mode transport en commun, et c'est le cas de plus en plus, et c'est le cas aussi, entre autres, pendant ces championnats mondiaux de vélo, ben, qui déplorent le peu de place de ce côté. Et puis, à peu de choses près, ben, c'est ce dont on parle dans les journaux de ça et de bien d'autres choses encore. 8h29, autour de 8h35, il s'amène d'ailleurs Jean-Marc Léveillé qui viendra commenter l'actualité. Auparavant, ce sera la musique d'Olivier Couture et de Maéja. 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

0: Voici la chronique de Jean-Marc Léveillé.
1: Jean-Marc Léveillé, qui est un économe incroyable, puisque j'ai offert de l'eau, il restait une bouteille d'eau du débat d'hier. Veux-tu une bouteille d'eau pour ton effort pour venir nous offrir cette chronique-là? Il fait non, merci.
2: J'ai dit non, merci.
1: Tu perds un pot de vin éventuel qu'on te reproche de...
2: Il y en a qui ont beaucoup plus de facilité au sud de nous d'en recevoir.
1: Mais moi, t'as dit oui. Hey, dis-moi, t'as travaillé fort là, au cours des derniers jours, toi?
2: Ben, écoute, j'ai pris le temps de regarder les cadres financiers des partis politiques parce que tu sais, c'est très aride.
1: Si ouais, mais c'est ton genre de dossier, t'aimes ça faire ça.
2: Ça, c'est le genre de patente que j'aime bien gros parce que tu sais quoi? C'est ce qui vient venir influencer nos portefeuilles dans les 4 prochaines années. Au moins les quatre. On s'entend que les cadres financiers, ça déborde les 4 années habituellement. Là. Mais moi, il y a des choses là-dedans qui m'ont interpellé, puis que j'ai dit, je veux voir comment les 4 partis politiques se positionnent par rapport à ça.
1: Les 4 principaux, évidemment.
2: Les 4 principaux. Première des choses... Tu sais, on a un déficit de 7,7 milliards présentement, puis ça, c'était vérifié par la vérificatrice générale. Et on a une loi qui doit nous permettre, qui doit nous assurer aussi qu'on doit rentrer en équilibre budgétaire dans le prochain budget.
1: Ça veut dire, corrige-moi si je me trompe, on parle affaires, on parle peut-être, si on compare à une entreprise, un déficit, c'est qu'on n'est pas capable de... les entrées d'argent ne sont pas aussi importantes que les
2: Tout à fait, exactement. En fin de compte, tu es en train de payer ton épicerie avec ta carte de crédit.
1: Par contre, un pays puis une province, c'est pas une business.
2: Ça n'empêche que quand tu montes ta dette trop élevée, à un moment donné, tes intérêts viennent chercher les budgets qui devraient donner des services à la population. Donc, tu sais, à un moment donné, tu as un équilibre qui doit être...
1: À trouver.
2: Habituellement, cet équilibre-là, on parle d'à peu près un budget par rapport au PIB d'à peu près 30, autour de 36 %. Okay. 36 à 38 % autour de ça. La deuxième chose aussi, c'est que, tu sais, il y a un écart à résorber, là, puis là, ce qui est actuellement sur la table... Il y a un 1,85 milliard 28-29 pour lequel le gouvernement nous dit qu'il devrait aller chercher à peu près 2 milliards. Donc, ça veut dire que 5,85 milliards, ça, c'est le trou. Là, on parle d'un trou de 6 milliards qu'il faut trouver d'ici 28-29. Fait que là, j'ai dit, on part de là. On part de 6 milliards de trous, là, en partant. Là.
1: OK.
2: Tu sais, t'achètes la maison, t'as une hypothèque de 6 millions. C'est comme, OK. La deuxième chose que je regarde, c'est qu'on a aussi une provision pour éventualité de 8 milliards. Donc, la provision pour éventualité, tu sais c'est quoi? En fin de compte, c'est...
1: C'est notre coussin. Notre fonds de secours.
2: Dans une situation où t'as un désastre naturel, t'as un désastre économique qui arrive.
1: Une épidémie. Une pandémie.
2: Mais tout ça, là... Les gouvernements ont mis 8 milliards, donc le coussin de sécurité qui en passant n'est pas... C'est pas un coussin. On parle de 8 milliards, mais c'est pas la fin du monde. 8 milliards, là, ça fonctionne vite. Et la troisième aussi, c'est quand on regarde la structure, quand on regarde le ministère des Finances, la vérificatrice générale a mis un calculateur pour permettre, c'est un peu l'équivalent du directeur du budget au fédéral qui dit, garde, faut-tu suivre ces balises-là? Bien, il y a une chose que personne ne parle, c'est qu'on devrait avoir une croissance de nos dépenses 2 années de fil sur 4 de pas plus qu'un pour cent. Or, qu'on sait que nos coûts d'opération, c'est-à-dire les augmentations de salaire de la fonction publique et compagnie, c'est au moins 3 %.
1: Bien, quand tu dis on devrait, Jean-Marc Léveillé, c'est une règle qu'on a établie ou c'est...
2: C'est que si on veut atteindre l'équilibre budgétaire, là,
1: il faut,
2: en 29-30, comme la loi nous oblige...
1: OK, il faut faire ça.
2: On n'a pas le choix. Il faut faire ça. Mais il n'y a personne qui en parle.
1: OK.
2: Personne ne parle de ça. C'est bien trop dangereux.
1: On ne votera pas pour nous autres.
2: Parce que, exact. Tu te souviens du mot « austérité »
1: Oui.
2: Mais 1 % c'est de l'austérité.
1: C'est Couillard à une certaine époque.
2: Ben oui, parce qu'il montait de 1,5 % de croissance, puis tout le monde criait l'austérité. Ben là, on va l'avoir,
1: ça, c'est pas quelqu'un qui essaye de rentrer. Ce que vous entendez à la radio, c'est lui qui tape sa table.
2: Donc,
1: c'est pas les joyeux troubadours.
2: Quand je regarde ça, je me dis, tu sais, là, quand nos gens nous disent... Bon, il y a une orientation à droite. C'est pas une orientation à droite, c'est une obligation légale que le Québec s'est donnée pour s'assurer d'avoir un équilibre budgétaire raisonnable.
1: OK.
2: Et ça, ben, ça demeure une loi, à moins qu'on change la loi puis qu'on décide d'endetter nos futurs. Ça, c'est des décisions qui peuvent être des décisions de société en même temps, mais à mon point de vue, c'est un élément qui doit être tenu en compte. Donc, malgré tout ce que nos politiciens nous promettent présentement, là, ben, il y a quand même une austérité sur 2 ans de 1% de croissance, pas plus des dépenses.
1: OK.
2: Faut penser que tout ce qui nous annonce comme coupure, ben, c'est déjà planifié. Ou si ça ne l'est pas, ils vont être face à cette coupure. Là. Ils n'auront pas le choix de le faire. Donc, ça, c'est dans le constat. Là. Tu sais, quand tu regardes un bilan habituellement d'une entreprise ou n'importe quoi, là, tu fais un bilan, tu dis, bon, je pars d'où, puis je m'en vais où? C'est ce que nos partis politiques doivent nous transmettre présentement. On s'en va où? Donc, à la CAQ, ce qui m'a un peu surpris dans leur bilan, là. Bon, ils ont des dépenses prévues de 9,85 milliards en promesse, mais actuellement, il y en a pour à peu près 8 milliards qui n'ont pas... C'est pour des promesses futures, fait qu'on ne les sait pas. Ils ne nous les ont pas détaillées, ils ne nous les ont pas dit là, d'une façon précise. Puis ils ne parlent pas non plus du trou de 6 milliards qui a à courir. Donc, deux choses à la CAQ qui nous disent pas. C'est un,
1: c'est comment... Étonnant,
2: qu'est-ce
1: même.
2: Que tu... Ouais, ben c'est ça, parce que ils ont quand même déposé quelque chose qui était... Mais tu sais, quand tu me dis c'est plus tard, c'est des économies dynamiques, tu sais, des beaux mots non, là, oui, qui font que ces gens... C'est beau, c'est... ça passe bien, ça dit rien, puis ça fait rien. Ça veut dire que je me compromets pas pour l'instant, je sais pas ce que ça va donner. Donc...
1: Mais on pourra pas, si jamais on est élu, on pourra pas nous reprocher d'avoir transgressé notre cadre financier.
2: C'est un peu ça.
1: OK.
2: Donc, à mon point de vue, la CAQ, sur ce volet-là, M. Girard manque de clarté précise. Et j'ai l'impression que c'est peut-être que c'était politiquement voulu pour permettre à Mme Fréchette d'établir sa main là, sur les futurs, mais il n'y a pas grand-chose... Fait que là, ça veut dire que... Dans les prochaines semaines, il va falloir qu'elle donne du stock, là, qu'elle nous le dise, qu'est-ce qu'elle va faire
1: ça,
2: avec ce.
1: Tout à fait 2 semaines, là, Mme Fréchette.
2: Ouais. Du côté du Parti libéral, un peu plus précis. Ça, je dois te dire que ça a été plus surprenant. Puis d'ailleurs, les deux, dont Luc Godbout, d'ailleurs, qui ont coté que le cadre financier du Parti libéral était mieux documenté, mieux positionné. On parle de budget d'à peu près 11,9 milliards, de coupures dans la 12 000 postes. Donc, ils nomment les postes, mais ils disent, tu sais, on va couper 12 000 postes. Normalement, 12 000 postes, on va faire ça par attrition. Tu sais, on remplace pas les gens qui vont prendre leur retraite. Ça, c'est un moindre mal parce qu'on s'entend que dans les prochaines années, tu vas avoir beaucoup de retraites qui vont commencer dans la fonction
1: publique. Population vieillissante, donc fonction publique vieillissante
2: également. Donc, ils ont bien fait leur travail là-dessus. Et par contre, un élément qui est commun avec le Parti québécois, c'est qu'ils s'attendent à 4,25 milliards de transferts fédéraux. Mais il n'y a pas d'entente là-dessus. Le fédéral n'a jamais dit qu'il était pour verser 4,25 milliards.
1: Ouais, la CAQ aussi s'attend beaucoup à table.
2: Le Parti québécois annonce 4,3, puis la CAQ, ils ne l'ont pas vraiment mis là, en soi, mais regarde, c'est pas clair là-dessus. Maintenant, ils ont tous le manie de nous dire qu'ils veulent utiliser des revenus pour les paris sportifs. Je trouve ça assez aberrant, mais regarde, qu'est-ce que tu veux que je te dise? On va utiliser le vice plutôt que les taxes. Fait que c'est comme...
1: C'est une taxe déguisée aussi.
2: C'est une taxe déguisée aussi.
1: On parle de loterie ici, là.
2: Oui.
1: On parle clairement de paris sportifs.
2: Oui.
1: OK.
2: Donc, c'est que eux autres, le Parti québécois, si j'arrive au Parti québécois, prévoit un équilibre de 49 millions au terme du stop. Par contre, quand on fait les calculs, il lui manque 1,85 milliard. Fait qu'on... On ne sait pas trop où ils vont les chercher.
1: Ils vont peut-être t'appeler pour que tu en prêtes.
2: S'ils sont mieux, tu as levé de bonheur pour 1,85 million. Et une des choses qui me frappe, là, c'est qu'ils disent qu'ils vont réduire de 2,5% la masse salariale des fonctionnaires. Écoute, tu te souviens du branle-bas de combat les médecins, puis avec les ingénieurs.
1: Baisse de salaire dans une période où ça va pas trop bien.
2: 2,5% de la masse salariale qui vont être diminuée. Là,
1: on parle de baisse de salaire ou de simplement dire ben les nouveaux qui vont arriver, l'échelle salariale sera tout autre.
2: Oh, j'en ai aucune idée comment ils vont le faire. Ils ne le détaillent pas.
1: Ben oui.
2: Ça équivaut à 16 000 postes. Et puis ça pourrait aller même jusqu'à 25 000 postes de coupure. Donc, tu sais, on est proche. Tu sais, quand on parle de la philosophie du Parti conservateur, des conservateurs, ça se ressemble un peu sur cette valeur-là. Et ils sont très rapides dans l'intervention. Tu sais, sur leurs 4 ans, les coupures...
1: Tu parles des péquistes maintenant.
2: Oui, oui, oui. Ils sont assez rapides. Donc... comment ils vont faire ça? Parce que tu le sais, là, quand tu décapites ce que j'appelle là, des structures, dont entre autres Santé-Québec, ce qui dit, tu sais, en Santé-Québec en passant,
1: là, on parle de
2: 0,34 machin truc. Moi, je te dirais que personnellement, je travaille actuellement avec Santé-Québec professionnellement, je travaille dans le sens comme fournisseur. Et si j'avais à travailler avec le ministère de la Santé, je m'arracherais les deux cheveux parce qu'il y a 18 têtes.
1: OK. Il y a une voie rapide, donc, chez Santé-Québec qui est intéressante.
2: Santé-Québec, c'est comme une centralisation qui permet de pouvoir t'adresser à quelques personnes et non pas à 18 personnes.
1: Oui, alors que les péquistes veulent mettre tout de suite la hache là-dedans. Là.
2: J'ai l'impression qu'on va un peu vite en affaires. Faudrait laisser le temps à Santé-Québec d'établir. Moi, j'ai regardé aussi les certains paramètres que Santé-Québec s'est donné en termes d'informatisation, en termes de tout ça. C'est tout à fait logique. Il n'y a rien de tout croche là-dedans.
1: Mais on dépasse les dépenses.
2: Tout à fait.
1: Ça, c'est un autre dossier.
2: Et en même temps, quand je regarde comment ils veulent le faire, parce qu'avant ça, chaque hôpital faisait ses affaires.
1: Ouais.
2: OK? Ou chaque 6 sur ce magin truc. Fait que ça faisait que tu avais une mosaïque d'intervention, de gestion, qui faisait que si toi, tu t'adressais au ministère de la Santé pour améliorer quelque chose, il fallait que tu en convainques 18.
1: Ouais.
2: Là, ce qui arrive, c'est que quand tu es certifié à Santé-Québec, tu as accès à toutes les 18.
1: C'est la voie rapide. Là.
2: Donc, c'est la voie rapide. Et ça, je trouve que c'est quand même pas une mauvaise idée, là, surtout pour les PME québécoises qui désirent intervenir pour pouvoir faire affaire avec le gouvernement là-dessus. Moi, je pense que c'est quelque chose. Et ils annoncent 1,4 milliard d'effets dynamiques sur les baisses d'impôts des sociétés, alors que la baisse est financée dollar par dollar sur la coupure des subventions. Celle-là, là... je la comprends pas, puis les économistes non plus. Parce que quand tu coupes des subventions, exemple, aux PME, puis tu coupes ces affaires-là, oublie pas, là, tu risques de faire des mises à pied. Tu me dis que tu vas créer de l'emploi. Pas certain de ça, moi, là. C'est pas comme ça que ça marche. Donc, il y a un flou là-dedans qui me préoccupe. Et puis à la vitesse avec laquelle ils le font, ça me préoccupe encore un peu plus, parce que je me dis, garde. Si vous voulez faire ça en 4 ans, d'autant plus que vous voulez mettre un référendum au bout dans les 2 dernières années, l'instabilité risque de s'établir, puis on est déjà dans l'instabilité. Je vais arriver avec nos amis du Parti conservateur. Je t'en ai parlé lors de ma
1: dernière. Tu vas pas voir les solidaires.
2: Oh oui, je vais arriver avec les solidaires.
1: OK. T'as dit 4 partis. Donc c'est 5.
2: Ben,
1: qu'on s'arrête un peu, on va faire la circulation météo.
2: Faisons circulation, hein? Jean-Marc Léveillé.
1: Ouais. Donc c'est 5 partis. T'as mal compté.
2: Oui, c'est moi qui ai
1: fait. Jean-Marc Léveillé, dans les prochaines secondes, on va jouer dans le trafic. T'sais.
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1: Circulation. Rapidement, évidemment, il y a ces courses de vélo, doit-on le rappeler, ces championnats du monde qui changent la donne. Il y a ce déversement de diesel également sur la 13 à la hauteur de la 20. On ferme littéralement. On est du côté de Côte-Saint-Luc dans ce secteur-là. C'est pas simple ce matin. Donc, lançons-nous, soyons fous. La 25 en direction sud depuis Montréal, c'est immédiatement après l'échangeur en joue. Je vous dirais la généreuse quarantaine, même la 50aine de minutes. C'est loin d'être réglé. À Boucherville, on est vraiment à la hauteur de la 30. Là, je vous dirais, bouchon à partir de Montarville pour atteindre le tunnel. On regarde également les deux approches 132 depuis Boucherville comme depuis Longueuil. Beaucoup, beaucoup d'attentes, là. Donc, de ce côté-là, Longueuil, on est allé un petit peu après Relentérien. C'est pas bien, bien compliqué. Avant, Jean-Paul Vincent, on regarde, donc, de ce côté-là, on est après de la barre à Boucherville. Je vous dirais facilement, là, si vous êtes sur l'autoroute Jean-Lesage dans un premier temps, c'est la quarantaine de minutes et peut-être davantage si vous êtes depuis Longueuil à la hauteur de Jean-Paul Vincent, peut-être la généreuse trentaine. On regarde maintenant ce qui se déroule. C'est loin d'être terminé. Également Pont-Jacques, quartier l'approche 132, là, ça attend de ce côté-là. Ma foi, on est à la hauteur de Queen. On regarde depuis la 116, on est à la hauteur de l'école Gérard Filion dans ce secteur-là. On regarde maintenant Saint-Lambert, Victoria, de l'attente Wilfrid Laurier après l'avenue Victoria. On sait que la 10 est fermée là, pour aller vers le centre-ville pour ses courses de ce matin et de cet après-midi. Alors, et du côté de la 10 en direction ouest, Chevrier, ça bouchonne. Le pont comme tel aussi, ça fonctionne au ralenti dans l'autre direction. Également, ça fonctionne au ralenti. Turcot, fort fréquenté, et de même que Descaries dans les deux directions. Pas simple. Ce matin, d'est en ouest sur la 40 également, à partir de l'échangeur Anjou jusqu'à l'échangeur Royal Mount, ben, ça roule vraiment au ralenti. Il y aurait accident, nous dit-on. Tiens donc à la hauteur de la Montée-Gobeil. On est sur la 10 en provenance de Chambly-Carignan. On va juste regarder rapidement de quoi il en retourne de ce côté-là. S'agit-il d'un incident ou d'un accident? On n'en sait pas davantage de ce côté-là. Laissez-moi voir. De ce côté-là, donc, il y aurait accrochage. Nous dit-on qu'on garde quand même un œil là-dessus. Tiens, avant la sortie de Tachereau, accrochage, deux véhicules du côté droit. Alors, ben voilà, donc 8h50, circulation. 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
1: Voilà, donc, ben oui, accrochage à la hauteur de Tachereau, cela dit, ben c'est du côté de la Montée-Gobeil que ça attend un petit peu plus sur la 10 en direction ouest. Tout est dans tout. 8 degrés présentement, coin Saint-Jean-Saint-Charles, 16 degrés sous le soleil aujourd'hui.
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1: 8h53, je te garde plus longtemps, Jean-Marc Léveillé, mais là, tu pars d'eau, là. Tu pars de plus bas. Parce que tu nous dis que tu vas parler des quatre parties, tu parles de calcul, tu dis qu'ils se sont trompés dans les calculs, mais c'est cinq parties, c'est pas quatre.
2: Oui, mais tu sais, il y en a.
1: Tu t'es trompé.
2: Je me suis trompé, puis il y en a peut-être un qui va peut-être avoir plus de misère que d'autres. Mais.
1: Conservateur.
2: Je commence avec les conservateurs. Oui. Eux autres, c'est 39 milliards de coupures. Et quand je regarde les budgets, je regarde tout ça, je te jure. Et d'ailleurs, les économistes sont du même avis. Il y a beaucoup d'économies, ce qu'ils appellent dynamiques, qui vont aller chercher. Et c'est vraiment pas évident. Tu sais, ils parlent d'aller chercher à peu près 13,5 milliards en déréglementation. Comment ils font le calcul, j'en ai aucune idée. Il n'y a aucun détail là-dessus. Et d'ailleurs, c'est ce qu'on 6,8 milliards sur les levées de barrières. Comment ils font le calcul, on n'est pas... En fin de compte, ils mettent beaucoup des gros chiffres. On est rendu qu'on parle de milliards quand on parle de 100 piastres. Et je suis obligé de te dire que là-dessus, oui, c'est tentant, c'est le chant des sirènes en termes de vouloir couper. Mais je pense que ce que M. Duhaime a réussi à faire, c'est d'établir un discours de pas d'austérité, mais de réduction des dépenses de l'État.
1: Qui plaît aux jeunes énormément. On le voit dans les sondages matin, c'est étonnant.
2: Je les comprends aussi, parce que c'est eux autres qui vont ramasser la facture. Puis en plus, on a une démographie négative. Mm-hmm. Puis on coupe sur l'immigration. Je suis obligé de te dire qu'en quelque part...
1: Ben, c'est les mêmes jeunes qui veulent couper sur l'immigration.
2: Oui, bien exactement. Fait qu'il y a une incongruité là-dedans. Il faudrait expliquer l'économie 101. Si je viens maintenant aux solidaires, ben là, les solidaires, eux autres, là, surveille ton talon de chèque parce que ton talon de paye parce que ça va faire mal. On parle de 40 milliards sur 4 ans parce qu'ils parlent de 10,5 milliards par année. Donc, c'est 40 milliards sur 4 ans. On parle de taxer les fortunes de 25 millions et plus en passant. Bon, c'est une idée comme une autre. Mais c'est supposé de rapporter 4 à 5 milliards, mais t'en dépenses 39, on s'entend-tu qu'il t'en manque? Mais une des petites choses qu'ils parlent pas puis qu'ils disent pas beaucoup, c'est comment ils vont amener le palier d'imposition taux marginal combiné de 59,6%. Ça veut dire que tout le monde qui gagne un salaire va avoir aussi des augmentations de salaire, des augmentations d'impôts. Donc, et quand ils parlent d'économie de 4,6 milliards en créant Pharma Québec pour des médicaments...
1: Ça fait longtemps qu'ils parlent de ça, même madame, à une certaine époque.
2: Je te dirais que s'ils sont capables de remplacer la performance et la compétitivité des génériques, je suis obligé de te dire que j'ai hâte de voir ça, j'aimerais bien voir ça. Et s'ils font au niveau des médicaments d'originaux, ben là... Qu'est-ce qu'ils vont faire avec les médicaments qui sont des médicaments pour les maladies rares? Ça, j'ai hâte aussi de voir ça. Donc, ça, c'est l'élément. Mais l'autre chose, ils vont réduire leur rémunération des médecins. Alors, tu te souviens de la dernière chose?
1: Ça, alors, c'est facile à faire. C'est super facile à faire, bébé.
2: Tu sais, alors, quand je te disais, tu sais, qu'il y a des choses qui me sont comme laissées un peu, puis là, j'ai pas été...
1: On parle de partis d'influence ici, Jean-Marc Léveillé, et les conservateurs et Québec solidaire.
2: Mais on est dans un contexte actuellement où on a des décisions à faire pour les 4 prochaines années comme citoyens. Donc, qu'est-ce qui nous apparaît? Moi, je pense que aux citoyens, je dis, allez voir les... Tu sais, le PCQ puis le PLQ ont peut-être un peu plus de détails sur les promesses. Donc, allez voir, faites l'exercice. Je comprends que c'est difficile, puis c'est aride, puis c'est pas le fun. Mais c'est votre portefeuille. Ces gens-là vont gérer votre portefeuille là dans les prochaines années, donc c'est important. On compte de l'argent qui est pas déjà encore, qui n'existe pas. On coupe à quelle vitesse? Tout le monde coupe. Ouais. Pas tout à la même vitesse. Il y en a qui coupent très vite, puis il y en a d'autres qui coupent. Et ça va amener un déséquilibre économique aussi. Qui dépense sans couper? Ben, Québec solidaire, on s'entend, ils coupent pas aux autres. Mais sauf que la facture, elle est salée en maudit. Donc, j'ai pas de problème si c'est ça qu'on veut, mais il faut le dire que ça va augmenter nos impôts. Il y a personne qui le dit, mais ça va augmenter nos impôts. Et on va devenir, au sein des pays occidentaux, Québec va être la province la plus taxée, plus que la France, en termes d'imposition réelle. Donc, faut être prudent parce que quand on est dans un système comme on est canadien, fédéré, ben t'as des gens qui vont dire ben moi je m'en vais en Ontario là, si c'est pour être trop taxé, je m'en vais en Ontario, et ça c'est ce qu'on appelle la fuite fiscale. Elle peut faire plus mal.
1: Sur le bord du lac des Amériques.
2: Oui,
1: merci beaucoup. Merci beaucoup, Jean-Marc.
2: Ah, ça m'a fait plaisir.
1: On a fait le tour.
2: Et là, je dirais, on a fait le tour, mais je dirais à tout le monde, surveillez le débat
1: de demain.
2: C'est important. Écoutez comme il faut. Faites attention aux beaux mots. Regardez le fondamental.
1: Allez pas vous coucher si on parle de cadre financier. Au contraire, écoutez.
2: Au contraire, peut-être qu'écoutez. Puis soyez plus critique aussi par rapport au cadre financier. Puis évitez les chants des sirènes.
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1: Ici Henri-Paul Raymond, voici votre bulletin d'information. Une veillée se tenait hier soir à Longueuil un an après la mort de Noren Rezaï, 15 ans, abattu par un policier lors d'une intervention à Saint-Hubert. Cette veillée, tenue devant un poste de police de l'agglomération de Longueuil, était organisée par la famille Rezaï. La vigile commençait à 18 heures et les participants étaient invités à marcher ensuite jusqu'au lieu du décès pour rendre hommage à l'adolescent. Il faut rappeler que les policiers sont intervenus après un appel au 911 le 21 septembre 2025, signalant un groupe de jeunes prétendument armés. Le BEI a établi après enquête que la seule arme à feu saisie appartenait au policier qui a ouvert le feu. Son rapport a été transmis au DPCP en mars. Il doit déterminer s'il y aura des accusations. Une enquête parallèle de la police de Montréal visait 11 jeunes, mais le DPCP a suspendu les procédures au mois d'août. Une enquête administrative du gouvernement est aussi en cours. La Ville de Longueuil a l'intention de demander une aide financière de 350 000 $ au ministère de la Culture et des Communications pour réaliser des travaux de préservation et de restauration de la maison Lamarre. Il s'agit d'un immeuble patrimonial situé dans le Vieux-Longueuil et classé depuis 1976. Le projet vise notamment la réfection, l'étanchéification et la restauration des composantes patrimoniales dans le respect des caractéristiques historiques du bâtiment. La Ville prévoit d'ailleurs investir elle-même 350 000 $, portant à environ 700 000 le coût du projet visé par la demande sur une période de 3 ans. Cette intervention est justifiée par l'état du bâtiment et par la nécessité d'assurer sa conservation durable. Les exigences liées à son statut patrimonial nécessitent notamment des études techniques, des professionnels spécialisés et des méthodes de restauration adaptées. Ainsi, le programme, tout comme l'aide, permettrait de réduire la pression financière sur Longueuil et assurer des travaux conformes aux exigences de conservation. Le remboursement maximal potentiel, qui est visé par la demande, correspondrait à 50 % des coûts admissibles pour une contribution maximale de 2,25 millions sur 3 ans. Les producteurs de poulets et de dindons demandent aux partis politiques des actions liées à la capacité de faire vivre leur entreprise. Ils placent la protection intégrale de la gestion de l'offre au sommet des priorités. Ils refusent toute concession supplémentaire pendant les négociations commerciales. Les éleveurs de volailles du Québec, associés à l'UPA, souhaitent moins de paperasse et des permis plus rapides pour investir et moderniser leurs installations. Les producteurs souhaitent également l'élimination de la taxe sur les primes d'assurance du régime québécois d'indemnisation des maladies avicoles. Cette taxe est unique au Québec et son retrait faciliterait à leur avis la protection sanitaire de leurs élevages. Ils réclament donc, comme dans les autres provinces, l'adaptation complète du mécanisme de remboursement de la tarification de carbone. Le président des éleveurs de volailles, Benoît Fontaine, soutient que le prix de l'énergie vient aussi taxer la nourriture.
2: Quand il fait moins 30 degrés Celsius, l'intérieur du poulailler est chauffé jusqu'à 33 degrés Celsius. Donc ça, c'est des frais très importants. Ensuite, le camion qui vient livrer les intrants, que ce soit la moulée, les poussins, ou pour le retour à l'usine de transformation des oiseaux matures, ça fonctionne avec du carburant.
1: Le maire de Saint-Bruno-de-Montarville, Ludovic Rizé-Faron, assure que la réforme de l'agglomération de Longueuil demeure une priorité pour son conseil de ville. Il est en réponse à un citoyen, Louis Mercier, inquiet de son absence et de ce sujet dans une liste d'enjeux exposée récemment dans un journal hebdomadaire. Le maire Rizé-Faron explique que le dossier est plutôt un enjeu fondamental et permanent. C'est complet pour ce bulletin. 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

19h10 en ce 22 septembre 2026. On s'en va vers la circulation météo dans les prochaines minutes. 9h30, c'est le retour de Martin Geoffroy, notre sociologue, qui viendra nous offrir sa chronique, j'allais dire hebdomadaire, voilà, aux deux semaines. Donc, il viendra nous parler ce matin, entre autres, de deuil animalier. Ça, c'est un sujet, je sais pas si vous avez vu la série d'émissions animée par Guylaine Tremblay sur Radio-Canada ou sur, en fait, la chaîne. D'abord, on pouvait la voir l'an dernier là, en ligne. J'ai de la misère à regarder ça parce que, bon, ça j'ai eu bien de la peine quand mon petit chien était décédé il y a quelques années. Il viendra nous en parler de deuil animalier. Martin Geoffroy qui s'amène, d'ailleurs, je viens de le voir arriver ici du coin de l'œil. Et par la suite, évidemment, on va parler de cette campagne électorale, bien sûr. Can de gang, par la suite, circulation météo. Faites attention, course de vélo, transport en commun ce matin, ça peut être une bonne idée. Ou si vous êtes en mesure de le faire, télétravail, parce qu'il y aura non pas des pleurs et des grincements dedans, mais il y aura peut-être des petites crises de rage à l'intérieur de certains véhicules. Donc, soyez prudents, d'ailleurs, à ce sujet. J'ai l'impression, mon petit doigt me dit que certains accrochages ont peut-être été causés par ça. Il y en a eu quelques-uns ce matin, peut-être par des pertes de patience. Voilà.

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1: Circulation. Circulation véhicule en panne sur la 10 en direction est dans la sortie de Taschereau. On parle ici. On est à la hauteur de Brossard. Donc, la 10 en direction est. Véhicule en panne sur la voie de droite. Prenez-en bonne note. Dure matinée, on le voit évidemment. C'est un mardi de rentrée d'abord et avant tout, mais c'est aussi mardi de compétition internationale de vélo du côté de Montréal. On viendra du côté du pont Champlain dans ce secteur-là tout au cours de cette journée. C'est commencé fort probablement. C'est le contre la montre en équipe ce matin qui part du côté de Montréal, qui va s'amener du côté de la 10, entre autres, donc à proximité du pont Samuel de Champlain. Il y aura des pleurs et des grincements dedans dans les prochaines minutes. Soyez-en prévenus. Aujourd'hui, ben on regarde ce qui se déroule actuellement. On est en fin d'heure de pointe à bien des endroits, mais à d'autres endroits, c'est bel et bien installé, qu'on se le dise. 25 en direction sud, on est à la hauteur de la place Versailles. Qu'une seule voie depuis Boucherville, ben ça n'a pas bougé beaucoup. Montarville, dans ce secteur-là, donc on le voit là, c'est bouchon. Donc, si vous êtes à la hauteur de immédiatement après la 30, là, je vous dirais près de la quarantaine de minutes, 45 minutes facilement. Depuis Longueuil, on est après Roland-Terrien, donc ça fonctionne au ralenti, direction est. Depuis Boucherville également, la courbe Marie-Victorin, fort fréquentée. On regarde aussi le pont Jacques Cartier, c'est Code Rouge de ce côté-là. Les deux approches, bon, c'est quand même avant des Zoniers, là, sachez-le, en provenance de la 116, le à proximité du pont Samuel, non pas Samuel de Champlain, mais Jacques Cartier. Depuis la 132 également, ça fonctionne au ralenti. Saint-Lambert-Victoria, on est avant l'avenue Victoria. Wilfrid Laurier pour atteindre le pont. On le sait, évidemment, c'est compétition de vélo à Montréal. Donc, le pont, on le voit, Samuel de Champlain, là, c'est immédiatement après l'échangeur 10-30. Comme je l'ai dit précédemment également, la 10 en direction est problématique. On regarde la 10 aussi, direction ouest à la hauteur de la montée Gobeil. Donc, incident dans ce secteur-là, c'est une panne, je pense, encore une fois, de ce côté-là. On le voit depuis Chambly, ça roule au ralenti. Turcot, après la traversée, bouchon de ce côté-là, des carrés en direction nord. Également, on le voit à la hauteur, notamment, de Jean-Talon. Ça fonctionne vraiment très, très lentement. On regarde aussi la 40 d'est en ouest en terminant. Là, donc, c'est bien installé. Lacordaire et éventuellement là, Papineau et de même que Saint-Laurent. Donc, ça fonctionne au ralenti dans le tronçon Côte-de-Liesse. En direction ouest, soyez prudents. Il y a eu déversement de diesel également un petit peu plus tôt, la 13 à la hauteur de la 20, puis on le constate depuis la Chine, pas simple du tout. Pontmercier également, là. Donc si vous êtes en mesure de faire ou du télétravail ou de prendre le transport en commun, ça peut être l'idée du siècle, voilà. Sinon, de la journée. Voilà, regardons les prévisions météo du beau soleil aujourd'hui. C'est ce qui nous attend. Tout au cours de l'après-midi, ça va. Les nuages qu'on a ce matin vont se tasser. On parle d'un 16 degrés, même service demain un peu plus chaud, 19. Et encore un petit peu plus chaud jeudi, mais toujours avec ce beau soleil sur les petits graphiques. En tout cas, pas trop de nuages. On parle d'un 20 degrés pour jeudi. Il fait présentement, coin Saint-Jean-Saint-Charles, 9 petits mais beaux degrés.
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1: Gaudreau. 9h21, tiens, j'allume ton micro, Martin Geoffroy. Bonjour à toi.
8: J'aime ça me surprendre.
1: Oui, j'aime ça surprendre le bon peuple et surprendre l'invité également, ou le chroniqueur. Bon retour à toi à 9h30.
8: Donc oui, de nouveau. Et bonjour à tous nos auditeurs.
1: Avec un bel été.
8: Oui, très bel été.
1: Les coulées douces.
8: Oui, très douces. Et bonjour à tous nos auditeurs avec qui j'aurai le plaisir de converser encore cette année.
1: Donc, prof de socio au cégep.
8: Toujours repris, prof de socio au cégep. Prof de socio qui s'en va dans 2-3 semaines en Angleterre.
1: Et que tu me parleras depuis l'Angleterre, d'ailleurs.
8: Et je vais te parler depuis l'Angleterre.
1: Depuis le Pays de Galles.
8: Dans une chronique au mois d'octobre, là. Je vais te faire un petit reportage sur l'Angleterre.
1: On parle de quoi, nous autres, dans les prochaines minutes?
8: On va parler aujourd'hui, dans un premier temps, du deuil animalier, parce que j'ai une expérience personnelle à raconter. Ouais. Mais on va rebondir ensuite sur la campagne électorale avec la visite de Christine Frichette la semaine passée à la Fondation Mira. Okay. Et l'annonce de certaines promesses électorale par rapport au bien-être animalier qui a été faite par l'équipe Christine Frichette, CAQ.
1: Ben, on peut le dire, je leur ai demandé quand ils sont venus me voir.
8: On peut le dire.
1: Équipe Christine Frichette, Coalition Avenir Québec.
8: OK, c'est ça qu'il faut dire.
1: Okay. On peut dire la CAQ, ça ne les vexe pas.
8: OK.
1: Pas tant que ça, finalement. Voilà, ben, on s'en parle dans les prochaines minutes, donc Martin Geoffroy à 9h30 à l'Affaire République. Benny Jones, vérité, conséquence, position 18.

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1: Ben voilà un nouveau thème, mais rien de moins. Je voulais mettre ton thème, Martin Geoffroy, d'actualité du lundi, mais on est mardi.
2: Je suis très content.
1: Je voulais être raccord en langage du cinéma, tiens donc.
2: Je suis très content d'avoir un thème, même si je ne l'ai jamais entendu, là. Peut-être une fois. Mais voilà.
1: Comment vas-tu, Martin Geoffroy, ben, sociologue?
2: J'allais dire la toune de Gainsbourg. Je vais et je viens,
1: j'allais finir pour toi.
2: Ça va et ça vient, là, en ce moment, parce que, écoute, Charles, il y a une semaine, moi, j'ai deux chats à la maison. Loulou, qui a 9 ans, et Silver, qui avait 11 ans, qui venait juste de fêter son 11e anniversaire. Mais malheureusement, Silver est décédé exactement mardi passé, la semaine passée, donc okay. Ça fait une semaine.
1: Toutes mes sympathies, je sais ce que c'est que de perdre un animal. Certains diront, ben là, il va pas nous parler de ça. C'est plus que ça, le lien qui...
2: Pareil que tu parles souvent de ton petit chien. Hein?
1: Oui, Stanley qui nous écoute, que je salue, bien sûr, qui est dans sa petite cage présentement, ouais, que je vais aller libérer.
2: Ça a été difficile, oui. D'autant plus que une journée, il était correct, puis le lendemain, il était décédé. Ouais. C'était une maladie foudroyante, là. Je ne vais pas horrifier nos auditeurs avec les détails.
1: Son propriétaire de chat, peut-être, qui vont regarder le chat, ils vont dire, il est là-dessus, c'est foudroyant.
2: Tu rigoles, je regarde mon autre chat depuis ce temps-là, puis je paranoïe un peu, là. Mais bon, là, j'arrête, là. Après une semaine, ça commence à aller pas mal mieux, là. Mais la semaine passée, je vais te dire, si je veux faire une chronique, je me serais peut-être décommandé. J'ai été travailler pareil. Ben, faut bien gagner sa vie. Mais ça a été difficile. Pour mon épouse aussi, ça a été difficile. On est très attachés à nos petits animaux.
1: Un ami sage me dit au lendemain, parce que j'ai eu un autre animal, un petit chien aussi, une petite chienne qu'on a adorée, Margot, qu'on a fait euthanasier il y a quelques années. Un ami sage me dit, il faut avoir de la peine, oui, mais au-delà de tout ça, faut honorer le bonheur qu'on a eu avec cet animal-là. Faut trouver une façon de le faire.
2: Mais ça, c'est des belles paroles, mais je peux te dire une chose. J'ai voulu consulter un petit peu la science. J'ai consulté la revue Science et Vie, qui est okay. Une revue de vulgarisation scientifique qui est très respectée, pour en savoir un petit peu plus sur le deuil animalier. Parce que la semaine passée, moi puis mon épouse, on a réfléchi à ça ce week-end, on est passé par toutes les étapes du deuil animalier. La première, le déni, on pense qu'il est encore là, qu'il va revirer le coin, on le voit partout.
1: Oui,
2: et puis, moi et mon épouse, une notre façon, à la fin de la semaine, il vient à un moment donné où tu pleures tellement que tu as mal à la tête, Charles.
1: Ah oui, je sais, okay? C'est quoi.
2: Et à un moment donné, tu te dis, faut faire de quoi. Notre façon à nous... en fin de semaine, de faire, ça a été de faire un grand ménage, c'est-à-dire d'éliminer tous les objets évocateurs de notre chat qui était décédé. Son poteau à chat, sa chaise, ses bébelles, on a tout enlevé.
1: Vous avez été courageux, ma blonde a refusé de le faire pendant un an.
2: On a tout fait ça.
1: Oui.
2: Puis même, on l'a donné à notre voisine qui nous soutenait là-dedans, qui connaissait notre chat, parce que notre voisine aussi a deux chats. Puis ça, c'était une belle solidarité de la part de notre voisine. On y a été y porter toutes les affaires, puis elle va pour nous aller les porter chez ProAnima. Pourquoi? Parce que ProAnima prend les choses usagées. Notre chat, il s'appelait Silver, il venait de ProAnima, on l'avait adopté chez ProAnima à l'âge de 2 ans. Et parce qu'on avait été sensibilisés à la cause des chats errants, parce que quelques mois avant, nous, on avait un autre chat qui était décédé, qu'on appelait Poupou, et qu'on avait recueilli d'une chatte errante, justement, puis qui était mort 18 mois seulement après qu'on l'ait recueilli, tout petit bébé, de la leucémie féline. Parce que chez les chats errants, la leucémie féline est une maladie foudroyante qui se transmet dans les cohortes de chats errants. Et donc, on avait pris conscience de la souffrance animale des animaux errants, que ce soit chat ou chien, ou animaux abandonnés aussi, parce qu'il y a beaucoup d'abandon. Et au contact de ProAnima, ben, on a décidé que nous, dorénavant, on adopterait des chats de chez ProAnima, justement. Et donc,
1: C'était une très bonne idée.
2: On avait adopté Silver. Mais pour parler du deuil animalier, là, c'est un sujet qui est souvent minimisé, parfois même tourné en dérision. Il y a des gens qui prennent pas ça au sérieux, le deuil animalier. Surtout ceux qui n'ont pas d'animaux, là. Ils disent, ben là, c'est un animal quand même, là, tu sais.
1: C'est juste un chien, c'est juste un chat. Mais c'est pas vrai.
2: Ben.
1: C'est pas juste ça.
2: À ces gens-là, aujourd'hui, justement, j'ai consulté un peu, je veux faire un peu de science parce que c'est ça le but de ma chronique. La science sur le sujet du deuil animalier est très claire. Ça existe puis c'est important. Perdre un animal de compagnie peut provoquer une détresse aussi intense que la perte d'un être humain. Et ça, c'est documenté scientifiquement. Et c'est ce que montrent plusieurs études récentes sur le sujet en science. Donc, le deuil animalier touche énormément de gens, mais il reste invisible socialement. Beaucoup vivent cette souffrance dans l'ombre sans oser en parler par peur d'être jugé ou incompris.
1: Oui, tout à fait.
2: Alors, il y a un trouble psychologique reconnu, OK, qui s'appelle le PGD. Alors, les chercheurs vont parler d'un trouble appelé le PGD, Prolonged Grief Disorder, ou trouble du deuil prolongé, Charles. Il se manifeste donc par une tristesse persistante, un sentiment de vide. Et ça, je peux te dire que le sentiment de vide, je l'ai pas mal ces temps-ci. Et une incapacité à reprendre une vie normale, parfois pendant des mois ou des années. Heureusement, c'est pas mon cas, parce qu'une semaine après, j'étais en train de reprendre ma vie normale.
1: Ouais. Mais dans ce cas-ci...
2: Dans ce cas-ci, le deuil prolongé, selon une enquête qui a été relayée par le journal The Guardian, 7,5% des personnes ayant perdu un animal répondent aux critères cliniques, donc scientifiques, du trouble du deuil prolongé. Et ce chiffre est identique à celui observé après la perte d'un ami, d'un frère ou d'un partenaire humain. Autrement dit, le cerveau ne distingue pas la perte d'un animal de celle d'un proche humain.
1: Voilà. Hey, moi, j'ai perdu mon Margot en début d'été 2018. J'ai perdu ma mère à la fin de l'été 2018. Ils sont intimement associés encore dans mon souvenir.
2: Ah oui. Ah oui.
1: Tout à fait. Un va pas sans l'autre.
2: Donc, il n'y a pas de différence.
1: Une va pas sans l'autre.
2: Donc, faut prendre ça au sérieux parce qu'il n'y a pas de différence. Et ce que la science nous dit en plus, c'est que ce deuil-là, ce stress-là, a un impact physique sur toi. Le cerveau réagit donc comme dans le deuil humain. Les recherches en neurobiologie montrent que le deuil animalier active les mêmes circuits cérébraux que le deuil humain. C'est-à-dire l'amygdale qui gère la peur et la tristesse, elle va s'activer fortement. Tu peux faire un amygdalite à ce moment-là. Le cortex préfrontal chargé de réguler les émotions devient moins actif, ce qui rend la douleur plus difficile à gérer. Et le noyau accumbens lié à l'attachement, continue de s'activer même après la mort de l'animal, renforçant le manque. Donc, le corps va réagir aussi. Ouais. Le deuil entraîne une hausse durable du cortisol, qui est l'hormone du stress, ce qui perturbe le sommeil, la mémoire et affaiblit le système immunitaire. Ça, je l'ai vécu. Alors, on a eu un petit peu, mon épouse, il a fallu qu'on prenne des pilules pour dormir la semaine passée. Au niveau aussi, quand on dit que le deuil entraîne la mémoire, depuis une semaine, on en perd des bouts des fois. On oublie des affaires. Genre, j'ai un examen au cégep, puis je pars vers le local de l'examen sans l'examen. Toutes sortes de choses comme ça. Oh oui. Mon épouse... Ce week-end, a carrément passé sur un feu rouge. Elle s'en est aperçue après. Tu sais, on a des pertes de mémoire momentanées. Puis bon, le stress, dans mon cas, ça s'est traduit la semaine passée d'une manière très physique, c'est-à-dire des douleurs musculaires. Moi, j'ai une vieille blessure de hockey au cou qui est très bien contrôlée. Je fais de la gym, je fais du sport, tout ça. Mais quand il y a un stress intense comme ça, ça réactive la partie plus faible. Et là, je me suis mis à avoir un mal au cou, tout ça. Là, ça va beaucoup mieux cette semaine. Je m'en vais voir ma physiothérapeute après-midi.
1: On la salue, d'ailleurs.
2: Mais je veux dire, c'est sérieux, le deuil animalier.
1: Tout à fait. Ça peut sous-estimer ça
2: chez les gens. Et aussi, ce que j'ai trouvé formidable dans cette épreuve-là, cette semaine, c'est que bon, on dit qu'il y a beaucoup de gens qui prennent pas ça au sérieux, mais moi, probablement que j'ai beaucoup d'amis qui ont des animaux eux-mêmes. Ça aide à la solidarité. Mais j'ai senti une très grande solidarité qui nous a aidés à traverser à travers. Des gens qui nous ont raconté des histoires aussi que j'ai trouvé intéressantes d'un point de vue sociologique, parce que beaucoup de gens vivent seuls. Tu sais qu'à Montréal, dans le Grand Montréal, une personne sur deux vit seule.
1: Oui.
2: OK? Mais c'est plus ou moins vrai, parce que cette une personne sur deux qui vit seule, la plupart ont un chat ou un chien ou un animal de compagnie.
1: Ouais.
2: Et il y a quelqu'un qui me disait cette semaine justement qu'il vivait seul avec son animal, mais imagine si t'étais seul puis ton animal de compagnie meurt. C'est bien pire que toi qui a une épouse puis qui a un animal de compagnie, qui a comme une famille puis qui a des amis puis qui a du soutien. Quelqu'un qui a pas de soutien autour, puis qui perd son animal de compagnie, puis qui est seul.
1: Puis qui ne comprend pas tout de suite toute la portée de cette peine-là. Tu sais, oui. Qu'est-ce qui m'arrive oui. un mois plus tard?
2: Oui.
1: Puis à un moment donné, tu te dis, hey, j'ai perdu mon chat, puis ben, j'ai pas eu le droit d'avoir de peine.
2: Il n'y a pas peut-être les capacités que moi, qu'on impose, parce qu'on est des scientifiques à sauver-analyser. Moi, je peux te dire cette semaine que j'ai écœuré mon épouse parce que elle ne parlait pas beaucoup. Et moi, je parlais beaucoup, parce que j'essayais de tout analyser ce qui se passait à mesure que ça se passait, tu vois. Et à un moment donné, ce qu'on a fait, je me suis fermé la gueule, puis on est allé au spa.
1: Là, t'es obligé de fermer la gueule.
2: Ben, je veux dire, non, mais c'est parce que ça, c'est là que j'ai commencé à me détendre, me suis embarqué dans piscine du spa, là, puis je me suis fermé. Mais je continue encore à... Parce que ça, c'est ma réaction à moi, c'est ma façon de dealer avec.
1: Oui, c'est moi, d'essayer. C'est un peu comme toi, tu sais.
2: J'essayais d'analyser, de m'over-analyser un peu ce qui se passe. Puis, bon, ben bref, d'éliminer tous les éléments qui nous rappelaient notre chat nous a aidés.
1: Bon. Ma blonde voulait rien savoir de ça, mais on l'a fait autrement. T'sais, l'a fait autrement dans la mesure où on a les photos avec Margot.
2: Oh, mais on les a les photos.
1: On les
2: ça.
1: A tassées, on les a mis dans une boîte alors qu'ils étaient très présents dans la maison. Ça, on l'a fait très rapidement. Mais pour honorer la mémoire de mon chien, le lendemain de l'euthanasie, moi, je suis allé prendre la marche que je prenais avec lui, tout seul. J'ai rencontré les autres maîtres, parce que quand on a un chien, souvent on rencontre les autres maîtres, puis on socialise.
2: Ah oui,
1: Et là, ils s'informaient, Margot n'est pas là. Non, elle est décédée. Ben voyons donc, elle était là hier. Et j'ai parlé à 3-4 maîtres. Je suis revenu quasiment à quatre pattes en broyant à la maison. Mais ça me fait le plus grand bien, parce que j'ai pu échanger. J'ai comme honoré la place qu'elle a pris dans ma vie.
2: Oui, moi, tu vois, c'est
1: faut pas avoir peur de faire
2: ce qui m'a beaucoup... Plein de gens là ont témoigné de leur soutien, mais on a eu un soutien indéfectible cette semaine de ma voisine. Je vais pas la nommer en nom quand même.
1: Elle dit son prénom au moins.
2: Elle s'appelle Véronique. Nous,
1: Véronique, bravo à toi.
2: On l'appelle Véro. Puis Véro, elle aussi, elle a deux chats.
1: Ouais.
2: Et puis quand nous, on part en voyage, elle venait garder nos deux chats. Puis quand elle part en voyage, on va garder ses deux chats. Puis on a développé une amitié au fil des années. Et elle s'est manifestée cette semaine avec une solidarité. Écoute, au moment où il fallait qu'on décide qu'on l'euthanasiait, mon chat, parce qu'il était sur le point de mourir, j'y ai parlé par courriel, puis elle approuvait ma décision, puis tout ça. Tu sais, on capotait, là, nous autres. Puis quand ça a été fini, elle s'est offerte pour nous aider. Elle dit, vous avez besoin de quoi que ce soit, puis tout ça. Tu sais, moi, personnellement... Ça m'a fait chaud au cœur. Puis que ce soit notre voisine et puis d'autres, j'ai découvert que... on a découvert qu'on avait des amis, mais on le soupçonnait. Mais tu sais, tu soupçonnes pas l'ampleur de ton soutien avant qu'il se manifeste, tu sais.
1: Les amis qui savent quoi dire quand il arrive quelque chose, ils sont précieux, ceux-là. Il y en a qui savent pas quoi dire, puis ça demeure de beaux amis. Mais et celles qui savent quoi dire sont précieux.
2: C'est ça.
1: Chérissez ça.
2: C'est ça. Puis vendredi matin, ben, j'étais allé chez ma voisine Véro avec toutes les affaires de mon chat. Puis j'ai dit, va porter ça chez Pro Anima. C'est là qu'on l'a pris. Mais nous autres, on n'est pas capable d'y aller parce que ça sera retourné.
1: C'est ça. Faut respecter
2: place,
1: nos limites dans tout ça.
2: Puis, en disant ça, ben j'ai parti à brailler devant ma voisine, puis elle a été super correcte là, tu sais.
1: Ça t'a fait du bien.
2: Ça m'a fait bien. Puis c'est la dernière fois que j'ai pleuré. Après ça, on a arrêté de pleurer moi puis mon épouse. Là, ben on est plus dans la phase que on trouve ça plate au quotidien d'avoir juste un chat au lieu de deux parce qu'il y avait plus d'action. D'autant plus que mon chat Silver, c'était le mâle de la maison, c'était un peu le clown là. Je pourrais faire un film. Tu sais, les films de vidéos de chats qui font des niaiseries, là, je pourrais faire ça avec une collection avec mon chat. D'ailleurs, je le ferai peut-être un jour quand je me serai remis de mon deuil. Mais écoute, je voulais rebondir quand même.
1: Faut en faire quelque chose.
2: Je voulais en faire quelque chose parce que, qui va dépasser ma propre petite histoire. Tu sais que la semaine passée, moi, j'ai regardé les débats en prévision de cette chronique. Je voulais parler de la campagne électorale. Et j'ai regardé le débat mercredi. Mon chat est décédé 24 heures avant.
1: Bravo, champion.
2: Je vais t'avouer que je me souviens de rien. Je m'en foutais du débat complètement. Bon, à la fin de la semaine, j'ai commencé à reprendre mes sens puis à recommencer à suivre l'actualité parce que, comme tu sais, je suis un mordu d'actualité. Et j'ai vu que notre première ministre, Christine Fréchette, était allée visiter la semaine passée la Fondation Mira.
1: À Saint-Hyacinthe, dans ce secteur-là.
2: Pour annoncer des mesures pour les animaux. Principale mesure qu'elle a annoncée, c'est que elle disait ben les coûts, on le sait là, tous les gens qui ont des animaux, les coûts des vétérinaires ont explosé depuis une dizaine d'années là. Ouais. C'est très cher le vétérinaire.
1: Ça coûte une fortune les assureurs.
2: Juste un examen, tu t'en sors pas en bas de 300 $ là. Tu sais, et c'est quelque chose de plus grave. Une hospitalisation d'une journée, c'est 1 000 $ en montant. La mesure annoncée par Mme Fréchette, je la trouvais très timide. C'est-à-dire forcer les vétérinaires à afficher leur prix parce qu'ils sont pas affichés.
1: C'était ça sa mesure.
2: Le problème avec ça, c'est que ça contribue pas au bien-être animal. On dirait que c'est une mesure pour les consommateurs, tu sais. On a une loi au Québec il y a quelques années là, hein, qui a désigné les animaux comme étant des êtres de conscients de leur vie et qu'on pouvait pas les traiter comme des objets. Hein. Ça, c'était une loi qui a changé. Oui. Là. On a arrêté de voir.
1: C'était une vieille loi qui était archaïque. Hein? Le chien est un objet. L'animal domestique est un objet.
2: Et d'arrêter de voir l'animal domestique comme une propriété, un bibelot.
1: Ouais.
2: Hein? Mais ça m'a quand même frappé quand j'ai signé le papier pour faire l'euthanasie de mon chat, on me désignait encore comme le propriétaire. Fait que ça m'a gossé un peu, parce que je me disais, il me semble qu'on est supposé être son humain, pas son propriétaire. C'est pas un bibelot, le chat.
1: C'est pas un détail, ça?
2: Ben, c'est un détail, qui est fatigant parce que, surtout que mon vétérinaire, et je le nommerai pas, parce que là, je vais le critiquer, à peu près 10 minutes avant d'euthanasier mon chat, est arrivé qu'un catalogue d'urnes funéraires, de breloques, en tout genre, qui voulait me vendre breloques souvenirs pour mon chat. J'ai trouvé ça, c'était la première fois que je me faisais faire ça, la dernière fois, il avait pas fait ça. J'ai trouvé ça franchement inconvenant. de nous vendre des affaires, mais ça montre comment que c'est rendu le vétérinaire une business. Au point où on se questionne des fois si les soins qui sont proposés sont pertinents scientifiquement.
1: Ils sont souvent rachetés par des entreprises américaines.
2: Ouais, exactement. Ça aussi, c'est une affaire. Dans ce contexte-là, je trouve que la mesure présentée par Mme Fréchette est très timide. Hein. Ce qu'il faudrait faire, là, c'est qu'on a, par exemple, au niveau des chats, comme je vous disais, moi, j'ai pris mon chat chez Pro Anima. Des refuges comme Pro Anima, il y en a plusieurs, hein. Mais il y en a d'autres. Il n'y a pas que Pro Anima. Il y a SPA aussi.
1: Il y a un modèle Pro Anima.
2: Il y en a d'autres. Tout à fait. Mais ces refuges-là débordent. Les animaux sont abandonnés. Chaque année, là, des centaines de milliers d'animaux sont abandonnés au Québec.
1: On parlait des chats savannah en début de semaine dernière. On disait qu'il y a beaucoup d'abandon parce que c'est des chats très, très difficiles.
2: Mais je vais vous donner un exemple de mesure qui pourrait faire qu'il y ait moins de chats abandonnés, qui serait très facile à prendre, mais que le gouvernement ne veut pas prendre. La plupart des chats qui sont abandonnés chez Pro Anima ou à d'autres refuges, c'est des gens qui déménagent et le nouveau propriétaire n'accepte pas les animaux de compagnie. Moi, je trouve ça incroyable qu'un propriétaire peut choisir ou pas d'accepter les animaux de compagnie. On a au Québec une pénurie de logements en ce moment. On a droit au logement. On a droit d'amener notre animal de compagnie. OK? Alors, le gouvernement du Québec devrait légiférer pour empêcher les propriétaires d'interdire les animaux de compagnie. Mais il le fera pas parce que le gouvernement de la CAQ, il veut plaire aux propriétaires beaucoup plus qu'à la petite personne qui reste seule dans son appartement. C'est un gouvernement de gestionnaire, c'est un gouvernement qui aime ça investir dans les entreprises, y compris les entreprises déficitaires. Là, je suis dans le deuil de la colère, le stade de la colère.
1: Oui, c'est ça.
2: Mais c'est parce que la mesure, au bout de ma semaine, me semblait ridicule, tu sais. Parce que les refuges comme Pro Anima, ils débordent. Ils ont peu ou pas de financement venant des gouvernements. Et en plus, le gouvernement n'a même pas besoin de donner de l'argent. Il a juste besoin de prendre une mesure pour interdire les propriétaires, qui ne puissent pas t'interdire d'avoir ton animal de compagnie dans ton appartement.
1: Dépendamment de l'animal de compagnie aussi.
2: Hein? Oui, non, mais je parle d'un chien puis un chat.
1: Un singe puis un serpent.
2: On s'entend, là. Tu sais, parce que c'est la majorité qui sont dans le refuge qui ont été abandonnés.
1: D'accord,
2: il y a trois raisons. C'est soit le décès du propriétaire, parce que c'est un homme âgé, soit. Mais la plupart, là, on pourrait le demander à Pro Anima, la statistique, c'est des abandons massif à chaque année, le 1er juillet, à cause des logements.
1: Parce qu'on on pose souvent la question quand on fait un débat puis qu'on parle de logement. Je me souviens d'avoir posé la question encore dernièrement. Pour toi, est-ce qu'un locataire habite chez un propriétaire ou il habite chez lui?
2: Mais encore là, de la plus question en plus, est entière. Puis là, on revient à la question, de plus en plus, les gens habitent seuls.
1: Aussi.
2: Est-ce que quelqu'un qui habite seul, là, penses-tu que c'est pas important qu'il y ait un animal de compagnie? T'sais,
1: pour certains,
2: une personne âgée, là, tu sais, tout ça.
1: Un compagnon de compagnie. Oui.
2: Donc, sa mesure là, d'afficher là, les prix, ça fait rien, ça. C'est pour le monde qui a de l'argent. Pour le monde là qui veulent avoir leur animal de compagnie dans leur appartement, ça serait bien plus important. Puis ça sera pas fait. Parce qu'on veut pas déplaire aux propriétaires. Probablement parce que au niveau démographique, c'est eux qui votent le plus pour la CAQ, je sais pas. Mais c'est ça. C'est ça
1: pas
2: quand même.
1: Que les libéraux aussi.
2: Oui, c'est ça. Mais je veux dire, moi, à un moment donné, ça, puis là, avec mon deuil animalier en plus qui est dans le background, ça me choque, tu sais. Ouais. Et il y a plein d'autres choses qui pourraient être faites, c'est comme financer plus les refuges, effectivement.
1: Oui, avoir plus d'inspecteurs et d'inspectrices, oui. Ça, c'est un fléau. Oui, si on se compare aux autres provinces, on fait dur en tal.
2: Oui, il y a beaucoup de refuges qui font dur aussi. Puis là, on parle pas des élevages sauvages.
1: Les usines à chiots.
2: Très souvent, des refuges comme Pronima, ils reçoivent 15-20 chats d'une colonie, d'un élevage de chats, puis tout ça, puis ça arrive tout d'un coup, puis il faut qu'il y ait place un peu partout, tu sais. On peut-tu aussi, les chats qui sont trop agressifs ou trop sauvages, les envoyer dans des fermes? Ils font ça en Ontario, ils les replacent dans des fermes, ces chats-là, tu sais. Moi, j'avais capturé un chat près de chez moi, là, que j'avais amené à Pronima, qui était sauvage, puis ils l'ont envoyé dans une ferme en Ontario. Tu sais, alors...
1: Il parle anglais.
2: Puis dernière chose... non, mais il s'appelait Robert Till à la fin. Puis dernière chose très importante que je veux dire à tous les propriétaires de petits animaux...
1: Intervenant Martin Geoffroy.
2: Faites comme moi. Prenez une assurance pour votre animal.
1: Oui.
2: Parce que j'ai parlé à beaucoup de gens cette semaine qui me disaient « J'ai dû euthanasier mon animal parce que j'étais pas capable de payer les frais de vétérinaire. » Une assurance là pour un animal, ça coûte entre 20 et 40 $ par mois. OK, pour une bonne petite assurance, vous en avez plusieurs compagnies. Et quand vient le moment de décider si votre animal va vivre ou non, vous allez peut-être y aller plus pour la vie si vous avez les moyens. Donc ça, je pense que c'est quelque chose aussi que le gouvernement devra faire la promotion des assurances pour nos petits animaux et faciliter l'accessibilité à ces assurances-là, comme par exemple les intégrer dans les assurances collectives, ce qui n'est pas le cas en ce moment.
1: T'as bien raison.
2: Moi, j'ai une assurance collective, puis je suis obligé de prendre une assurance pour mes petits animaux à côté. Ça devrait être intégré avec la police de la voiture puis de la maison, ça.
1: C'est un cri du cœur, mais t'as raison. Oui. T'as raison. Nous, on a pris une assurance pour ce deuxième chien-là parce que l'autre nous a coûté une fortune. Ça, il y aura un sujet pour une autre émission. Moi, je vous invite à regarder La vie après toi. J'ai tenté de le faire avec Guylaine Tremblay, mais j'ai broyé au début. Mais c'est très, très bien fait. C'est tiré de reportages sur le deuil animalier. Vous pouvez récupérer tout ça sur tout.tv.
2: Moi, je vais pas le regarder avant quelques mois.
1: C'est pas un bon moment, Martin Geoffroy. Je te le dis. Non, tout à fait. Merci à toi. Puis merci pour ton courage aussi d'avoir parlé de ça.
2: Ah, ben merci. Voilà. Y a rien là. Ça fait partie de ma thérapie.
1: Bonne rentrée à toi et à ta conjointe aussi. Tiens.
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4: Longueuil sollicite une subvention gouvernementale de 350 000 $ pour effectuer des travaux de restauration patrimoniale d'urgence à la maison Lamar. Les candidats de Montarville se sont affrontés lors d'un débat radiophonique portant notamment sur la gestion du CHSLD Jeanne Crevier et l'agglomération de Longueuil. La famille du jeune Nouran Rezaï réunit des proches lors d'une veillée commémorative marquant un an après son décès.

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8: La famille du jeune Nouran Rezaï réunit des proches lors d'une veillée commémorative marquant un an après son décès survenu à Saint-Hubert. Longueuil sollicite une subvention gouvernementale de 350 000 $ pour effectuer des travaux de restauration patrimoniale d'urgence à la maison Lamar. Les candidats de Montarville se sont affrontés lors d'un débat radiophonique portant notamment sur la gestion du CHSLD Jeanne Crevier et l'agglomération de Longueuil.
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9: Ici Henri-Paul Raymond, voici votre bulletin d'information. Le maire de Saint-Bruno-de-Montarville, Ludovic Rizier-Faron, assure que la réforme de l'agglomération de Longueuil demeure une priorité pour son conseil de ville. Il est en réponse à un citoyen, Louis Mercier, inquiet de son absence et de ce sujet dans une liste d'enjeux exposée récemment dans un journal hebdomadaire. Le maire Rizier-Faron explique que le dossier est plutôt un enjeu fondamental et permanent. Il reconnaît toutefois qu'il aurait dû l'inscrire explicitement dans sa liste afin d'éviter toute confusion. Ludovic Rizier-Faron dénonce toujours des problèmes de gouvernance, de représentation de dépenses et de répartition des coûts. Monsieur Mercier, lui, pressait encore récemment le maire Rizier-Faron de profiter de la campagne électorale pour demander aux candidats québécois leurs engagements envers une réforme de l'agglomération de Longueuil. Selon lui, Saint-Bruno et les autres villes reconstituées n'ont obtenu aucun gain depuis 2021 et Québec doit maintenant se prononcer et agir. Les propriétaires de vélos électriques de Boucherville peuvent désormais rouler sans craindre une panne de batterie. La municipalité a installé de nouvelles bornes gratuites au club d'aviron tout près de la halte cycliste. Cette initiative locale rend accessible la mobilité active. Elle simplifie également les déplacements quotidiens vers le travail ou les promenades. Les cyclistes ne doivent qu'apporter leur propre câble d'alimentation pour en profiter. Ce projet fait d'une pierre deux coups. Il rassure l'esprit des usagers du vélo tout en encourageant les modes de transport alternatifs. La ville souhaite ainsi accompagner et outiller les personnes intéressées par l'achat d'un vélo électrique. Il y a d'ailleurs aussi inauguration de bornes de recharge gratuites Desjardins.

survenu après un appel au 911 le 21 septembre 2025, signalant un groupe de jeunes prétendument armés. Le BEI a établi, après enquête, que la seule arme à feu saisie appartenait au policier qui a ouvert le feu. Son rapport a été transmis au DPCP en mars. Il doit déterminer s'il y aura des accusations. Une enquête parallèle de la police de Montréal visait 11 jeunes, mais le DPCP a suspendu les procédures au mois d'août. Les résidents de Boucherville, Longueuil et de Saint-Bruno-de-Montarville se montrent largement favorables à la création d'un lien cyclable entre Boucherville et l'île Charron. Ce serait, selon eux, pour notamment faciliter l'accès au Parc national des îles de Boucherville. Le circuit proposé permettrait de relier Boucherville à l'île Charron et de compléter la trame verte et bleue régionale et de favoriser la mobilité active, l'accès aux parcs et espaces naturels ainsi que la pratique d'activités physiques figure aussi parmi les principaux avantages évoqués. La ville de Boucherville vient de rendre public un sondage léger réalisé auprès de 1000 personnes. On y apprend que 83 % des répondants de l'endroit appuient le projet et sont 82 % à Longueuil et à Saint-Bruno-de-Montarville. Une majorité affirme également qu'elle utiliserait le lien s'il était aménagé. Le projet bénéficie d'une résolution unanime du Conseil de Boucherville et d'appui au niveau provincial et fédéral. C'est complet pour ce bulletin. 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
1: Nous sommes mardi le 22 septembre, déjà midi 4 minutes. Bonjour Michel.
2: Bonjour Daniel.
1: Écoutez, on est content de vous retrouver. Je suis content de retrouver ma co-animatrice.
2: D'être parmi vous.
1: Oui, qui était sur le carreau la semaine dernière à la suite de sa rencontre avec Céline. Mais pas sa rencontre, mais son voyage en France.
2: Non, un vol plané sur le boulevard Saint-Germain. Oui. Ça fait chic.
1: Mais pas devant Céline, c'est ça.
2: Pas devant Céline.
1: Alors aujourd'hui, grosse émission. On aura en studio, et d'ailleurs elle est déjà là, notre amie France D'Amour, avec qui on va parler de son album, des spectacles à venir, etc. Et un peu plus tard, au cours de l'émission, Marie-Chantal Toupin, qui, elle, va se produire au Cabaret du Casino de Montréal la semaine prochaine. Alors, donc, ce sont nos invités. On a un paquet de sujets d'actualité, hein, parce que c'est ici qu'on en parle. C'est la seule émission axée sur le showbiz québécois.
2: Alors, tout à fait.
1: Parlons-en du showbiz québécois. D'abord, on a appris ce matin que Juste pour rire va présenter l'année prochaine, l'été prochain, en fait, la comédie musicale La Belle et la Bête. Alors, première mouture québécoise à l'été 2027. Le spectacle sera présenté à Montréal et à Québec, bien sûr. Et il y aura, entre autres, le directeur musical David Thériault, qui a travaillé sur Les Misérables, et le chorégraphe Alex Francœur de Révolution, qui vont travailler sur cette production. Et l'identité des têtes d'affiche qui vont incarner Belle et la Bête sera dévoilée jeudi. Alors, dans deux jours, on va savoir exactement
2: qu'est-ce que tu dirais, toi?
1: Je pense que tout le monde a un coup de cœur depuis quelques semaines, quelques mois, sur Mia Tiner. Me semble elle ferait une super Belle, mais je me risquerais pas à dévoiler qui pourrait être la Bête. Mais
2: ça peut être... ça peut être insultant.
1: Oui, effectivement.
2: On parle d'une belle voix, de toute façon.
1: Oui. Alors, ce sont 25 artistes, un orchestre de 11 musiciens qui vont se retrouver sur scène. Et pour savoir, en fait, il faut savoir que la comédie musicale a été créée en 1994. Il y a 35 millions de spectateurs qui l'ont vue. Elle a été présentée dans près de 40 pays, traduite en plus de 17 langues. Alors, elle va être traduite en québécois. Alors, les billets sont en vente jeudi, en même temps qu'on va dévoiler la distribution. Alors, c'est sûr que ça va avoir un incitatif sur les ventes des billets.
2: Oui, dans les choses à mentionner, parlons de la couverture du Elle Québec d'octobre.
1: Oui.
2: Avec un couple hyper discret en page couverture, Julie Perrault et Stéphane Rousseau. Hein, tu sais, Daniel, à quel point tous les deux sont très discrets sur leur vie.
1: Mais c'est donc bien le fun,
2: privé, de l'histoire. Amoureux. Mais oui, écoute, les photos sont magnifiques. C'est vraiment exceptionnel. J'ai relevé quand même que Stéphane avait déclaré ceci, que je trouve quand même très, très beau, qu'il avait jamais pensé se marier, qu'il s'était jamais projeté dans le mariage, évidemment. Mais avec Julie, ça a été une évidence. Et il a dit, je savais que c'était la femme de ma vie.
1: Bon.
2: Alors, il y a une bonne cinquantaine d'années,
1: ben oui,
2: Stéphane.
1: Ben oui.
2: Alors donc, comme quoi, faut pas désespérer.
1: Ben, puis quand c'est clair que c'est la femme de ta vie, ben le saut vers le mariage se fait assez facilement.
2: Tout à fait. Faisons le saut en Angleterre cette fois-ci.
1: Oui.
2: Le prince Harry, imagine-toi donc, songerait à faire un documentaire sur sa mère. Alors donc, la famille royale doit être complètement...

0: désespéré de le voir multiplier les projets, les séries, tout ce qu'on peut imaginer. Ouais. Alors, il y aura évidemment des révélations
1: croustillantes. Je pense que papa va s'en mêler, puis il va se faire chicaner.
0: C'est peut-être un moyen de pression pour avoir des sous de la famille royale.
1: Pas bête, ça.
0: Parce que semble-t-il qu'il est autonome, hein, financièrement. En tout cas, on va mettre des guillemets autonomes. Il y a le frère de Diana, d'ailleurs, Charles Spencer, qui publie aujourd'hui une biographie et qui accuse Charles, je dirais pas qu'il accuse, mais enfin bref, qui a fait mention que Diana disait de son mari qu'il était amoureux de son majordome ou de son, en tout cas, un membre de son personnel. Donc, allégation d'homosexualité pour le prince Charles, quand
1: donc,
0: même très étonnant.
1: Dans majordome, d'homme est bien important.
0: Merci de relever, c'est tout à fait ça.
1: Mais il y a une autre chose aussi que j'ai relevé, moi, concernant cette biographie-là. Charles Spencer, parce que c'est le nom du frère de Diana, il rapporte que Diana n'aimait pas Mohamed Al-Fayed, le père de Dodi, avec qui elle a péri.
0: Celui qui pinçait les fesses.
1: En fait, son père, c'est ça, la princesse aurait raconté à son frère avec dégoût qu'au début de son idylle avec Dodi, Mohamed s'était approché d'elle, avait laissé traîner la main sur ses fesses et les avait pincées en lui disant d'un ton concupiscent « En Égypte, le beau-père a la primeur. Imagine-toi. »
0: C'est épouvantable.
1: Ça n'a pas de bon sens.
0: Enfin.
1: Et parlons d'une autre nouvelle. Celle-là est intéressante. Hier, il y avait le gala de la Fondation de la Société professionnelle des auteurs et compositeurs du Québec où on récompense chaque année des artistes, évidemment, que vous connaissez bien. Alors, il y a eu 15 lauréats. Et parmi les lauréats, le prix pour l'ensemble de son œuvre comme auteur-compositeur a été remis à Sylvain Cossette, récompensé du prix de l'auteur-compositeur, un prix prestigieux, bien sûr. Mm-hmm. Et la compositrice Viviane Audette, qu'on peut voir dans la deuxième saison de Piano Public.
0: Oui, tout à fait.
1: Que j'ai commencé à écouter, puis c'est super bon. C'est
0: vraiment
1: vrai
0: que c'est
1: fun.
0: Une belle émission.
1: Alors donc, musique instrumentale, elle reçoit celui de l'originalité, le prix de l'originalité. Et donc, il y a un paquet de lauréats qui ont remporté des prix hier. Alors, bravo à tous les lauréats. Et l'année prochaine, ce sera peut-être notre ami France d'Amour.
2: Ah, j'ai déjà gagné.
1: T'as déjà gagné? Il n'est pas dit que tu ne peux pas gagner deux fois.
2: C'est
1: là.
2: Vrai, c'est vrai.
0: Ça m'étonne pas.
1: Alors, écoute, 9:30, on va aller en musique tout de suite. On va écouter un extrait, en fait, le premier extrait de l'album de France d'Amour qui est sorti en mai dernier. Et ça a pour titre?
2: Différent comme toi.
1: Différent comme toi. Et c'est en duo avec?
2: Jason Lang.
1: On écoute ça.

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1: Il est midi 14 minutes, la casquette vissée sur la tête, la chevelure abondante et rayonnante. France D'Amour est avec nous. Salut, France.
2: Allô.
1: Comment vas-tu?
2: Ça va bien, merci.
1: T'as l'air en forme.
2: Ben là, on vient d'écouter de la musique, puis de la musique, c'est toujours enlevant. Hein? C'est toujours, ça élève l'esprit, ça élève le cœur, ça... Qu'est-ce que je ferais? Qu'est-ce qu'on ferait sans musique? Il n'y aurait personne dans les gyms, presque.
3: C'est
2: une source d'énergie. T'sais, souvent, les gens me disent, ah, t'as beaucoup d'énergie sur scène. Mais c'est la musique qui fait ça. Oui, moi, j'en ai, mais la musique, elle génère de l'énergie chez les gens. Elle te sort de tes problèmes. C'est très thérapeutique, la musique. Puis moi, je ne veux plus entendre de... on sauve pas des vies. Non, on sauve des vies qui sont sauvées grâce à la musique. Même maintenant, dans des salles d'opération, souvent, ils mettent de la musique. C'est vraiment, c'est thérapeutique. Je l'appelle ma médecine douce. Il y en a qui disent, c'est, comment je peux dire, pas de la médecine, de la drogue forte.
1: Ouais.
2: Mais c'est tellement important, tu sais. Je veux dire, moi, je sais pas, ma vie a été sauvée par la musique.
1: Carrément, mais cette passion-là, puis cet amour-là de la musique, je veux dire, c'était dès le début, là, quand tu as eu ta première guitare à 14 ans, là, bang, ça a été le coup de foudre, là.
2: Ben, en fait, bien avant, parce que je me rappelle très jeune, j'écoutais la radio avant de m'endormir, on parle de, tu sais, genre, j'ai 10, 11 ans, puis après ça, j'emprunte les albums de mon voisin, Patrice Dubé, puis lui, il me prête des albums, parce que chez nous, ça écoutait pas de la musique.
3: Ah non, il y avait pas de musique à la maison.
2: Il y avait pas de musique à la maison. Ma mère et mon père ont jamais acheté un billet de théâtre ou d'aller voir un spectacle musical. Là, c'est inexistant, la culture.
1: Okay.
2: Donc, c'est par mes voisins. Et après ça, aussitôt que j'ai commencé à avoir un petit peu d'argent, là, je marchais, tu sais, là, je sonnais comme une personne, tu sais, du Moyen-Âge, là, mais je marchais, genre, je sais pas combien de kilomètres pour aller en haut de la côte à Sainte-Adèle. Il y avait un petit magasin de disques, là, m'achetais de la musique à chaque semaine.
1: Okay.
2: Mais la musique, s'il y avait quelque chose, je voyais bien l'effet qu'elle avait sur moi. Je voyais bien que là, je décrochais du sérieux de la vie, du gris de la vie, la monotonie ou du stress de la vie. Déjà jeune, tu sais, il y avait quelque chose dans le vent. Et après ça, évidemment, là, quand j'ai eu une guitare, là, je pouvais en faire. Donc ça, c'était la...
3: Et t'as rapidement composé de la musique?
2: Ben au début, j'étais pas capable de jouer la musique des autres, donc j'écrivais des chansons.
1: Bon truc.
2: Oui, c'est ça. Puis après ça, évidemment, là, quand j'étais allée étudier en musique, là, je me suis formée un groupe avec des musiciens à l'école. Puis après ça, on a commencé. Là, j'étais capable de jouer les chansons des autres. Mais encore là, j'avais pas le talent, par exemple, de Sylvain Cossette ou de plusieurs autres chanteurs. Eux faisaient pareil. Ils copiaient les chanteurs.
1: Ouais.
2: Moi, j'avais pas cette voix-là. Évidemment, France D'Amour qui chante du YouTube, tu t'attends pas que ça va ressembler à du YouTube, mais même là, même les filles, j'ai vraiment une voix là, qui a un ADN fort. Tu sais, je pense que dans une chorale, tu pouvais m'entendre. Là, je dis pas que j'ai une belle ou une mauvaise voix, j'ai juste que j'ai un timbre de voix qui se reconnaît facilement, donc c'était difficile pour moi d'imiter. Donc, très vite, j'ai pas fait longtemps dans les bars parce que moi, c'est quand j'ai fait mes propres chansons que là, ça a marché.
3: Ça a décollé.
2: Pour moi, ouais.
3: Fait que ça veut dire que tu n'avais pas de plan B, finalement.
2: Ah, moi, j'avais pas de.
3: C'était la musique
2: pas
3: ou rien.
2: Encore, là. Tu sais, c'est comme trop tard, là. Tu sais,
1: ouais. Mais là, ta voix, on va l'entendre pas à peu près parce que ton album Symbiose est sorti au mois de mai.
2: Oui.
1: Et là, tu es en tournée, tu fais des spectacles un peu partout à travers la province. Puis c'est une tournée qui va, quoi, durer un an et demi, deux ans?
2: Ben en fait, on a commencé au début de l'année, mais pour cette tournée-là, en tout cas, ça va avoir duré seulement un an. Parce que déjà, je suis dans un prochain projet, je dirais.
3: Ah oui?
2: Ah ouais, non, okay. Je suis là-dedans. Je me découvre que... Je découvre avec les années que ce que j'aime faire, c'est écrire des chansons. Fait que j'aime vraiment arriver en spectacle, puis jouer des chansons, puis voir si le public l'adopte ou pas. Ça, c'est... fascinant! Qu'est-ce qui fait qu'une chanson est un hit? Qu'est-ce qu'elle...
1: Ouais.
2: Ça, là, ça s'explique pas.
3: Non.
2: J'en ai parlé avec Fred Saint-Gelais, qui a été le premier... le gars qui a réalisé les premiers albums de Marimé. Et on ne se... Et ça, c'est le public qui décide qui a le dernier mot. C'est le big boss, c'est le public. Et ça, ça me fascine.
1: Et là, ben, on le disait tantôt, ton album est sorti au mois de mai. Et pour les gens qui ne le connaissent pas, cet album-là, t'as des duos, t'as même une chanson en trio. Alors, avec des artistes, bon, que t'as choisi, toi, ouais. Comment ça s'est fait exactement, là?
2: Ben, je te dirais que les artistes qui ont une belle énergie positive, qui sont pas amers, qui sont pas dans... qui sont dans... Parce que moi, je me dis, tant qu'il y a de l'espoir, il y a de la vie, là, tu sais, je pense qu'il faut nourrir cet espoir-là malgré le cynisme ambiant. Et ces artistes-là, ce sont des artistes qui ont ce gène de l'espoir ou du bonheur, je sais pas facile, mais qu'ils cultivent. C'est quelque chose qu'il faut cultiver. Donc, les Soulja, les Sarah Dufour, Éléonore Lagacé, Raphaël Roy, Jason Lang. Jason Lang, c'est la personne la plus résiliente que tu n'auras jamais rencontré dans ta vie. Oui. Lui, là, on dirait qu'il a le vent d'en face depuis qu'il est né. Puis c'est le gars le plus sympathique, fin, joyeux, qui est pas de trouble, toujours de bonne humeur, toujours let's go, on le fait, mais personne, tu sais, je veux dire, c'est une vie qu'il y a bien des gens tomberaient...
3: au combat.
2: Oui, exactement.
1: Tu sais, tu nous surprends tout le temps. Tu sais, avec tes chansons. Et là, j'écoutais en fin de semaine l'album de Sarah Dufour, que j'ai vu à Tout le monde en parle. Puis je reconnaissais comme une jeune France d'amour en Sarah Dufour, qui est pas jeune non plus, là, disons-le. Mais trouves-tu qu'il y a quelque chose de toi chez elle? La fougue, puis l'énergie, puis...
2: Moi puis Sarah, là, la première fois qu'on... Moi, c'est drôle, j'ai aimé Sarah avant d'entendre sa musique.
1: OK.
2: J'ai aimé la personne qu'elle est, ce qu'elle dégage. Puis quand, là, j'ai un duo avec elle sur l'album qui est sur l'intimidation, une de mes chansons préférées sur l'album. Et quand on s'est rencontrés pour la première fois en studio, sérieux, là, il manquait rien que la corde à linge, là, on était partis, là. On s'est reconnus, en fait, dans notre énergie, dans, justement, dans... Tu sais, vraiment, ce qu'a... Tu sais, par exemple, moi, par exemple, l'eau. L'eau, pour moi, c'est un élément important, puis ça fait longtemps que j'étudie là-dessus, puis que là, j'ai l'osmose inversée chez moi depuis 20 ans, puis elle... Puis là, tout de suite, elle me dit, ah, ben oui, moi, je fais ça aussi, l'osmose inversée, blablabla. Et tu vois, on avait tout de suite des connexions, oui. Dont nos intérêts dans la vie se ressemblent vraiment, puis... C'est une fille tellement pétillante, qui est tellement... Puis en même temps, qui est très intelligente. Moi, je pense que... Le bonheur ne veut pas dire l'inconscience.
1: Ouais.
2: Au contraire, ça démarque une forme d'intelligence parce que t'es très conscient, t'es pas innocent, t'es pas... tu sais ce qui se passe dans la vie, puis de garder le moral malgré tout, mm-hmm. Ça demande une force, puis Sarah, elle a cette force-là.
3: J'écoutais ton album, justement, Symbiose, que j'ai trouvé extraordinaire. On apprend que c'est la première fois que tu nous présentes une pièce aux accents disco.
2: Oui, c'est mon premier disco à vie.
3: Avec toutes ces années de carrière-là.
2: Oui.
3: Alors, qu'est-ce qui t'est arrivé? Un peu de nostalgie, l'envie de renouer avec une époque fabuleuse?
2: Oui, ben écoute, même pas. C'est tellement banal. C'est juste j'ai la chanson. J'ai les paroles. Moi, je commence avec les paroles.
3: Okay.
2: Puis après ça, j'écris la musique. Puis j'avais écrit la musique, mais comment je pourrais dire? C'est en studio, à force de l'écrire à un moment donné, la personne avec qui je faisais la chanson. Parce que ce qui démarque le disco, c'est souvent le drum puis la basse. C'est ça qui va faire que c'est la signature disco. Mm-hmm. Et là, on est parti là-dessus. Puis j'ai tellement aimé ça, j'ai dit, on garde ça. Puis c'est drôle parce que le sujet, c'est des gens qui s'obstinent. Là. C'est les gens, tu sais, le gars, il dit oui, la fille, elle dit oui. Non. C'est vraiment sur ça. On s'aime, l'amour est fort, mais mon Dieu qu'on est obstinés.
3: D'ailleurs, Franck, je me disais, j'espère que c'est pas inspiré de ton histoire.
2: Non, mais je le vois. Moi, j'ai eu des amoureux où est-ce que c'était ça, là, moi, le père de mon enfant, là, c'est comme je l'aime beaucoup, mais on était toujours
3: en opposition.
2: En opposition, on est toujours dans un argumentaire infini, donc ça peut pas fonctionner, mais c'est cette chanson-là.
1: Là, tes chansons en duo, raconte-moi un peu comment tu fais ton spectacle, parce que évidemment, on se dit, ah, il y aura peut-être un invité qui va arriver sur scène, qui va chanter avec elle. Tout ça, est-ce que c'est prévu dans ta tournée ou?
2: J'ai fait un duo en spectacle avec Francis de Grandpré. Okay. Parce que j'ai un duo avec lui.
1: Ouais.
2: Et là, tu vois, le 12 octobre à Rigaud, ben, justement, la fameuse chanson disco, je l'ai fait avec Éléonore Lagacé.
1: OK.
2: Oui. Et donc, Éléonore va venir chanter.
3: Qui a tellement d'énergie
2: chanson.
3: Pour cette chanson-là.
2: Oh mon Dieu, mais on parle d'un autre grand talent, là. Puis donc, mais c'est sûr que je l'ai fait avec Soulja, j'ai fait le duo avec Soulja aussi, ouais, à Québec, mais c'est sûr que j'ai fait la chanson avec Jason Lang aussi, ouais, cet été, mais c'est sûr que le day-to-day, tu sais, comme en fin de semaine, je suis à Jonquière et à Saint-Prime.
3: Oui.
2: Il n'y a pas de duo, là. T'sais.
1: Mais mettons, on jase, là. Dans, ouais, tes plans, là, un gros show à Montréal avec tous tes invités.
2: Ben,
1: qui serait à Québec aussi, mettons, une couple de jours après.
2: Ça serait extraordinaire.
1: Ça serait un bel événement.
2: Ouais, ouais. Mais c'est dur, parce que ce sont des artistes très populaires.
1: Ouais.
2: Tu sais, il y a personne qui est en vacances dans cette gang-là, là. Tu sais, Sarah Dufour, Francis de Grandpré, là, qui sort un album incessamment. Soulja, mon Dieu, c'est la décennie, c'est Soulja. Fait que c'est dur de les rassembler tous en même temps sur un même spectacle.
1: Ouais, mais tu sais, souvent, ça commence par la phrase, hey, on essaie-tu de se booker ça?
2: Ouais, c'est sûr.
3: Oui,
2: c'est sûr.
3: Puis là, on se rend compte que c'est difficile.
2: C'est ça, exactement.
3: Mais en tout cas, c'est intéressant de voir à quel point la collaboration, ça exclut la compétition. C'est ça qui est beau aussi.
2: Ah, ben
3: d'être
2: oui.
3: Capable de valoriser la couleur et la saveur de tous ces artistes-là à la fois et de travailler avec des jeunes comme ça aussi. Tu sais, pour eux, j'imagine, travailler avec France d'Amour, c'est pas rien non plus.
2: Ben écoute, c'est sûr que ils ont tous dit oui.
3: Spontanément.
2: Spontanément.
1: Ouais.
2: Mais je pense que la compétition, c'est les gens à l'extérieur qui mettent une compétition entre peut-être certains, ouais, artistes parce que. Moi, en tout cas, peut-être qu'il y en a qui ont ce sens-là, mais moi, j'ai plus le sens de la collaboration, puis la participation,
1: oui,
2: la transmission,
1: oui,
2: tout le monde, l'épaule à la roue. Puis surtout, avec l'IA qui s'en vient, l'intelligence artificielle, il va falloir se tenir là, devant les instances gouvernementales aussi pour dire, hey, là,
3: il faut reconnaître
2: s'il vous plaît,
3: ce qu'on fait.
2: Là,
3: mais oui,
2: exactement.
3: Oui, oui.
1: Ben, écoute. On pourrait te garder pendant 3 heures, mais là, on va faire une pause. On va revenir tantôt pour parler, entre autres, des faits saillants de ta carrière.
2: OK.
1: Pour le fun, j'ai demandé justement à IA, Google, oh, IA, ce matin. Quel a été le fait saillant de la carrière de France d'Amour?
3: Mais on va vérifier avec toi
1: s'il
3: y a raison ou non.
2: OK.
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1: Ben oui, c'est nous autres, ça. Midi 28, on est en compagnie de France D'Amour. France, on va parler des faits saillants de ta carrière. Comme je le disais avant d'aller à la pause, j'ai demandé à Google IA quel est le fait saillant de la carrière de France. Et oh, on m'a sorti que ça a été quand tu as joué Esmeralda dans Notre-Dame de Paris en France.
2: Ouais, hein? Okay.
1: C'est ce qu'ils ont retenu.
2: Ah, c'est ça.
3: On veut connaître le tien.
1: Mais c'est une chose parmi d'autres, mais c'est vrai que ça a été un événement important pour toi.
2: Oui, c'est vrai que ça a été important. Moi, c'est pas l'affaire que je retiens dans ma carrière, mais OK. Mais un petit robot a décidé ça.
1: Alors, toi, que retiens-tu?
2: Ouais? Ah, mais moi, je pense que c'est ma longévité. C'est le fait que je sois encore là. Ouais. C'est ça, le fait saillant. C'est le fait saillant, c'est d'avoir commencé en 92 avec l'album Animal, puis en 2026, avoir 15 albums, puis être toujours là. Coach à la voix, animé deux fois sur les plaines d'Abraham, la fête nationale, avoir fait plus de je pense que j'ai fait 15 fois les fêtes nationales Montréal-Québec. Oui, Notre-Dame de Paris, c'est sûr que... Mais après ça, moi, j'ai eu une carrière en France. J'ai fait j'ai joué trois soirs en première partie de Garou dans des grosses groupes. Genre le Centre Bell pour les Français.
1: OK,
2: là.
1: OK.
2: Tu sais, mais j'ai fait des tournées en France, tu sais... Fait que c'est ça, je pense que le fait d'avoir persisté, c'est ça qui est difficile. Oui. Parce qu'avoir un succès aujourd'hui, ça lève vite si on regarde Angine de Poitrine. Là, nous autres, on leur a remis un prix en décembre 2025. Là, okay. Une société de gestion de droits d'auteur auquel je participe. Là. Puis il était pas connu là, c'était comme pilote au mois de mars, c'est la folie.
3: C'est très
2: on peut avoir des pics, des montées vertigineuses de succès, mais après ça de durer pendant plus de 30 ans, je trouve que ça c'est un fait saillant.
3: C'est un bel accomplissement, effectivement.
1: Mais quand tu as commencé puis tu as sorti l'album Animal là, tu viens de nous nommer un paquet de choses que tu as faites. Est-ce qu'avec le recul, tu dis c'est plus que ce que j'avais espéré?
2: C'est tout ce que j'aurais jamais espéré.
1: Okay.
2: Je veux dire, moi, j'étais une petite fille introvertie qui faisait de l'anxiété, qui se cherchait. Donc, d'avoir cette vie-là que j'ai, c'est au-delà de toutes les attentes que... Écoute, petite, tu m'aurais montré le film de ma vie, puis j'aurais fait, non, c'est qui cette personne-là?
3: Wow! C'est merveilleux quand même.
2: Ouais.
3: France, on a parlé de la France. Tu aurais pu quand même choisir de rester en France et d'avoir une grosse carrière là-bas.
2: Oui, oui.
3: Finalement, tu as fait d'autres choix, peut-être plus personnels, semble-t-il?
2: Ben, c'est parce que mon fils, il avait 7 ans. Il faisait beaucoup d'asthme à l'époque. Il avait besoin de sa maman. Donc, effectivement, après un an, j'ai vécu en France un an. Puis là, ça tu sais, je jouais à Énergie. Tu sais, je participais d'ailleurs à une émission avec Céline Dion. Tu sais, il y avait quand même quelque chose qui se passait. Sony, parce que ça coûte cher faire des premières parties, ils ont investi. Mais mon fils avait besoin de moi. Et je pense que c'est ça qui a primé dans ma vie, qui a toujours été important. T'sais, on fait ça pour les humains. On fait ça. Je pense que je pense que le rôle principal dans la vie, c'est d'aider les gens proches de soi. Puis j'ai bien fait parce qu'aujourd'hui, moi et mon fils, on a une relation exceptionnel. Puis je sais que l'autre fois, j'ai dit à lui puis sa femme, « Moi, là, à 85 ans, m'a débarqué chez vous, vous allez vous occuper de moi. » Puis on fait « Certainement. » Puis là, les gars, regarde, tu vois, ça va me revenir.
3: Mais je te souhaite que tu n'aies pas besoin de débarquer chez eux.
2: Non, je me le souhaite aussi, effectivement.
1: Oui. Mais c'est drôle parce que j'imagine que tu entends souvent des gens te dire, « Ah, tu changes pas, tu as la même voix. » Puis tu as la même voix qu'il y a 20 ans, 30 ans. Puis, tu sais, dans ce métier-là, tu entends des gens qui font ce métier-là, des comédiens, des comédiennes, des chanteurs, des chanteuses. Tu te dis, ça sonne pas comme avant. Tu sais, c'est comme
3: mais
1: plus
3: oui.
1: faible, c'est pas aussi énergique. Tandis que toi, avec le genre de musique que tu fais, mais on te reconnaît tout de suite. On sait que c'est France D'Amour, puis on entend que tu as autant d'énergie que tu en avais il y a 20 ans.
3: Oui, c'est la même énergie. C'est ça qui est merveilleux aussi.
2: Ben écoute, disons qu'une grande chanteuse m'a dit ça cet été, on a fait un show, elle m'a dit ta voix. Parce que souvent, les chanteurs, comme on a constaté avec Céline, descendent la tonalité des chansons. Puis moi, je trouve Hey, y a pas de problème, là. Tu peux descendre une octave si tu veux, là. C'est pas ça qui compte, là. Tu sais, ouais. Moi, j'aurais pas de problème. Moi, j'ai essayé, puis ça marche pas.
1: Ça marche pas?
2: Ça marche pas. Mais je pense que c'est la façon que je fais mes vocalises depuis 30 ans. Depuis 40 ans, mes vocalises font que j'ai gardé le même registre, mais.
3: Donc, c'est de la discipline.
2: C'est de la discipline. C'est du travail.
1: Puis qu'est-ce qui t'allume encore autant de faire des shows puis d'avoir des gens devant toi qui ont hâte d'entendre, par exemple, tes nouvelles chansons là, que tu as lancées?
2: Ben écoute, c'est un métier qui s'apprend en le faisant. C'est-à-dire que oui, j'ai étudié en musique, mais quand je suis sortie de là, je savais pas écrire des chansons. Je connaissais pas mon instrument comme je le connais aujourd'hui. Puis je pense que à chaque show, mais vraiment à chaque maudit show, j'apprends quelque chose. Tu sais, il y a toujours une affaire, un aspect nouveau, vocalement, guitaristiquement, au niveau des chansons elles-mêmes, la relation avec le public, comment avoir un impact émotif sur le public. Donc, je suis toujours à l'école, je suis toujours sur un banc d'école avec ouais. ce métier-là. Fait que je pense qu'un moment donné, m'a fini par avoir mon diplôme, puis m'a sorti de l'école, puis ça va être réglé. Mais
3: c'est peut-être pas souhaitable.
2: Ben,
3: dans le sens qu'on apprend toujours.
2: On apprend toujours, tu sais. Fait que je regarde vraiment toute la situation avec Céline, puis j'apprends à regarder les autres aussi. Tu sais, j'apprends que Céline. En ce moment, on a une autre façon d'aimer Céline, qui oui. c'est intéressant, ça,
3: tout
2: aussi,
3: à fait.
2: Là. C'est plus sociologique, là, la façon que j'apprends, le bon point de vue philosophique. Mais c'est pour ça, je pense que je suis encore motivée. Je suis encore motivée. En fin de semaine, je m'en vais jouer à Jonquière, puis je sais pas, il y a un pourcentage qui est très contrôlé, tu sais, mais il y a ouais. un pourcentage, il y a toujours un pourcentage de comment ça va se passer, puis ça me garde toujours sur le bout de ma chaise.
3: En même temps, tu fais un métier qui est tellement exigeant physiquement.
2: Oui.
3: Est-ce que tout ce que tu vois, ça t'encourage justement à garder aussi de l'énergie pour toi, prendre le temps de te remettre sur pied, de récupérer ton énergie? Est-ce que tu te ménages du temps à toi?
2: Ben, c'est sûr que ça, j'ai pas le choix d'être en forme, là, parce que c'est, comme tu l'as dit, c'est extrêmement exigeant. J'avais lu dans un journal qu'une performance, mettons, de une heure et demie d'un chanteur équivalait à la performance d'un joueur de football sur un terrain
3: wow.
2: de football.
3: Okay.
2: Oui, parce que on fait pas juste là bouger, on est là vocalement, là, tout ça, c'est émettre un son, contrôler le son, ça demande une puissance physique. Donc ça, c'est sûr que ça me demande. Je dis pas que, comment je pourrais dire, tu sais, éventuellement, c'est sûr qu'avec les années, je pourrais pas faire autant de spectacles. Puis déjà, j'ai réduit. C'est-à-dire que je réduis pas la performance de mon spectacle, mais je réduis la quantité de spectacles ouais. que je fais par année. Je pourrais plus faire du 200 shows ou même du 100 shows par année. Ouf, non. Fait que j'en fais moins.
3: Mais c'est correct aussi de ralentir
2: oui.
3: à un moment donné.
2: Ben, c'est ça, ça demande beaucoup de jus.
1: Il y a personne qui te demande de chanter jeudi soir, vendredi soir, puis samedi soir, là, tu sais.
2: Ben oui, des fois, mais oui, ça m'arrive, mais du 4 soir, je commence à vraiment, je refuse le 4e soir. Mais là, peut-être qu'à un moment donné, il va tomber à 2 soirs, puis un soir, tu sais. Ouais.
3: Et comment tu refais ton énergie, justement? Comment tu gardes la forme?
2: Ben moi, je suis une lectrice. Moi, je lis, là, mais de façon...
3: compulsive.
2: Oui, c'est ça. Je suis toujours rendue à la bibliothèque, dans des librairies.
1: OK.
2: J'aime lire. Ça me fait du bien parce que tu voyages, tu deviens quelqu'un d'autre, tu comprends des choses. J'aime énormément. La lecture, c'est une de mes grandes passions aussi.
3: Et physiquement?
2: Ben physiquement, être assis puis lire, c'est pas très demandant.
3: Non, mais justement, comment tu prends soin de ton corps?
2: Ah, ben de mon
3: corps, parce que
2: corps,
3: faire de la scène, c'est quand même, encore une fois, très exigeant. Alors, il faut que tu gardes la forme.
2: Je suis une cycliste.
3: OK.
2: J'aime beaucoup, beaucoup faire du vélo. J'en fais presque tous les jours.
1: OK.
2: Je courais, là, je cours un peu moins, je marche énormément. Ça, c'est mes deux activités préférées.
1: Pour les gens qui n'ont jamais vu France en spectacle, et ils doivent être rares quand même, là.
2: Ça commence. Mais il y en a encore à chaque show. Je me fais dire, c'était la première fois que je te vois. Mais le plus beau compliment, c'est la première fois, mais ça sera pas la dernière.
1: Ah, tu vois.
2: Je sais, jamais trop tard.
1: Mais ce que je voulais dire, c'est que tu ne contentes pas de chanter tes chansons. Tu parles aux gens, tu racontes des histoires. Puis ça, c'est vraiment, on est comme dans une bulle quand on va voir ton spectacle. Là, tu nous entraînes dans tes histoires, dans tes histoires de création de chansons aussi, avant de les interpréter. Puis ça, les gens adorent ça, tu sais. Il n'y a rien... plus qu'on haït que quelqu'un qui se présente devant un micro, qui bouge pas derrière son micro. Tu sais, comme, c'était qui, dont Nana Mouskouri, je pense, qui faisait ça.
2: OK.
1: Écoute, elle bougeait pas d'un poil, elle était plantée devant son micro, puis elle chantait, puis elle parlait quasiment pas au monde, tu sais.
2: Ah ouais.
1: Ça, on a eu bien
2: moi,
1: ça.
2: J'ai vu Willie Nelson l'été passé, puis c'était ça.
3: Ah, c'est vrai?
2: Ouais, oh. Il dit même pas merci après les chansons. Oh, c'est ça, 45 c'est minutes. Mais il y a 92 ans. Hein, on
3: non, mais
2: pas
3: dire
2: trop...
3: merci, là,
2: même
3: c'est rien.
2: Même pas merci, rien. Bonsoir, 45 minutes.
3: Oh, la déception.
2: Bye-bye, parti.
1: Fait qu'à ce moment-là, tu te dis, mais... OK, il y a 92 ans, mais il est peut-être temps qu'il arrête.
2: Il est peut-être temps qu'il arrête,
3: oui. Oui, mais France, en même temps, ça doit t'enseigner sur ce que tu veux être comme artiste.
2: Exactement.
3: Ou continuer à être.
2: Exactement.
3: Et ne pas devenir.
2: Exactement. Tu sais, puis des fois, il y a des artistes, des fois aussi, qui parlent trop.
3: Oui,
2: c'est
3: chansons.
2: Vrai. Je suis pas
3: venue,
2: c'est pas une conférence, là. Je veux voir, je veux de la musique. Puis moi, l'affaire, je me fais dire à chaque spectacle, tu devrais être humoriste, tu devrais être humoriste, pourquoi tu fais pas un show d'humour? Non, je me sers de l'humour pour présenter mes chansons, mais la musique, pour moi, ça reste la plus belle chose au monde.
1: Mmh. Tu parlais de tes faits saillants en carrière. Pis tout ça. Il y avait un texte intéressant dans la presse au mois de mai où on t'a demandé quel a été ton spectacle le plus catastrophique. Et tu parlais de la fête nationale en 2020. Raconte un peu ce qui s'était passé.
2: Je ne me rappelle pas.
1: Chanson avec Ariane Moffatt.
2: Oh mon Dieu,
3: ça, ah, oui,
2: cet
3: sais.
2: Événement-là. Ah oui, ben oui, c'est parce que ben je vais faire essayer de faire ça rapidement. C'est que moi, vu que je joue de la guitare, j'ai toujours mon micro est toujours sur le pied de mon pied de micro. Mais là, dans ces spectacles-là, c'était la fête nationale sur les plaines. Il y a tellement de guitaristes, c'est comme bon, pas besoin de jouer de la guitare. Là, ça va juste être plus compliqué. Donc pendant qu'Ariane me présente, puis elle me fait une présentation dithyrambique, là. C'est la reine de blablabla. Non, mais, mesdames et messieurs, voici France Amo et c'est Animal qui part. Mais au moment où elle me présente, j'ai pas mon micro dans les mains. Je suis arriver avec le micro dans les mains, là. Okay. Puis je suis comme, mais il est où mon micro? Puis là, je cours comme une poule pas de tête en arrière de la scène. Puis c'est comme, il est où mon micro? Il est où mon micro? Personne sait il est où mon micro. Et la chanson part. Puis là, Ariane, j'arrive pas. Fait qu'Ariane n'a pas le choix. Elle pogne le micro, puis elle se met à chanter. Elle chante Animal tout long. Et moi, je suis très gourmande, tu sais. À la dernière seconde, j'allume, je fais « Attends, là, calme-toi, c'est où la dernière fois? » Tu sais, je suis allée au Louis, on appelle ça le catering, là,
3: ouais,
2: tu sais,
3: le
2: là,
3: craft.
2: Le craft, là, la nourriture. Et effectivement, mon micro était dans le plat de chips. Et quand je suis arrivée sur la scène, il était trop tard, la chanson était finie.
3: Oh, c'est vraiment drôle.
2: Ben, c'est vraiment stupide, là.
3: Ah non, mais c'est
1: bizarre. J'en dois une, là.
2: J'en dois une, là. Vraiment.
3: Il faudrait quand même qu'on mentionne, France, parce qu'il y a eu un bel événement dans ta vie qui a quand même bouleversé positivement ta vie personnelle. Tu es devenue grand-maman.
2: Oh mon Dieu, mais quelle chance! Quelle...
1: Grand-maman France.
2: Ah, oh, c'est merveilleux!
3: Il paraît, hein?
2: Puis tu sais, ça arrive tard, dans le sens qu'il y en a qui peuvent être... Parce que moi, je l'ai eu jeune, mon garçon, je l'ai eu à 20 ans, donc ça aurait pu arriver dans la quarantaine, ouais. Tu sais. Puis il y en a, moi, j'ai une de mes amies, elle a été grand-mère à 40 ans, j'aurais aimé ça, mais là, bon, mon fils, ça tardait. Bon, bref, j'avais hâte que ça arrive. C'est arrivé, c'est une petite fille, elle est merveilleuse, je suis en amour par-dessus la tête avec cette petit être fantastique.
1: Qui est toute petite, là.
2: Ah, ben là, elle a 10 mois, là.
1: Bon,
2: tu sais,
1: okay.
2: Là, je suis une jeune grand-maman, mais
3: oui.
2: Je suis tombée dans le. Comment je pourrais dire?
3: Dans le cliché de la grand-maman,
2: la cliché
3: Gaga.
2: De la grand. Oui, oui, complètement. Ben, puis je peux même pas l'expliquer parce que je comprenais pas ce qui leur arrivait. C'est un amour
3: on y échappe
2: qui
3: pas.
2: Me dit. Tu sais, il y a beaucoup de gens qui disent qu'on aime plus nos petits-enfants que nos. J'irais pas jusque-là, mais il y a quelque chose qui se passe là, là.
1: Moi, je gagerais que ça va être toi qui vas lui offrir sa première guitare un jour, là.
2: Ah, ben oui, c'est sûr. Déjà, là, elle touche ma guitare, puis elle joue de la. Ben, tu sais, elle frotte les
3: cordes.
2: Ah oui,
3: à l'apprivoise la guitare.
2: Je la laisse faire.
1: Ben, c'est le fun de découvrir la joie d'être grand-mère, puis là, t'es grand-mère une première fois. Peut-être qu'il y aura une deuxième aussi.
2: Je me le souhaite.
3: Ça, on n'a pas de contrôle là-dessus. Hein.
2: Ah non, ça, c'est pas moi qui décide.
3: Non.
1: Tu sais, on parlait des choses que t'as faites. T'as fait, entre autres, t'as été coach à La Voix en 2024.
2: Oui, et 26.
1: Oui, puis t'étais vraiment bonne. Puis là, je me dis, bon, on sait toujours... on sait pas toujours quelle émission va arriver en premier, là, soit Star Academy ou La Voix. Ça va revenir un jour, probablement. Est-ce que toi, c'est une expérience que tu referais?
2: Ah, complètement.
1: Ouais, hein?
2: Complètement. Là, c'est sûr que c'est Hister qui s'en vient, là, à TVA.
1: Ouais, oui.
2: Puis c'est sûr que moi, je suis une fan de ces émissions-là parce que je trouve que c'est la dernière tribune pour des jeunes qui veulent se lancer en musique. Où est-ce qu'ils vont aller, là? Parce que, ben, on parlait de Sarah Dufour. Sarah Dufour, elle a participé à La Voix.
1: Oui, ben oui.
2: Tu sais, je peux te nommer, là, une quantité d'artistes. C'est un plateau tellement formateur. Il n'y a pas une école qui peut t'enseigner ce que tu vas apprendre en passant 2 mois là, sur le plateau de La Voix donc, ou de Star Academy. Donc, j'espère que ça va revenir un jour.
1: Donc, toi, la transmission, tu l'as faite quand tu as participé à ces émissions-là, puis tu l'as fait avec ton album aussi.
2: Complètement.
1: C'est vraiment cool.
2: Oui, vraiment.
3: Mais c'est une belle étape de vie. Tu sais, quand on a accumulé plein de connaissances, d'expériences, de pouvoir les transmettre.
2: Ah oui, oui. Ah non, écoute, ça, c'est parce qu'aussi, t'apprends aussi. Là. Moi, j'apprends aussi à voir, à écouter 80 artistes chanter un en arrière de l'autre. Là, tu fais, oh mon Dieu, que ça ment pas, hein, la vérité, la véracité d'un chanteur. L'authenticité, ça, là, tout à coup, ça devient évident. Ça devient, là, tu le vois, là. Tu penses peut-être que, mais ça paraît, tout paraît.
1: Dis-moi, en terminant, quand est-ce que tu vas nous dévoiler ton nouveau projet là, sur lequel tu travailles et dont tu ne peux pas parler bien?
2: Ben, ça me donne rien là, de vous exciter avec une affaire qui n'est pas encore concrète, mais aussitôt, inquiétez pas, l'année prochaine, je vais vous tenir au courant.
3: En temps et lieu.
2: De toute façon, je vous lis, je suis quand même assez présente sur les réseaux sociaux. Ouais. Je vous lis sur Facebook, je vous lis sur Instagram, je vous lis sur TikTok. France d'amour, ben en tout cas, là, j'ai le petit crochet bleu. Fait que s'il n'y a pas le petit crochet bleu, c'est pas la vraie. Parce qu'il y en a beaucoup des faux
3: mais
2: des
3: fausses France d'amour. C'est épouvantable.
2: C'est incroyable.
3: C'est une...
2: Ben, c'est parce que je pense que le mot France puis le mot amour, c'est deux affaires qui...
3: populaires.
2: Ben, parce qu'on sait beaucoup que les faux comptes viennent de l'autre bord aussi.
1: Ouais,
2: là,
1: c'est ça.
2: Donc, je pense que ça, écoute, c'est incroyable.
1: Mais quand tu mets les deux ensemble, France puis d'amour, ça fesse fort.
2: Ça fesse fort, exact.
1: Hey, merci beaucoup, France, d'avoir passé ce temps-là. On va se laisser en musique avec une chanson, justement, de
2: France d'amour.
3: Oui, merci.
2: Merci.

0: Il est midi 47 minutes. J'espère que vous passez un bon moment avec nous. En tout cas, nous, on a eu beaucoup de plaisir avec France d'amour. Et là, on rejoint un autre monument de la chanson québécoise, Marie-Chantal Toupin. Salut, Marie.
1: Salut, dame.
0: Ça va bien?
1: Monument à tout de même.
0: Hein? Ben, écoute, hein, rien de moins. Écoute, on te parle parce que la semaine prochaine, lundi prochain, en fait, le 28 septembre, tu vas être en spectacle au cabaret du Casino de Montréal. Et c'est le premier, en fait, t'en as fait avant, là, mais c'est le premier d'une série de spectacles qui t'amène jusqu'au mois de novembre, un peu partout au Québec. Là.
1: Oui, et puis j'ai hâte justement d'être au Casino pour présenter mon nouveau spectacle. Et la tournée Je continuerai.
0: OK.
1: Oui. Donc, des nouvelles chansons que j'ai écrites au courant de l'année passée, l'hiver passé.
0: OK.
1: Et j'ai hâte de vous présenter quelques-unes de ces chansons-là.
2: Et tu vas faire tes incontournables, bien sûr.
1: Ah, ben ça, j'ai pas le choix, sinon je vais recevoir des tomates.
0: Mais moi, je t'ai vu sur la scène du cabaret. On avait fait des photos aussi en coulisses, pis ça. Puis j'ai été vraiment comme pas étonné, mais je veux dire, j'ai été ravi de voir à quel point t'avais des fans dans la salle qui, et d'un, connaissaient toutes tes chansons, bien sûr, qui étaient debout tout au long du spectacle, et en plus du genre de spectacle que t'avais présenté, parce que t'avais pigé dans le répertoire de d'autres artistes, je pense Tina Turner, entre autres.
1: Exactement, Tina Turner, les rockers de planétaire et même aux Québécoises. Là, je fais hommage aussi. En fait, après 26 ans de métier professionnel, je me suis dit bon, mais pourquoi pas que je me taperais pas du marjo et tout.
2: Ah, et, c'est une bonne idée.
1: Why not? Puis là, j'ai dit, je me permets ça, un beau medley de marjo, faire un beau petit clin d'œil à cette grande rockeuse aussi.
2: Oui.
0: Mais ça va bien avec le titre de ton spectacle, Je continuerai, parce qu'à un moment donné, on savait pas trop là, si t'allais revenir ou quoi. Qu'est-ce qu'a fait Marie-Chantal? Y a-t-il quelqu'un qui a de ses nouvelles? T'sais? Puis là, bon, là, tu reviens avec ce spectacle-là, puis j'imagine qu'il y en a d'autres qui sont prévus l'année prochaine. Là.
1: Mais ça, c'est sûr, parce que là, on démarre la tournée. Donc, c'est sûr que cet hiver, ça va être plutôt tranquille, mais ça recommence au printemps prochain.
2: Tu dis que ça va être tranquille cet hiver. Est-ce que tu as des projets de voyage? Est-ce que tu t'exiles pendant l'hiver? Est-ce que c'est possible?
1: Bien, en fait, ça faisait ma cinquième hiver que je partais en Floride pour travailler.
0: OK.
2: OK. Tu travaillais là-bas, sur place?
1: Oui.
2: Ah, c'est bien.
1: Je travaillais là-bas, mais à chanter, et puis faire des spectacles pour les Québécois aussi. Et puis, cette année, j'ai décidé de rester au Québec, de me la couler douce pour cet hiver pour être encore plus en forme à mon retour au mois de mai.
2: Mais après cinq années au soleil, tu vas trouver ça difficile peut-être de renouer avec l'hiver québécois.
1: Moi, je préférais pelleter du sable et non de la neige, mais je me suis racheté des pneus d'hiver et je vais passer l'hiver avec vous.
0: Ben écoute, on souhaite tous un hiver assez doux quand même. Mais cela dit, tu sais, quand je te disais qu'on se demandait si tu allais nous revenir, ben là, t'es comme sur la pente ascendante, là, puis t'as le goût de faire un paquet de choses, puis entre autres de présenter ce spectacle-là un peu partout. Là. Tu sens que le public est encore là, finalement.
1: Ah, tellement! Écoute, là, les spectacles que j'ai fait les trois derniers, la salle, c'était wow! Ça n'a aucun sens. Je pense que je suis même pas obligée de chanter. Tout le monde chante pour moi. C'est tellement beau, c'est tellement extraordinaire. De voir encore, surtout, j'ai des enfants ou grands-parents. La dernière, la plus vieille que j'ai eu la chance de rencontrer la semaine passée, elle avait 87 ans.
0: OK.
1: Et j'ai fait des signatures pour des enfants de 4 ans. Je trouve ça extraordinaire.
2: Hey, c'est merveilleux. Mais cool. Ça, c'est la beauté, justement, d'avoir une carrière en continuité. 26 ans de carrière, c'est ça que ça donne. C'est que tu touches plusieurs générations maintenant.
1: Tellement. Je remercie les Québécois parce que, dans le fond, les familles continuent à faire véhiculer les chansons québécoises. Puis on s'entend que le showbiz n'est plus ce qu'il était. C'est quand même rendu un peu plus difficile. Mais c'est de voir que les familles continuent à faire écouter du québécois à leurs enfants, les petits-enfants. Écoute, je suis, je dis pas que je suis une chanteuse, moi je dis que je suis une chanteuse, tu vois.
2: Ah, c'est bien c'est quand bon, même. Ça. Oui.
0: Tu parlais de nouvelles chansons tantôt, puis là, tu parles de comment, à quel point, évidemment, l'industrie est difficile. Est-ce que ces chansons-là, ces nouvelles chansons-là, on va les entendre sur disque à un moment donné ou tu vas te contenter de les faire en spectacle? C'est quoi le plan de match?
1: Ben là, on a sorti, j'ai fait un remake de la chanson de Francine Raymond.
0: Oui.
1: Vivre avec celui qu'on aime. Donc, celle-ci est sortie sur les plateformes. Là, je rentre en studio fin octobre pour justement vous présenter la prochaine chanson. Ça s'appelle « Ça suffit ».
0: OK.
2: Qui est le titre de l'album?
1: Non, ça va être le titre de la prochaine chanson. Mais okay. L'album va venir en temps et lieu, mais on s'entend que c'est comme... Aujourd'hui, on travaille avec les plateformes, on sort une chanson, après ça, on en sort une autre.
2: Oui.
1: On tente le pouls aussi, savoir...
2: Tout à fait.
1: Ça faut-tu la peine de dépenser autant d'argent pour faire un album? Parce que malgré que moi, mon public, ils sont vraiment... ils ont besoin d'avoir le produit physique entre les mains, fait que je trouve ça encore extraordinaire, hein, ce côté-là.
0: Et
1: bon, on suit la tendance, on y va avec comment ça fonctionne en ce moment, puis après ça, bon, on va peut-être se dire l'année prochaine, ah ben, let's go, on sort l'album.
0: Et Palmodon, ça suffit, ça raconte quoi cette chanson-là? Je suis curieux de savoir, ça raconte quoi le texte?
1: En fait, ça suffit, c'est dans le sens que c'est fini. Ça suffit la violence faite aux grands-parents. Ça suffit la violence faite aux enfants. Ça suffit de faire, que ce soit pour les femmes, les hommes. Ça suffit tout court dans toutes les sphères d'une vie.
0: OK. Donc, c'est une chanson qui parle évidemment à énormément de personnes, là.
1: Yes. Je te dis, j'ai hâte que tu l'entendes, cette chanson-là, je te jure. C'est mon coup de cœur. Et là, ça fait quand même plusieurs fois que je l'ai fait en spectacle. Puis... les gens, c'est standing ovation, le monde se lève, puis ils s'en vont, puis ils font comme, ben voyons donc, c'est quoi cette chanson-là? C'est donc bien débile.
0: Ben tu vois, c'est signe que les gens en veulent d'autres. C'est signe que les gens en veulent d'autres, ils veulent entendre d'autres chansons.
1: Tellement, oui.
0: Ben écoute, je te souhaite tout le bonheur que tu mérites et le succès que tu mérites aussi. Donc, je rappelle que lundi prochain, tu vas être à 19h30 au cabaret du Casino de Montréal avec ton spectacle. Et pour connaître toutes les dates, ben on se rend sur ton site. L'adresse, c'est mariechantal.com ou .ca?
1: .ca.
0: Ouais.
1: Alors, toutes les dates sont là. Si vous désirez aller voir Marie-Chantal Toupin en spectacle, ben, vous choisissez votre date et vous garochez pour... Non, vous ne choisissez pas les dates. Là. Vous prenez toutes les dates ou venez me voir. Oui, c'est ça. Écoute, faut pas manquer une. C'est ça, on peut faire... Dans le fond, toi, tu fais la tournée, fait qu'on peut te suivre tout au long de ta tournée. Oui, exactement. Ben écoute, on va se recroiser cet hiver en train de pelleter de la neige peut-être quelque part, puis puis on va se revoir aussi en coulisses de ton spectacle assurément très bientôt. D'accord, merci beaucoup Daniel. Merci beaucoup. Merci Marie-Chantal. Bye bye. Bye. Merci beaucoup, bisous, bye. Bye. Midi 55 minutes, c'est le fun de voir, tu sais, Marie-Chantal qui a quoi, 55 ans? Mais oui, et qu'on a connu il y a déjà longtemps, au début de sa carrière. Tout à fait, et France qui a 62, je pense, 62 c'est pas croyable. Hein? Je la regardais tantôt. 62 ans, elle a l'air d'une gamine. Ben encore, c'est fou. Alors, écoute, mais tu vois, ça, c'est la beauté de travailler avec des jeunes, je pense. Ça te garde justement dans le flow, ça te garde dans cette dynamique-là. Mais moi, je suis curieux. J'espère pouvoir voir un jour Sarah Dufour avec elle interpréter leur chanson qui est sur l'album de France. Ça doit, écoute, ça doit être fou, là. Tout ça pour dire que la semaine prochaine, on vous le dit tout de suite, notre invité va être Jean-Michel Anctil, qui va venir nous parler de son retour sur scène, de l'émission Ça finit bien la semaine. Un peu de sa vie personnelle. Ben, un peu de sa vie personnelle. Disons-le, il y a une rumeur qui court à l'effet qu'il se serait marié samedi dernier. Oui. Alors, j'ai vu ça passer sur les réseaux sociaux. Mais c'était au programme, hein? Il avait déjà prévu se marier cette année. Oui. Mais sans donner de date. Ça fait 10 ans que c'est au programme. Écoute, ça fait 6 ans qu'il est avec sa blonde, à peu près. On peut pas dire que ça fait 10 ans que ça court comme rumeur. Mais en tout cas, on va sûrement en parler avec Jean-Michel la semaine prochaine. On va vérifier avec lui. Mais tout ça pour vous dire que, comme vous le savez, évidemment, on est de retour pour la nouvelle saison, pour jusqu'à Noël, puis après ça, ça va se poursuivre en 2027. Et on est très heureux de cette aventure-là qu'on mène ici au 103.3 et avec vous, bien sûr, les auditeurs qui nous écoutent religieusement tous les mardis de midi à 13h. Alors, je vous souhaite une super belle journée. Oui, Michel, une belle bonne semaine. Oui. À toi, vous aussi, et puis on se retrouve la semaine prochaine. Merci. Bye.

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5: Sébastien Carignan-Cervera entre officiellement en fonction à titre de directeur général de la ville de Sainte-Catherine. La famille du jeune Nouran Rezaï réunit des proches lors d'une veillée commémorative marquant un an après son décès survenu à Saint-Hubert. Une vaste majorité de citoyens appuie la création d'un nouveau lien cyclable entre Boucherville et l'île Charon.
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Tanguay qui a remporté le lot de consolation jeudi dernier, 1944 $, et le gros lot qui passe à plus de 22 000 $ pour le tirage de ce jeudi 13h. Achetez vite vos billets.

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1: Ce soir, à 19h, l'humoriste Nive présente son spectacle en rodage au Baratineur, au 341 rue Saint-Charles-Ouest à Longueuil. Il parle notamment du quotidien, de la société et de ses origines avec beaucoup d'autodérision. Une bonne idée pour une soirée d'humour tout près de chez nous. Si vous avez aussi des suggestions, des coups de cœur, des endroits que vous appréciez, notamment ici à Montérégie ou sur la rive sud de Montréal, vous pouvez m'envoyer vos suggestions par texto au 438-500-1033.

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1: Aujourd'hui, le marché récolte s'installe au stationnement du parc Gilles Plante à McMasterville. C'est déjà débuté, c'est jusqu'à 18h aujourd'hui. On y retrouve des producteurs et artisans de la région avec des produits frais et locaux. Une belle petite sortie à faire en plein air. Et je vous rappelle également que le marché saisonnier de Longueuil, prochaine date, c'est prévu pour samedi 26 septembre de 10h à 15h à l'esplanade du bureau d'arrondissement de Greenfield Park. C'est au 156 boulevard Churchill. Il y aura aussi des produits frais, locaux et des découvertes gourmandes. We'll be right back.

0: 16h46 minutes. On vous parle en direct de la place Songueuil, entrée numéro 2 dans le secteur des restaurants. Claudette est là. Claudette, ça va bien jusqu'à maintenant aujourd'hui? Ça a l'air tranquille, ton affaire?
1: Ça va bien, mais oui, c'est un peu tranquille. S'il y en a qui sont dans le coin, là, venez-vous-en, je vais trouver ça. Je vais trouver ça moins long.
0: Ben oui, parce que là, c'est long pour toi. Là. T'es là depuis quelle heure?
1: Je suis arrivée à midi.
0: Là, oui, puis là, oui. T'interpelles tous les gens qui passent ici devant le local, oui. À l'entrée numéro 2. Les réponses sont bonnes, mais c'est quand même... On veut des gens, là.
1: On veut des gens, parce que c'est, le gros lot, il est beau à 22 000.
0: Bien, je comprends.
1: Et puis ça aide 15 organismes à but non lucratif de Longueuil.
0: Hey, Claudette, tu as des cartes de bingo aussi?
1: J'ai des cartes de bingo pour samedi matin.
0: C'est toi qui es là le matin, hein, le mardi, pour remettre l'argent aux gens.
1: Pour remettre l'argent, puis le samedi matin, pour vérifier les cartes.
0: Bon, mais on invite tout le monde à venir voir les fans de Claudette, des fans qui t'écoutent là, à tous les samedis.
1: Exact. Oui, ça, c'est sûr.
0: Alors, on vous attend ici à la place Longueuil. Merci, Claudette.
1: Merci.
0: Lâchez-nous pas. Entrée numéro 2 dans le secteur des restaurants. On est là pour la chasse à l'as de cœur. C'est combien déjà un billet, Claudette?
1: C'est 5 $
0: Hey, c'est
1: seulement.
0: Pas cher.
1: Je prends deux, puis une aussi.
0: Ah, tu prends tout ça?
1: Je prends les cartes.
0: Les cartes aussi, ben. Oui. Vous voyez, elle est ouverte à tout, après tout l'argent que vous avez.
1: Exact.
0: On vous attend à l'entrée numéro 2 dans le secteur des restaurants. On poursuit la musique avec Andréane Amalette et Cœur Léger. Jean-Yves Lemay qui est là en direct de la place Longueuil avec Claudette. On est deux à l'entrée numéro 2 avec la carte de Bingo Radio et aussi vos billets de la chasse à l'as de cœur présentés par Lynn Chest. Il fait beau, soyez généreux, on vous attend. J'ai défumé.

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1: Événement culturel à Mont-Saint-Hilaire, le Ciné-Club du quartier présente aujourd'hui le documentaire Florent Volant et nous de 15h à 17h. C'est une occasion de découvrir le parcours du chanteur et nous dans une formule cinéma qui sort un peu de l'ordinaire. Alors ça, c'est une des recommandations que j'ai à vous faire. Sinon, ce soir, 20h, le guitariste Jesse Cook est en spectacle au Théâtre de la Ville à Longueuil. Il propose son mélange de guitare flamenco, jazz et influence internationale. Une belle idée de sortie musicale pour ce mardi soir.

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7: Culture Montérégie dévoile 7 recommandations électorales prioritaires afin de bonifier le financement public et de stimuler le développement culturel régional. Sébastien Carignan-Cervera entre officiellement en fonction à titre de directeur général de la ville de Sainte-Catherine. Les candidats de Montarville se sont affrontés lors d'un débat radiophonique portant notamment sur la gestion du CHSLD Jeanne Crevier et l'agglomération de Longueuil.
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1: C'est sous soleil que ça se passe aujourd'hui avec des déplacements difficiles à Montréal, notamment avec ce mondial cycliste. À Candiac, sur la route, l'autoroute 930 ouest, à la hauteur de la 15, on a un véhicule en panne, la voie de centre entravée. 20 ouest, hauteur de la première avenue, véhicule en panne, voie de droite entravée. Et c'est terminé sur la 125 nord, l'accès pour la 440 ouest. Moto en panne, ça a été déplacé ailleurs sur le réseau actuellement. Je vous le disais, à Montréal, c'est assez compliqué actuellement. Jacques-Cartier vers Montréal, c'est lourd. Lourd dans la bretelle Tachereau également. 132, plusieurs minutes de perte de temps. On parle d'une vingtaine de minutes environ. Là, c'est depuis le secteur de Roland-Thérien. Et sinon, la 20, 12 minutes pour Montréal. Depuis Beaubien, 28 minutes en direction sud pour le La 30, 21 minutes, c'est entre la 20 et la 116 en direction ouest. Dans le secteur du 10-30, en direction est, vers Grande-Allée, c'est lourd. Et à l'approche du 10-30 également, là aussi, c'est compliqué.
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Cut dans ta radio allumée à 14h23 minutes aujourd'hui. Ben les mondiaux de cyclisme se poursuivent à Montréal avec des courses jusqu'à 15h30. Il y a plusieurs rues du centre-ville qui sont fermées au passage des cyclistes et l'autoroute Bonaventure en direction du centre-ville est fermée jusqu'à 15h30. Alors jusque dans une heure environ. Alors si vous avez à vous rendre à Montréal, prévoyez un peu plus de temps, peut-être utiliser le métro, le REM. Je sais que le REM ce matin c'était pas facile là, pour les gens qui allaient au stationnement de Brossard pour trouver du stationnement et se rendre à Montréal, mais on va s'armer de patience. Ça s'en vient chez nous sur la Rive-Sud hein, les 26 et 27 septembre. Si vous avez l'occasion d'aller y assister, surveillez les ondes du FM 103.3. Vous entendrez des messages qui vous diront comment faire pour éviter les bouchons de circulation dans ce secteur-là. Alors, soyez patients, soyez prudents et surtout restez à l'écoute du FM 103.3. Laissez passer pour Expo Rail. Laissez passer en famille. Vous m'envoyez un texto maintenant au 438-500-1033. J'ai ça à vous remettre et je vous rappelle qu'on est en direct de la place entrée numéro 2 dans le secteur des restaurants. 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

0: où ça nous mènera.
1: Janus, au FM 103.3, la radio allumée. Je vous ai parlé tout à l'heure de ce mondial cyclisme. Le pont Samuel de Champlain, lui, qui sera fermé en direction de Montréal de 7h45 à midi. Ça se passe samedi et dimanche, les deux jours, OK? De 7h45 à midi, direction de Montréal, le pont Samuel de Champlain sera fermé. Et à plusieurs reprises à Montréal, il y aura des fermetures au fur et à mesure que les cyclistes vont procéder, notamment autour du plateau Mont-Royal, Côte-des-Neiges, ou Outremont et le secteur de McGill, donc c'est les secteurs qui seront touchés samedi et dimanche. Manquez pas ce mondial cycliste et surtout, restez à l'écoute du FM 103.3 pour tous les détails concernant les routes fermées.

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1: On a eu un déversement un peu plus tôt dans l'échangeur 13-20 bretelle pour la 20 ouest du souvenir vers la 13 nord Chaumédé. On réouvre la bretelle. Déversement, nettoyage complété dans ce secteur-là. Toujours compliqué également dans le secteur de Bonaventure. Je vous rappelle que du mondial cyclisme qui est en cours, c'est jusqu'à 15h30. Et c'est terminé à Candiac sur la 930 ouest à la hauteur de la 15. On avait un véhicule en panne, la voie de centre entravée. 15 nord avant l'échangeur Turcot. Camion en panne, ça vient d'arriver, voie de droite entravée. Et ailleurs sur le réseau actuellement, comment ça se passe sur la rive sud? Pas si mal. À 30 en direction ouest, c'est le bouchon assez compliqué. Là, 30 minutes, c'est entre la 20 et la 116. Sinon, ailleurs, 132, une quinzaine de minutes. Même chrono par la 20 vers Montréal pour le tunnel. 33 minutes depuis Beauvien en direction sud. Jean-Cartier, c'est plus compliqué vers Montréal actuellement depuis la bretelle Tachereau. Et je vous rappelle que Bonaventure est fermée actuellement. 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

Stromae et Papa Outé au FM 103.3 à la radio allumée. Il est 14h51. Aujourd'hui, on a appris que Guy Turcotte, qui voulait obtenir une permission pour sortir du pénitencier pendant quelques heures afin d'aller voir ses parents, mais la commission des libérations conditionnelles a refusé, même si on reconnaît qu'il a progressé et qu'il a eu un bon comportement en détention. Le commissaire estime que ce n'est pas suffisant pour lui accorder cette sortie. Guy Turcotte, qui est condamné à la prison à vie pour meurtre de ses deux enfants, pourra demander une libération conditionnelle totale à partir d'avril 2028. La libération pour aller voir ses parents, ça a été refusé. On poursuit en musique avec les Cowboys fringants et Octobre au FM 103.3.

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15: Ville de Boucherville met gratuitement à la disposition des cyclistes des nouvelles bornes de recharge pour vélos électriques près du club d'Aviron. Culture Montérégie dévoile 7 recommandations électorales prioritaires afin de bonifier le financement public et de stimuler le développement culturel régional. Sébastien Carignan-Cervera entre officiellement en fonction à titre de directeur général de la ville de Sainte-Catherine.
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1: Voyons voir comment ça se passe. Êtes-vous dans le trafic actuellement? Êtes-vous pris dans la circulation? Ah oui, je vous rappelle que la rue Saint-Jean, présentement, dans le vieux Longueuil, c'est bloqué au bout. Alors, si vous rendez jusqu'au bout près de la station, ben vous pouvez plus sortir. Vous êtes pris dans une trappe à souris. Tout ça en raison de l'installation du LumiFest ce week-end. Alors, faut choisir un stationnement à proximité ailleurs, pas sur la rue Saint-Jean, si c'est possible. 15 Nord avant l'échangeur Turcot, camion en panne, voie de droite entravée. C'est terminé à Mirabel sur la 50 Ouest, avant le chemin Saint-Simon, sortie de la route, voie de droite entravée. Et ailleurs sur le réseau actuellement, sur la 30 en direction Ouest, 26 minutes entre la 20 et la 116. Dans le secteur du 10-30 également, direction Est, jusqu'à Grande Allée, depuis la 10 sur la 30, c'est assez lourd. Dans le secteur en route vers Chambly-Carignan, là aussi, c'est lourd. Et la Bretelle-Tachereau vers Montréal, c'est lourd également.
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1: 15h21, minute nouvelle internationale. Les États-Unis, le Danemark et le Groenland ont signé un accord pour renforcer la sécurité dans l'Arctique et calmer les tensions autour du territoire. Les Américains pourront notamment construire deux nouvelles bases militaires et renforcer leur présence sur l'île, tandis que la Chine et la Russie seront limitées dans leurs investissements stratégiques. L'accord reconnaît aussi que le Groenland appartient au Royaume du Danemark et prévoit qu'il resterait ainsi lié à l'OTAN, même s'il devenait un jour indépendant. Donc, Trump pourra se vanter et parler d'un contrôle américain renforcé sur la sécurité du Groenland, mais le territoire ne devient pas américain pour autant. Il reste sous la souveraineté du Danemark, danoise. Donc, voilà, c'est signé, ça s'est signé aujourd'hui. 15h22, Olivier Couture, Maïs.

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0: Jérôme Charlebois, tout de toi, qui célèbre cette année son 20e anniversaire de carrière et prépare un spectacle en hommage à son papa, Robert Charlebois. On s'en va retrouver à 15h39. Roxane qui est en studio. On est mardi aujourd'hui, c'est la journée des comiques.
1: Oui, c'est la journée de Fanny. Fanny Gervais, notre humoriste, qui vient nous rejoindre en studio vers 16h30 pour sa chronique hebdomadaire avec aujourd'hui... une surprise.
0: Une surprise?
1: Je n'en dis pas plus.
0: Ah, moi, j'aime ça, des surprises.
1: T'aimes ça? Ben, t'écouteras.
0: Ah oui? Tu peux pas m'en dire plus?
1: Ben
0: tu
1: non.
0: Tu me comme ça, en
1: ben
0: plan.
1: Oui, ben oui.
0: OK, bon, 16h30. OK, je vais noter ça à l'agenda, 16h30. Écoutez, Roxane et Fanny, parfait, c'est noté. Ensuite, qu'est-ce qu'on a d'autre au menu?
1: On va se parler du spectacle de Chantal Lamar qui s'en vient au Théâtre de la Ville. On aura des billets pour le spectacle de Sylvain Larocque à la salle Portrait d'espoir, sortie de livres, plein d'autres trucs.
0: Hey, grosse commande, ça, ouais. C'est une grosse émission. Je serai là, c'est sûr et certain, à compter de 16h aujourd'hui.
1: Merci,
0: jusqu'à 18h avec Roxane. C'est un rendez-vous. Merci, à tantôt.
1: À tantôt.
0: David Paradis, je pars pas sans toi. C'est la position numéro 19 du top 25 de la semaine. Vous êtes au bon poste. Changez pas de poste. 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
1: Jamie Maud m'a texté. Il me semble que Léa Jarry, ce serait bon. Ouais, c'est vrai, on va regarder ça. Il reste encore une quinzaine de minutes à l'émission. On va travailler là-dessus. Soleil toute la semaine, c'est ce qu'on a côté météo. Et est-ce que le soleil dérange en direction ouest? C'est souvent le cas à cette heure-ci. Pas si mal pour l'instant. Je vous dirais que, ouais, ça va. Même que sur la 132, c'est en direction est où c'est lent actuellement. 33 minutes pour le tunnel Louis-Polyte à Fontaine. 14 minutes, c'est ce qu'on a comme chrono sur la 20 vers Montréal. Le Pont-Jacques-Cartier, ça a été compliqué une bonne partie de la journée. Là, dans la bretelle Tachereau, en direction de Montréal, c'est lourd. Notre-Dame, en direction est-ouest, à Montréal actuellement, c'est compliqué. Bonne aventure, c'est fermé. Je vous rappelle qu'il y a des cyclistes qui passent dans le secteur. Et Jacques-Cartier, c'est pas un bon choix. Le Pont-Champlain, pour l'instant, c'est depuis Turcot. En direction sud, direction de Montréal, par contre, ça va là, pour le pont Champlain. Et la 40 en direction de Repentigny, pour le moment, c'est 58 minutes dans le secteur de Montréal-Est.
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1: Ah, moi, j'aime ça des surprises. Encore 45 minutes à patienter pour la surprise de Roxane et de Fanny. J'espère que vous y serez à 16h30. Je vous laisse là-dessus. Je vous retrouve demain, 13h, même heure, même poste. Salut, bonne soirée à tous.

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10: Sébastien Carignan-Cervera entre officiellement en fonction à titre de directeur général de la ville de Sainte-Catherine, fort d'une vaste expérience municipale. Une vaste majorité de citoyens appuie la création d'un nouveau lien cyclable entre Boucherville et l'île Charron pour promouvoir le transport actif. Les policiers de la Régie Roussillon sensibiliseront la population au risque ferroviaire lors d'une opération préventive mercredi matin à la gare de Sainte-Catherine.
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1: Bienvenue en ce 22 septembre dans Libre comme l'air. On va passer ensemble les deux prochaines heures en bonne compagnie parce que c'est mardi. Alors le mardi, c'est la visite de notre humoriste à nous, Fanny Gervais, qui sera là pour sa chronique humoristique hebdomadaire. Et on aura une petite surprise pour vous lors de cette chronique. Je n'en dis pas plus. J'ai pour vous également des billets pour aller voir Sylvain Larocque à la salle Portrait d'espoir de Sainte-Julie. Vous pouvez dès maintenant commencer à participer au 438-500-1033. C'est la messagerie texte 438-500-1033. Vous me textez simplement le mot spectacle. Le spectacle a lieu samedi prochain. Je vous souhaite la meilleure des chances. Plein de nouvelles artistiques également pour vous et plein de bonne musique en français. Miro s'en vient, Greenwoods et Benny Jones pour ouvrir l'émission. Nous chante Vérité Conséquence.

Greenwoods et Tempêtes, c'est très bon ça, au FM 103.3 en nouveauté. Agamemnon a peut-être gagné la guerre de Troie, vous vous demandez où je m'en vais avec ça, mais il n'échappera pas à la malédiction des Atrides. Le sang appelle le sang, mais si la vengeance pouvait se substituer à la vengeance, si à la vengeance pouvait se substituer un autre système de justice. Je parle de théâtre grec ici, et pour nous raconter ce morceau épique du théâtre grec où mère, père et enfant perpétuent le cycle de la violence, Alice Ronfard revisite l'œuvre d'Eschyle et a réuni sur scène pas moins de 31 interprètes et musiciens. C'est gros, là. Vous pouvez retrouver sur scène, entre autres, vous retrouverez Violette Chauveau, Rachel Gratton, Evelyne Rompré, Francis Ducharme, Monique Spadiani, Alex Bergeron, Jules Ronfard, une distribution vibrante et plurielle, L'Orestie d'Eschyle, adaptation et mise en scène d'Alice Ronfard. Ça commence aujourd'hui et vous avez environ un mois pour le voir parce que ça se terminera le 21 octobre à la salle Gascon-Roux du TNM, une création théâtre du Nouveau Monde et théâtre français du CNA. Les billets sont en vente sur billets.tnm.qc.ca. Miro nous chante Someone on My Mind et on va aller confirmer cette belle semaine ensoleillée tout de suite après ça.

0: C'est beau, c'est merveilleux. Ce sera fantastique même pour le Lumifest à partir de jeudi. Ce soir et cette nuit, c'est dégagé avec un minimum de 8. Demain, mercredi, c'est du soleil encore avec 19. Et ça grimpe par la suite. On aura jeudi, vendredi, du soleil avec 21, 22. Peut-être un peu plus de nuages pour samedi. Mais dimanche et lundi, on parle de journée ensoleillée avec 21 et 22. Également, 18 en ce moment, c'est ce qu'on a.
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0: C'est Louise Tellier qui a remporté le lot de consolation de la chasse à l'as de cœur la semaine dernière. 1944 $ dans ses poches. 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Sur le réseau routier Avenue Souligny Est, pour la 25 Sud, on a un véhicule en panne à droite. Je vous rappelle qu'à La Prairie, là, sur le boulevard Tachereau, entre les rues Charles Péguy et Goyer, il y a eu un accident, poteau endommagé. Fermeture en ce moment. Alors, les différentes traversées. Tout d'abord, Pont-Tunnel Louis-Hippolyte Lafontaine. C'est 54 minutes depuis Beaubien en direction de Montréal. 17 minutes par l'Avenue Ouest. C'est au ralenti dans le tunnel. On a un bouchon de l'autre côté entre Schlaga et le boulevard Wilfrid Pelletier. Par la 132 Est, on est au boulevard Tachereau. Jacques-Cartier, c'est une bonne option, même si vers Montréal, c'est au ralenti. Le pont Samuel de Champlain, actuellement par Bonaventure, ça se passe bien en direction de Montréal. C'est fermé cependant le tronçon pour aller chercher la 10. Et par la 15, on est à la rue Notre-Dame. C'est en code rouge et rouge foncé jusqu'à l'île des Sœurs. Pont Mercier, très difficile dans les deux directions en ce moment. La 10 Est, c'est au ralenti du boulevard Le Duc jusqu'après le chemin Salaberry. 30 Ouest, congestion à Derome. Une autre à la hauteur du boulevard Cousineau. Et c'est intermittent entre le boulevard de Montarville et la 116. 20 Est, intermittente également de l'échangeur de la 30 jusqu'à la rivière Richelieu.
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1: Mm-hmm, bon choix, Gabriel Fredette, au FM 103.3. Sa nouvelle chanson, si vous ne la, qui est sortie seulement sur les réseaux sociaux en ce moment, là, ça cartonne. C'est un succès monstre déjà. Allez l'écouter, entre autres, sur Instagram. Pour souligner le succès de la série Juliette, l'autrice Roselyne Brasset revient avec un 25e tome qui fera frissonner ses jeunes lecteurs. Le livre s'appelle La frayeur de Juliette. Ce sera en librairie ce jeudi. Et cette fois, on entraîne les lecteurs sur la mystérieuse Grosse-Île dans une aventure où histoire, mystère et phénomènes étranges s'entremêlent. Tout commence quand le professeur d'histoire de Juliette propose à ses élèves une croisière dans l'estuaire du Saint-Laurent, suivie d'une visite de Grosse-Île. Ils y découvrent notamment l'histoire de l'arrivée massive des immigrants irlandais au Québec au 19e siècle. Mais quand une tempête les force à passer la nuit sur l'île, d'étranges phénomènes commencent à se produire. Derrière cette aventure se dessine aussi une histoire porteuse, une histoire sur la bonté, l'empathie, l'entraide, la solidarité. Et pour célébrer ce 25e tome, La frayeur de Juliette paraît dans une édition spéciale magnifique avec jaspage coloré, vernis brillant en couverture. C'est très, très beau. Roselyne Brasset, l'autrice est auteure, journaliste, globe-trotteuse. Elle est passionnée d'aventures, de découvertes. Et avec sa série Juliette, elle invite les jeunes à explorer de nouvelles destinations, de nouvelles cultures, de nouvelles réalités, toujours avec humour, sensibilité, une bonne dose d'aventure. Et à ce jour, c'est payant parce que ses romans se sont écoulés à plus de 800 000 exemplaires. Alors, La frayeur de Juliette de Roselyne Brasset en librairie ce jeudi, c'est à partir de 10 ans. Patrice Michaud s'en vient nous chanter Héloïse. Et juste avant, c'est Mike Clay avec Tutto Passa. Et Fanny Gervais sera là vers 16h30 pour sa chronique humoristique hebdomadaire avec une petite surprise ce soir. 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
2: Fanny Gervais,
3: allô!
2: Bonjour Fanny.
3: Comment ça va?
2: Ça va très bien. Fanny, as-tu passé une belle semaine?
3: Moi, j'ai passé une semaine incroyable.
2: Aucune catastrophe?
3: Ben oui, ben comme d'habitude, là, normal. Là.
2: Tu vas nous raconter ça?
3: Ben oui, inquiète-toi pas.
2: Bon, parfait.
3: Là, toi, Roxane, comment tu vas?
2: Ça va quand même pas pire.
3: Oui, ça va bien.
2: J'ai dormi un peu, moitié de la semaine.
3: Si tu me connais, c'était ma question. Je suis très, très investie dans ton dossier sommeil.
2: Oui.
3: Fait que là, t'as quand même bien dormi cette semaine?
2: La moitié,
3: ben, ça veut dire mieux. Quoi? 5 heures par nuit? Ou
2: mais non, je vois pas la moitié de la nuit, mais la moitié de la semaine. J'ai très bien dormi.
3: Ah ben ça, je suis contente. Est-ce que c'est grâce à l'hypnose?
2: Non, malheureusement.
3: Non.
2: Je n'ai pas essayé encore.
3: Parce qu'il y a moi aussi
2: ni
3: cette semaine.
2: Ni de m'auto-hypnotiser. Je n'ai pas essayé ça. Je sais pas si ça fonctionne.
3: Ben je sais pas si c'est un concept, mais on l'essayera pas.
2: Non?
3: Non, mais moi, je suis déjà assez dangereuse en auto. On m'a pas essayé la moto-hypnotiser. T'es-tu malade?
2: Non.
3: Non, mais moi aussi, j'ai mal dormi. Mon insomnie cette semaine, elle s'appelle Mon chum est revenu chaud d'ail à 3 heures du matin puis a décidé de se cuisiner un 5 service.
2: Non.
3: Ben, je garantis.
2: Là, j'étais avec comme, les odeurs en prime.
3: Ben oui,
2: moi, une odeur, ça me réveille.
3: J'étais comme, qu'est-ce que tu fais? Il dit, ben, j'ai faim. Ah. Je suis comme, ben, je veux bien. Là, je dis, au moins, il y en a du pour moi. Il n'y en avait pas fait pour deux.
2: En plus.
3: Je dis, toi, il y en a qui sont allés au cachot pour moins que ça, là.
2: Oui, puis on s'entend que ton chum n'a pas 14 ans, là.
3: Non, il y a 32. Ben, 32 dans 3 jours. En tout cas, pas fort. Mais hey,
2: ouais.
3: Ben là, parlant de sommeil, OK?
2: Oui.
3: La gang, je capote, OK? C'est pour ça que vous savez, je parle décousu déjà en général parce que je suis trop TDA. Mon cerveau va plus vite que même ma bouche va plus vite que mon cerveau. C'est-à-dire, mais là, je capote. On a une surprise pour vous parce que je sais pas si vous vous rappelez, la semaine dernière, là, on avait une grosse question existentielle. On se disait, mettons là, l'hypnose, est-ce qu'on peut régler, on sait qu'on peut régler des problèmes avec l'hypnose. Il y en a plein qui ont recours à ça.
2: Bon, tout à fait.
3: Mais est-ce que ceux qui font de l'hypnose,
2: ouais,
3: ils peuvent s'auto-hypnotiser?
2: C'est ça. Est-ce qu'on
3: avait dit, on appelle Mesmer, mais
2: exactement.
3: Vous savez pas quoi.
2: Ben
3: on
2: là.
3: A Mesmer qui s'en vient en onde, la gang!
2: Mesmer qui est au bout du fil. Bonjour, Mesmer.
4: Hey, salut, comment ça va?
3: Allô, ça va bien, mon Dieu, qu'on a des questions pour toi, mon Dieu, que je suis excité que tu sois là, une star international.
4: Ah, ben oui, mais écoute, je suis là pour répondre aux questions, puis c'est tellement un sujet peu connu ou méconnu,
3: oui,
4: ou avec des fausses croyances, ou bref,
3: des
4: fois que tu peux faire peur au monde, ben je suis là pour répondre.
2: Ben oui, puis c'est une question sérieuse et scientifique. Est-ce qu'on peut s'auto-hypnotiser, Mesmer?
4: Ah oui, absolument.
3: Arrête!
4: Depuis des années.
3: C'est
4: pas
3: on
4: vrai. Le fait plusieurs fois par jour sans même s'en rendre compte. Tu sais, quand vous êtes dans la lune, vous êtes dans vos pensées,
3: ouais,
4: puis
3: ouais,
4: rien d'autre, ça prend quelqu'un qui vous tape sur l'épaule pour dire « Hey, je te parle ». Ben, vous étiez dans un état second, vous étiez au niveau du subconscient, tout en étant dans votre monde de rêve.
3: Mais comment ça marche? Ouais. Parce que, tu sais, quand on fait de l'hypnose, là, de ce que j'ai cru comprendre, c'est que, justement, il faut être un peu comme propice à ça, puis tomber dans un état second. Mais toi, tu connais les rouages de l'hypnose. Fait que comment tu fais pour te laisser aller dans ce genre de laisser aller là, méditatif?
2: C'est une bonne question.
3: J'ai pensé à mes questions. Je t'excite.
4: Ben, le problème, c'est ça, c'est que quand tu parles de l'auto-hypnose en tant que tel, il faut que tu aies une posture particulière, tu vas te détendre, tu vas essayer ça avant de t'endormir et tout ça. Et ça, oui, c'est une bonne technique, mais il y a des techniques maintenant qui ont été, avec des années, ça fait plusieurs décennies, on a découvert qu'on peut quand même provoquer ces techniques-là tout en étant conscient d'être dans un état second. Ça, c'est encore plus bénéfique. Et justement, j'ai un atelier comme ça que je viens de lancer il y a deux semaines, ou un atelier où vous allez apprendre à faire ça. Rester conscient dans l'inconscient, puis à ce niveau-là...
2: Mais oui, j'ai vu ça,
3: c'est pas vrai.
4: Ah oui, vous avez un coffre d'outils incroyable.
3: Ben là, conscient. Mais ce matin, faut que tu nous invites.
4: Travailler comme dans un atelier, par exemple, améliorer votre santé, vous libérer de l'addiction, même améliorer vos cycles de sommeil. Là, quand j'entendais parler des sommeils,
3: c'est
4: bon,
3: ça son
4: on
3: problème.
4: Peut récupérer 3 heures de sommeil en 15 minutes dans cet état-là.
3: Mon Dieu,
2: oh, j'en rêve.
4: Incroyable.
3: Ah oui. Je
4: m'en sers à tous les jours, moi, encore aujourd'hui. Même si ça fait plusieurs années que j'ai développé ça, je m'en sers encore aujourd'hui, tous les jours, avec les tournées. Là. Mais bref, non, c'est très puissant, mais on peut tous apprendre à le faire. Il faut juste savoir la technique, mais on le fait. Oui,
2: donc, ça s'enseigne maintenant en atelier, en petits groupes. Je voyais ça, vise à apprendre la maîtrise du subconscient, l'accès aux ondes alpha, la reprogrammation des comportements. Ça doit être très, très bon aussi pour les gens qui ont des peurs, des phobies, hein?
4: Ben oui, absolument, parce que les peurs, là, quand on vient au monde, là, on a deux peurs seulement. c'est la peur du vide et la peur des cris stridents. Et les autres peurs que nous avons, c'est des peurs qu'on a acceptées de l'environnement. Par exemple, on a vu notre parent avoir peur d'une abeille. Ben, hop, là, ça, dans notre tête, ça fait un déclic. Oh, une abeille, c'est dangereux. Oui. Et là, ça crée une phobie, si on l'accepte ou pas. Mais ces programmes-là, on les a à l'intérieur de nous, mais on peut apprendre, grâce à ces techniques-là, se libérer de tout ça, changer les programmations qu'on a apprises des autres autour de nous, qu'on a acceptées de façon inconsciente même. Mais on peut apprendre à se déprogrammer puis accepter des nouveaux programmes qu'on se met de nous-mêmes. Et ça, c'est la puissance du subconscient.
3: C'est
4: malade. Je vous le dis, ça marche très, très bien.
3: Mais là, j'ai une question. Ça veut-tu dire qu'à mettons, là, parce que là, tu dis on accepte une peur ou on la refuse, mais à mettons que tu acceptes une peur puis que inconsciemment, on l'a déprogrammé. Je donne un exemple. Mettons, j'ai peur des ours quand je suis petite, mais là, j'écoute mon frère l'ours, j'ai plus peur parce que je pense qu'il va être mon ami si je rencontre un dans la forêt. Ça, c'est tout vrai. Ça veut-tu dire que j'ai réussi à déprogrammer mon cerveau, comprends-tu?
4: Oui, tu as réussi à le faire parce qu'on a tous cette capacité-là de pouvoir reprogrammer, se reprogrammer, accepter ou pas les, ce qui nous entoure. On peut le faire, ça. Et on a tous cette capacité-là, mais souvent, on n'a pas été éduqué à s'en servir. Et mais on, il s'agit d'apprendre à le faire et c'est très rapide par la suite. On peut quand même se coacher nous-mêmes par la suite pour améliorer notre santé, tout simplement, ou changer les programmes qu'on a, ou même dans le sport, améliorer une précision. Les études, par exemple, un étudiant qui a de la difficulté à retenir des notes de cours, mais quand tu apprends à descendre dans ton subconscient, tout est là, tout est écrit, tout ressort normalement.
3: Ah, oui, c'est là. Ay, c'est malade, mais ça veut-tu dire que tu n'as pas de problème dans la vie, mettons?
4: On a tous un cordeau à porter.
3: Ça, non, mais parce que je me disais, c'est comme un psychologue qui doit consulter. Ils sont obligés là, dans l'ordre de consulter d'autres psychologues. Puis là, ils se font comme des trocs. Est-ce que vous faites des trocs d'hypnose entre vous, tu sais, les hypnotiseurs, mettons? Avec tes gars, là, les somnifères, faites-vous des trocs d'hypnose pour que vous ne pouvez pas renifler? Mais c'est ça le nom du duo?
4: Du duo, les somnifères, oui.
3: Est-ce que tu as participé à ce jeu de mots-là? Parce que je voulais le savoir, c'est quand même un jeu de mots incroyable. Va falloir leur dire, là.
4: Écoute,
3: c'est du génie, là.
4: Ils ont créé le show pendant qu'ils étaient en tournée avec moi en Europe, là. Ils étaient assis sur la banquette arrière. Moi, je conduis en Europe, hein, j'ai ma voiture, puis je fais ma tournée. Et eux étaient là comme assistants avec moi. Ça nous permettait de nous voir. Puis là, ils étaient en train de pondre un show derrière, sur la banquette arrière. Moi, j'ai pas dit un mot. Hein.
3: Ah oui, c'est tout eux, ça.
4: Je vais voir jusqu'où ils sont capables d'aller. Puis honnêtement, ils m'ont surpris.
2: C'est génial.
3: Les somnifères. Honnêtement, là, à l'école de l'humour, là, on travaille les jeux de mots, mais il n'y a jamais personne qui a coté ça. Hein. Les somnifères, là, je pense que c'est le top. Là. Non, mais c'est malade. Je niaise même pas. Là.
4: Imagine toute l'avenue que ça donne, la portée que ça donne. Ça peut faire avec ça, on peut faire des jeux de mots, puis ça peut nous amener des mises en scène éclatées.
3: Mais 100%. Mais là, Mesmer, wow. Moi, pour vrai, là, ça serait mon rêve avec Roxane de venir à un de tes ateliers, puis qu'on revienne en jaser à radio. Ça serait tellement malade, là. Ça serait mon bonheur sur Terre.
4: Les premiers ateliers, j'en ferai pas souvent parce que les.
3: Je comprends, mais t'es une international Europe, star, you know.
4: Yeah. Ouais, mais là, comme au Québec, j'en ai l'atelier, on vient de le lancer, puis même j'ai eu la date aujourd'hui, ça donne bien que je vous parle.
3: Mais là,
4: 7-8 novembre 2026 à Bromont.
3: Pas à Bromont!
4: Il faut se déplacer si vous êtes loin.
3: On y va, ma mère l'habite là. On a une place au coucher. Ben, tout est réglé.
4: Au pied de la montagne, en plus, ça va être magnifique.
3: Wow! C'est donc cool!
2: Et je tiens à dire, Mesmer, là, que le spectacle 13 Hertz, spectacle qui roule depuis 2024, quand même, ben, c'est terminé, mais l'Europe, il reste encore jusqu'en 2027. Et ensuite, peut-être un nouveau spectacle.
4: Oui, sûrement. On travaille là-dessus déjà, là, parce que, écoute, je ne vais pas arrêter de faire des shows. On va peut-être ralentir un peu vite, parce que mon but, avec ces années, c'était d'enseigner la force du subconscient.
2: Mais c'est
4: merveilleux. Là, je suis rendu là. Fait qu'on va faire un hybride des deux, là. Les shows plus les séminaires comme ça de temps en temps. Je pense que je vais réussir à m'équilibrer moi-même dans tout ça.
3: Oui. Hey, ben, Mesmer, moi, je capote qu'on t'ait reçu, sincèrement. Merci tellement d'avoir pris de ton temps, là.
2: Merci infiniment.
3: Ben, merci, full.
4: Ça me fait plaisir.
3: On se voit peut-être le 8 ou le 9.
2: Oui.
3: Au pied de la montagne. Pour que Roxane adore ma fin. Parce qu'écoute, ça fait 3 ans qu'elle adore mon temps. J'oserais quand on va se voir rendu là, mais c'est un problème, comprends-tu?
4: Concentre-toi sur ma voix, là. C'est le 7 et 8. Parce que le 9, je serai pas là.
2: Mesmer.ca pour toutes les infos. Merci de nous avoir parlé aujourd'hui. C'est vraiment gentil.
3: C'est pas le fun.
4: Salut, bye-bye.
2: Bye, merci. Oh là là.
3: Hey, c'est tellement le fun.
2: C'est quand même celui qui détient le record de 1113 personnes hypnotisées en 5 minutes. C'est un record mondial, tu le savais.
3: Non, mais je ne savais pas ça partout. Tu m'apprends des affaires. C'est un record Guinness?
2: Mais oui, c'est un record Guinness.
3: Un record Guinness, puis
2: tout à fait.
3: Incroyable.
2: 15 ans de carrière en Europe, dans les Europes, et 40 ans ici.
3: Moi, j'ai toujours été fan de son petit pinch aussi. Là. Je ne sais pas s'il est encore, là, mais moi, j'ai toujours trouvé que ça allait beaucoup avec le style du magicien. Là. J'accepte.
2: T'acceptes?
3: J'adhère.
2: T'es d'accord avec ça.
3: Ouais. Faut que tu sois hypnotiseur, par exemple, pour en prendre.
2: Oui. Ouais. Mais, oh non, non, c'est sûr, ça prend
3: c'est un
2: ça.
3: Style.
2: Ou magicien.
3: Mais qui porte bien.
2: Ouais.
3: Oui. Ça pour ça. Ouais. On finit là-dessus. Moi, c'est juste. Mais ça pour ça. Moi, il n'y a rien qui va topper ça. Je voulais parler de son pinch, des somnifères, puis de ton sommeil. Moi, j'ai tout dit ce que j'avais à dire. C'est terminé, là. Il n'y a rien d'autre que j'ai à dire là-dessus. Honnêtement, tout ce que je veux, c'est qu'il y ait un follow-up.
2: Oui.
3: Puis pas game qu'on y aille pour vrai.
2: Ben, 7-8 novembre. Ouais, mais moi, après apprendre, ça, écoute, c'est vrai, là.
3: Pour vrai, c'est
2: je l'avais lu, là. Apprendre la maîtrise du subconscient, l'accès aux ondes alpha. Déjà, juste lire la phrase, j'ai le goût de dormir. Et la, et la reprogrammation des comportements. Ça,
3: mais
2: c'est
3: hot, oui.
2: Parce qu'on a tous des comportements qui sont pas sains.
3: Mais non, mais moi, j'en connais. Je connais la mère à un ami qui, justement, m'a vendu l'hypnose en disant, écoute, moi, j'avais un problème que, ben là, je parle comme j'étais elle. Tu comprends ma mise en scène qui est, parce que moi, je l'ai pas faite. Elle dit, moi, dans le fond, j'avais un problème. J'étais comme maximaliste puis j'étais pas capable de jeter des affaires. Oui, elle est pas capable de jeter des affaires.
2: Okay.
3: Fait que, tu sais, chez eux, elle voulait comme un grand clean-up. Elle voulait que ça respire mieux. Puis elle avait un peu un problème de toujours magasiner en excès. Puis elle a été faire l'hypnose. Elle l'a faite au total, je pense, 4 séances par rapport à ça.
2: Magazine aux folles, finalement.
3: Pardon?
2: C'est peut-être magazine aux folles.
3: Ben, j'espère pas. T'es en train de traiter plein de madame de folles, là. Franchement, là, ils sont aux winners, puis ils sont en train de trop dépenser.
2: Je le suis aussi,
3: les
2: inciter, là. Ça me dérange
3: aussi.
2: Pas.
3: Bon. Moi, c'est ça pour ça.
2: Par
3: en
2: moment.
3: Tout cas, fait que c'est juste ça. Fait que, bref, elle disait que ça a vraiment fonctionné. Écoute, là, ça a tout changé, son minding. Puis elle l'a fait pour plusieurs dossiers, tu sais, comme trop manger, puis même quelque chose par rapport à son travail. Puis vraiment, c'est sûr, ça prend plus qu'une séance pour être ouvert à.
2: Mm-hmm.
3: Mais elle, ça l'a vraiment fait comme des miracles.
2: Mm-hmm.
3: Fait que moi, ça m'a donné le goût parce que moi, j'aime ça, les sucrètes le soir.
2: Ouais. Pis tu voudrais t'en passer?
3: Oui.
2: Ah, mon chum, puis le pain.
3: Ben, le pain, c'est ma passion.
2: Pain.
3: Le pain, le beurre, ensemble.
2: Ensemble.
3: Miam, miam. Oui, pain, beurre, miam, miam, miam.
2: Bon, je vais l'inviter, mon chum, aussi. Alors, m'espère, moi, c'est un, mais c'est écrit que ce sont des ateliers en petit groupe, alors il faudra faire.
3: Il faudra se dépêcher.
2: Merci, Fanny Gervais.
3: Oui, c'était fort.
2: On se retrouve la semaine prochaine.
3: Ben,
2: la chronique que tu devais faire
3: ben
2: aujourd'hui.
3: Ben oui, la chronique que j'avais prévue. Ça a pris le bord quand on a su que mes semaines s'en venaient. Un international star, on y explique ça. OK, bye-bye.
2: Bye-bye.

0: du beau soleil, ça sera ça presque toute la semaine. Il y a peut-être juste tout samedi où on fera le ménage parce qu'il y aura un petit peu plus de nuages, mais on pourra profiter aussi de toutes les activités extérieures qu'on veut parce qu'il fera 20 degrés. Ce soir, cette nuit, dégagé avec un minimum de 8. Demain, mercredi, du soleil avec 19. Et ensuite, ça continue comme ça jusqu'à lundi prochain, sauf peut-être samedi, 18 en ce moment en Vieux-Longueuil.
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0: 25 Nord à la hauteur de la sortie Henri Bourassa. Il y a eu un accident, une seule voie d'ouverte. Si vous êtes en direction, soyez prudents. Sur la 20 Ouest à la hauteur de Fénelon, véhicule en panne à gauche. 15 Nord avant le pont Médéric Martin, il y a eu accrochage. La voie de gauche est entravée. Les différents points chauds sur la 20 Est, c'est congestionné du chemin du fer à cheval jusqu'à la rivière Richelieu. 30 Ouest, c'est intermittent entre Deux-Montarville et la 116. Et également, on a un bouchon, mais je vous dirais, un ralentissement qui commence à Grande Allée, qui se termine à boulevard Matt. Le pont Mercier vers Montréal, très, très lourd à partir de la rue Herly pour aller prendre la 20 Ouest. Et en direction sud, c'est très lourd aussi de Saint-Patrick, Côte-Rouge jusqu'au boulevard La Salle, Samuel de Champlain. Par Bonaventure, c'est bon. Par la 15, on est à De la Vérendrye. Vous allez reprendre la vitesse après l'île des Sœurs. Le pont Jacques-Cartier vers Montréal, c'est plutôt difficile dans l'échangeur et sur la toute la longueur du pont, c'est au ralenti. La 132 Est pour aller rejoindre le pont-tunnel, on est à Chambly. 15 minutes l'accès vers Montréal par la 20 Ouest. C'est par choc à par choc jusqu'à l'entrée du tunnel. De l'autre côté, bouchon entre Sherbrooke et l'échangeur Anjou. Et en direction sud, 54 minutes.
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0: Joël Levogue dans votre radio allumée, le FM 103.3. On a parlé tout à l'heure à Mesmer dans la chronique de Fanny Gervais et on a oublié de mentionner que c'était grâce à la participation et la collaboration de mon collègue Jean-Yves Lemay qui a déployé ses contacts pour qu'on puisse parler à Mesmer tout à l'heure. Dans quelques jours, vous allez pouvoir voir Stépette et Cornemuse, en fait le 27 septembre de Chantal Lamarre, c'est dimanche prochain à Longueuil, un spectacle double, une forte demande pour Chantal Lamarre qui vient de la Rive-Sud, une production, donc la production qui a ouvert une deuxième représentation pour la même journée. Chantal qui aime par-dessus tout raconter des histoires et la bricoler, un spectacle unique dans l'offre culturelle, retourner au cabaret, l'espace d'une soirée. Alors un moment pour se souvenir du bon et du moins bon vieux temps, pour rire de nos travers et chercher la joie dans la période actuelle. Parmi les critiques, on a dit de Stépette et Cornemuse que ça proposait, que Chantal proposait un spectacle aux allures de cabaret, un cabaret coloré et rempli de souvenirs, que l'univers de Chantal Lamarre apportait une bouffée d'air frais dans le monde de l'humour. On a dit aussi qu'elle livrait une performance pimpante, ponctuée de surprises, de références culturelles, que son spectacle charme inévitablement le public, le surprend et le déroute par son sens de l'humour coquin mais intelligent et qu'on ne peut qu'en ressortir avec le sourire fendu jusqu'aux oreilles. Elle explore dans ce spectacle les années 50 jusqu'à aujourd'hui. Pour les plus âgés à l'écoute, elle parle de Rocky Brisebois, elle parle de Bébé Papillon, de Pitou Labotte, pour ne donner que quelques exemples. À travers ces anecdotes, elle danse du disco, elle explique plusieurs expressions aux plus jeunes dans la salle, comme pogner les quételles. Je la connais même pas, moi, pogner les quételles. Tu connais ça, France?
1: Ben oui.
0: Ça veut dire quoi?
1: Ça veut dire s'énerver pour
0: arriver. S'énerver, pogner les quêteurs. Il n'y avait pas ça au Saguenay. Ah. Une excellente mise en scène aussi de François Chénier. Alors, allez sur chantallamarre.com pour les billets. Et pour les deux représentations, 15h et 19h du 27 septembre, il ne reste que quelques billets. Alors, dépêchez-vous d'en profiter. On s'arrête quelques instants et on s'informe avec Justin Gervais dans quelques minutes. Restez là.
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12: Il est 17h, ici Justin Gervais et voici votre bulletin d'information. Des fermetures de nuit sont prévues cette semaine dans le secteur de l'échangeur Souligny à Montréal. La rue de Boucherville est donc complètement fermée vers le nord et sa voie réservée vers le sud demeure aussi inaccessible entre les rues Hochelaga et Tellier. Les entraves servent notamment à imperméabiliser la surface de béton de structure de l'échangeur. Les fermetures ont lieu depuis lundi 21h à mardi 5h, mais aussi de mardi 21h à mercredi 5h, de vendredi 22h à samedi 8h et de samedi 22h à dimanche 9h. Une autre fermeture va également toucher l'autoroute 20 Ouest dans la nuit de jeudi à vendredi. L'accès à la route 132 Est depuis la sortie 90 sera fermé de 21h30 à 5h pour des travaux d'entretien. Le tunnel Louis-Hippolyte-Lafontaine demeure cependant ouvert durant toute la période et aussi en fin de semaine. Le Parti libéral du Québec a annoncé mardi matin à Saint-Bruno-de-Montarville un engagement majeur pour la Rive-Sud, soit l'élargissement de l'autoroute 30 entre Brossard et Boucherville. Le chef libéral, Charles Milliard, affirme ouvertement que ce dossier est nécessaire pour répondre à la croissance démographique et économique de la région. Il cite en exemple le débit véhiculaire, qui atteint désormais entre 50 000 et 85 000 véhicules par jour. Le chef du PLQ ajoute que cela signifie une présence constante de près de 15 % de camions sur cette artère. Les libéraux promettent d'ajouter une voie par direction, de réaménager les bretelles et échangeurs et d'instaurer une gestion dynamique pour réserver les nouvelles voies au transport collectif et au covoiturage. Le parti reproche d'ailleurs à la CAQ d'avoir abandonné sa promesse faite en 2018. Selon Charles Milliard, l'élargissement est essentiel pour soutenir les pôles d'emploi, pour améliorer la mobilité et particulièrement pour placer le transport collectif au cœur des réaménagements.
13: Sur la rive sud de Montréal. Quand je vous parle que c'est une vision d'avenir, c'est parce que si on continue ce développement-là démographique, nécessairement, les gens d'ici vont vouloir avoir une vie qui ne passe pas nécessairement par Montréal. Alors, le développement SOS va être très, très important.
12: La ville de Sainte-Catherine annonce l'arrivée d'un nouveau directeur général avec la nomination de Sébastien Carignan-Cervera. Il a débuté ses nouvelles fonctions le 14 septembre dernier, mais sa nomination avait été approuvée par les membres du conseil municipal lors d'une séance extraordinaire le 23 juillet. Sébastien Carignan-Cervera possède plus de 10 ans d'expérience comme directeur général et greffier trésorier au sein d'une municipalité de la MRC de Roussillon. Il a notamment travaillé dans la gestion des ressources humaines, financières et matérielles, ainsi que dans des projets d'infrastructure et de développement du territoire. Avant de travailler dans le milieu municipal, il a dirigé pendant près de 7 ans un organisme communautaire spécialisé dans le soutien à la recherche d'emploi. Le nouveau directeur général de la ville détient une maîtrise en gestion de projet et un baccalauréat en administration des affaires. Le maire de Sainte-Catherine, Sylvain Bouchard, souligne son expérience du milieu municipal et sa capacité à travailler en collaboration avec les élus. Des citoyens bénévoles donnent maintenant un coup de main à la ville de Delson pour surveiller le parc du Centenaire et contribuer à sa protection. Ce projet pilote, Ami des parcs, a été lancé au courant de l'été et vise à signaler les bris, le vandalisme et les autres problèmes observés dans le parc grâce à la vigilance de bénévoles. Delson réfléchit actuellement à la possibilité d'instaurer ce projet à d'autres parcs de son territoire. La municipalité a d'ailleurs réuni les bénévoles le 15 septembre dernier pour souligner leur implication et les remercier pour le temps consacré au projet. Le parc du Centenaire fait aussi partie des 5 parcs coup de cœur du Grand Montréal, mise en valeur cet été par la communauté métropolitaine de Montréal. C'est ce qui complète le bulletin. 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

Yann Kidd et Love You FM 103.3. Vous avez sûrement entendu la chanson Chosen Texas d'Ella Langley parce que ça joue absolument partout. Elle a battu, elle vient de battre le record de la plus longue présence au sommet du palmarès Billboard Hot 100. 23e semaine au numéro 1 du classement et elle a battu le grand classique de Noël de Mariah Carey, All I Want for Christmas Is You, qui est de 22 semaines au premier rang. Et on pensait que c'était vraiment un record indéniable.

Logeable. La chanson a été lancée en octobre 2025, chanson phare de son deuxième album à Ella Langley. D'autres chansons country ont déjà trôné à la tête du Billboard Hot 100. Bar Song Tipsy de Shaboozy s'était resté au sommet des palmarès pendant 19 semaines. Old Town Road de Lil Nas X aussi. Morgan Wallen avec Last Night, 16 semaines. C'est quelque chose quand même. Elle a battu Mariah Carey, 23e semaine au numéro 1 du classement. Félicitations à Ella Langley. Francis de Grandpré, parlant de country, nous chante à l'instant « Si j'avais su » et on jase de la belle météo tout de suite après.

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1: Une magnifique journée, encore une fois, avec toute l'équipe du Lumifest en installation pour le festival qui commence jeudi. Ils sont bien au chaud. Ce soir et cette nuit dégagé avec 8 degrés et mercredi, jeudi, vendredi, dimanche et lundi, que du soleil et des mercures entre 19 et 22 degrés. Que samedi, qui pourrait être un petit peu plus gris, mais avec un beau 20 degrés, ce sera quand même très, très bien. 17 en ce moment.
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1: 25 Nord à la hauteur de la sortie Henri Bourassa. Il y a eu un accident si vous êtes en direction. Une seule voie d'ouverte. Sur la 15 Nord avant le pont Médéric Martin, accrochage. La voie de gauche est entravée. Ce qui reste d'endroits différents.

0: l'accès au pont-tunnel, quand même assez lourd. Et de l'autre côté, on a un petit bouchon à la hauteur de Sherbrooke. Par la 132S, le ralentissement commence au chemin de Chambly, Pont-Jacques-Cartier. C'est difficile vers Montréal jusqu'à l'Île-Sainte-Hélène, mais c'est une excellente option vers la rive sud. Victoria également. Samuel de Champlain par Bonaventure, c'est bien. Par la 15, on est un petit peu avant le boulevard Lassalle. C'est quand même pas si mal. Pont-Mercier, c'est lourd depuis Clément pour aller prendre la 20 ouest en direction de la rive sud. Lourd également jusqu'à Jean-Milot et Côte-Rouge jusqu'au boulevard Lassalle. La 30 ouest, congestionnée à la hauteur du boulevard de Rome. C'est intermittent entre la 20 et la 116 également. 20 est, ça s'améliore tranquillement. On est au chemin du fer à cheval. Et après la rivière Richelieu, vous allez pouvoir circuler librement.
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deuil à Rock et Belles Oreilles à la fin de la chanson. Face d'enterrement au FM 103.3. Véronique Dicker est jeudi et vendredi au Théâtre de la Ville avec son spectacle rempli de grands succès et des plus grandes voix. Elle est capable de toutes les faire. Et c'est un spectacle entre humour, imitation et moments d'émotion. Jeudi et vendredi à 20h au Théâtre de la Ville. Je vous rappelle que j'ai pour vous des billets pour Sylvain Larocque à la salle Wilfrid Pelletier. Portrait d'espoir. C'est pas la même chose. Vous allez le voir dans un cadre beaucoup plus intime. C'est ce vendredi à 20h. Portrait d'espoir, c'est une belle petite salle chaleureuse à Sainte-Julie. Alors, vous me textez le mot spectacle si vous voulez mettre la main sur une paire de billets au 438-500-1033, le 438-500-1033. Doc Saint-Louis s'en vient en nouveauté. Rick Pagano avec Revenir, que j'aime beaucoup. À l'instant, c'est ce qu'on s'offre au FM 103.3.

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sans raccourci au FM 103.3 que vous aviez entendu, entre autres, lors de notre lancement de programmation au Sevens il y a déjà 2 semaines. Vous savez que je vous parle beaucoup de l'écrivain canado-haïtien Télisson Aurélien qui a gagné plein de prix avec son roman « C'était ça ou mourir » et qui est en lice pour plein de prix littéraires majeurs. Il est accusé aujourd'hui d'avoir utilisé l'intelligence artificielle pour rédiger ce roman. L'auteur se défend dans une entrevue accordée aujourd'hui au quotidien français Libération. Il s'agit d'une publication qui a été mise en ligne lundi, un compte anonyme actif sur la plateforme X qui affirme avoir fait analyser plusieurs extraits de « C'était ça ou mourir » à l'aide de Pangram, un logiciel de détection de contenu généré avec l'IA. Et selon Pangram, ce roman est rédigé, dit le compte, presque intégralement par une intelligence artificielle. Nous avons testé plusieurs passages à divers endroits du manuscrit pour presque toujours le même résultat, 100% IA. Et le texte est accompagné de captures d'écran des 2 premiers chapitres du roman soumis à Pangram. Et on poursuit en affirmant que c'est de loin le détecteur d'IA le plus fiable. Il dit, sur le site web de Pangram, on peut lire que pour l'ensemble des textes analysés, le taux de faux positifs était d'environ 1 sur 10 000, soit 0,01%. En ce qui concerne les faux positifs pour les analyses de livres, c'est encore plus faible, 0,003%. C'est à suivre. C'est vraiment à suivre. Et Télisson Aurélien dit qu'il a toujours aimé la création, l'écriture, qu'il ne voit pas pourquoi il ferait appel à une machine. Il dit « Les images, les répétitions, les rythmes sont une parole vivante, elles sont miennes. Mes traditions sont haïtiennes et caribéennes. Je pense que le logiciel est habitué aux traditions littéraires françaises et aux auteurs classiques. » Il affirme aussi subir, depuis qu'il est en France pour promouvoir « C'était ça ou mourir », de nombreuses attaques racistes qui ne viennent pas des lecteurs, mais de personnes extérieures qui cherchent à nuire. Il n'y prêtait aucune attention, mais il ne s'attendait pas à ce que des attaques de ce genre. Il n'est pas triste, mais il est en colère et il est en train de constituer un dossier avec ses éditeurs en France et au Québec pour prouver ce qu'il dit. Les éditions du Boréal qui ont publié « C'était ça ou mourir » au printemps dernier au Canada ont indiqué avoir pris connaissance des allégations dans une déclaration envoyée à Radio-Canada. Ils disent que la confiance envers le travail de M. Aurélien demeure entière, que ces allégations ne sont pas prises à la légère, mais qu'il est trop tôt pour émettre toute autre déclaration ou commentaire à ce sujet. Grasset, l'éditeur français, a également réagi en déplorant une campagne de haine. Alors, c'est à surveiller. Qu'est-ce que ça donnera tout ça? La maison d'édition Grasset parle aussi d'une théorie du complot. Et disent que ces outils censés reconnaître l'IA sont eux-mêmes des IA qui fabulent que la Bible a été écrite artificiellement. Alors, comment faire confiance à ces outils? Il pourrait s'agir aussi d'un biais de langue. On dit que selon une université Stanford, une étude menée en 2003 par l'université Stanford, que les outils de détection d'IA sont davantage susceptibles d'identifier à tort, comme générés avec l'IA, des textes rédigés par des auteurs dont l'anglais n'est pas la langue maternelle. Eh oui. On verra bien dans les prochains jours ce que tout ce dossier donnera. Ojo avec Gold, ça s'en vient juste avant. Nouveauté, Étienne Fletcher. Et à quoi on joue au FM 103.3, votre radio allumée? Donne-moi.

0: Il fait très beau encore une fois. Ce soir, cette nuit, ça demeure dégagé. Minimum de 8. Demain, mercredi, c'est du soleil encore avec 19. Jeudi, du soleil avec 21. Vendredi, très belle journée également. Dimanche et lundi aussi, des mercures entre 19 et 22. On est très gâtés cette semaine. Samedi, ce sera un peu plus nuageux, à moins que ça ne change. 17 en ce moment, Vieux-Longueuil.
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0: Sur la 15 Nord, sur la pointe de la sortie Henri Bourassa, on a un petit véhicule en panne. Il y a de la protection qui s'en vient. 20 Est, c'est toujours au ralenti du chemin du fer à cheval jusqu'à la rivière Richelieu. 30 Ouest, c'est presque terminé au ralenti un petit peu avant la 116. On a un bouchon un peu plus loin à la hauteur du boulevard de Rome. 10 Est, c'est au ralenti après l'échangeur de la 30, mais vous allez vite passer à travers. Le pont Mercier vers la rive sud. C'est toujours en code rouge de Saint-Patrick jusqu'au boulevard La Salle. Pont Samuel de Champlain, même chose à partir du boulevard de la Vérendrye jusqu'après l'île des Sœurs. C'est encore lourd de ce côté. Le pont Jacques-Cartier vers la rive sud, ça demeure votre meilleure option. Vers Montréal, c'est lourd dès l'entrée, là, dès la courbe pour prendre le pont. Intermittent sur toute la longueur. 132 Est pour aller rejoindre le pont-tunnel. On est à Roland-Thérien. C'est par choc à par choc. 8 minutes, l'accès vers Montréal par la 20 Ouest. De l'autre côté, bouchon entre Sherbrooke et le boulevard Wilfrid-Pelletier. Et on a 45 minutes vers la rive sud.
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prix artiste francophone de l'année à qui on a parlé hier lundi. Il a reçu ce prix en fin de semaine à Saskatoon de la part des CC, aimé les Country et Canadian Music Awards. Félicitations à Sébastien Sinotte, Isabelle Dupuis, Suzanne Sabourin qui iront voir Sylvain Larocque ce vendredi à la salle Portrait d'espoir de Sainte-Julie. J'aurai d'autres billets à faire tirer probablement demain, ainsi que jeudi, peut-être, si vous êtes gentil. Ce soir, dans votre radio allumée, le top 25 Coyote 100% New Country à 20h, suivi d'On the Road Québec avec Francis et Carl, et de Espace Franco New Country avec Véronique Labbé, à ne pas manquer. Je vous souhaite une excellente soirée, tout le monde. Prenez soin de vous et on se retrouve demain 16h pour une autre émission de Libre comme l'air avec, comme invité, les Mountain Daisies. À demain, tout le monde. Bye bye. Thank you.

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1: Il est 18h. 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
7: Culture Montérégie dévoile 7 recommandations électorales prioritaires afin de bonifier le financement public et de stimuler le développement culturel régional. Des bénévoles appuient Delsun dans la surveillance du parc du Centenaire grâce au projet pilote Amis des parcs que la Ville envisage d'étendre. Des fermetures de nuit touchent l'échangeur souligné et l'autoroute 20 Ouest cette semaine, des travaux entraînant des entraves, mais le tunnel Louis-Hippolyte-Lafontaine demeure ouvert.
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7: Amoureux des verts, amateurs de golf, bienvenue à 103% Golf pour encore une autre émission remplie jusque le bord du verre d'informations très, très utiles et intéressantes. Stéphane Blanchette au micro, je suis en compagnie de Marco Bérubé. Ensemble, nous formons le Dynamic Duo du golf.
8: T'es plus en forme que moi aujourd'hui. D'habitude, je suis là, mais je me suis levé très, très, très tôt ce matin. Donc, mes petites lunettes et les petits yeux, ben, ça va super bien. Toujours très heureux de parler de golf avec toi.
7: Super. Bon, alors, comme d'habitude, on a un plan de match assez chargé. On va évidemment passer à travers l'actualité, qu'est-ce qui s'est passé en fin de semaine. Tu vas nous parler de la Coupe des présidents qui va avoir lieu le week-end prochain.
8: Ouais.
7: La Coupe des propriétaires Genesis arrive de là, justement. Ouais. Et puis, le terrain, le maître, qui est situé où déjà?
8: Qui est à Tremblant. J'avais parlé de la bête la semaine passée, mais finalement, c'est le maître qu'on a joué. Donc, on va en parler. Et c'est un membre de la NTPG, donc ça tombe bien.
7: Ben oui.
8: Fait qu'on va couvrir ce terrain-là et je vais vous parler du terrain et de mon expérience sur ce terrain.
7: C'est super. Donc, on va prendre une petite pause, le temps d'écouter un petit peu de musique. Mettez-vous à l'aise, confortable. On vous revient dans quelques instants.

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1: Premier segment de cette émission, ça commence maintenant, on parle de l'actualité. Qu'est-ce qui s'est passé le week-end dernier?
2: Oui, c'est quand même un gros week-end dans le monde du golf. PGA Tour recommençait avec les Fall Series, donc c'était les... Je trouve pas de terme là, mais les gars de bas classement qui jouent les dernières rondes pour pouvoir protéger leur statut pour la prochaine année. On avait également le Korn Ferry qui continuait ses finales, mm-hmm. Et on avait le PGA Tours America qui avait son dernier tournoi régulier de la saison. La prochaine compétition sera les finales. Donc dans le PGA Tour, c'était le Biltmore Championship en Caroline du Sud. C'est un terrain qui a été créé par Jack Nicklaus. C'était le premier événement du PGA Tour depuis 1942. Ça faisait quand même un bout. Ben Hogan avait gagné à l'époque. C'est juste pour mettre en contexte.
3: Avec des bâtons en bois.
2: Exactement. Et des balles en mousse. Non, mais... Et c'est... Jacob Bridgman, 26 ans, un ancien de l'université Clemson qui a gagné. C'est un score de moins 26, donc il a joué des rondes de 67, 66, 64 et 61 sa dernière ronde. Donc il a très bien fini. Joué. Il a battu Ben James par deux coups. Et ce qui était quand même intéressant, c'est que dans la journée de dimanche, il a commencé avec 5 coups de retard sur Neil Shipley, qui était le meneur. Il a fait 2 eagles, 8 birdies, aucun bogey dans sa ronde finale, ce qui lui a donné un score de moins 11, je crois. Et donc, ça l'a vraiment, vraiment aidé. Là, il a été assez clutch, là, on va le dire de cette façon-là. C'est sa deuxième victoire sur le PGA Tour. Il avait gagné le Genesis Invitational, comme quoi tout est dans tout. Genesis est là dans le show.
3: Tout.
2: Et c'est un des 6 joueurs à avoir plus d'une victoire dans la PGA cette saison. Et il jouera le President Cup la semaine prochaine. Donc, c'est un jeune, c'est un rookie qui va jouer son premier President Cup. Et c'est quand même super intéressant parce que là, il va rentrer en confiance. Il vient de gagner un tournoi de la PGA. Et aussi, des informations que je trouve intéressantes, ben Jackson Koivun, qui à ne pas confondre avec Koivu. lui aussi est à la President Cup. Lui, il a fini en 5e position. Donc, les jeunes arrivent en force, les débuts vingtaine commencent à gagner des tournois et tout ça. Donc, ça va être fort intéressant de suivre ça. On avait ensuite le Korn Ferry Finals, c'était la deuxième ronde, qui était le Nationwide Children's Hospital Championship, qui était à Ohio State University Golf Club, à Ohio, à Columbus. Et c'est le vainqueur, ça a été l'Écossais Sandy Scott. C'était la première fois qu'il gagnait en carrière. Et là, ça va être intéressant parce que là, on était passé de 156 joueurs la semaine passée. Là, on était tombé à 132. Et là, il va y avoir le prochain tournoi qui va être le Compliance, où est-ce que là, il y en a 100 qui vont avancer.
3: Oui.
2: Et de ces 100-là, on va arriver à la grande finale, où est-ce que ce sera le top 60. Et de ce top 60-là, il y en a 20 qui vont obtenir leur carte de la PGA pour l'année prochaine. Fait que là, les enjeux commencent à monter et tout ça. Et la dernière chose qu'on suivait dans l'actualité, c'était le PGA Tours America, qui était le ATB Classic au Blackhawk Golf Club à Edmonton, Alberta. Bien évidemment, on suivait nos deux Québécois, mais il y en avait 3 sur sur le terrain, parce que Laurent Desmarchais a fait le Monday Qualifier. Il a réussi à se qualifier. Et ce fut un tournoi assez moyen pour les Québécois. Étienne Papineau n'a pas fait la cote après sa victoire en Colombie-Britannique. Laurent Desmarchais n'a pas fait la cote non plus. Et il y a seulement Joey Savoie qui a fait la cote. Mais il a fini dans le bas du classement. Il n'y a pas eu des supports de belles rondes et tout. Ouais. Donc là, ce que ça fait... c'est Charlie Croquette qui a gagné, à ne pas mélanger avec Davy Croquette.
3: <C'est ça. rire>
2: ce qui est arrivé, c'est que comme les gars depuis plusieurs rondes, à part Étienne, mais Joey ne performe pas depuis 3-4 tournois.
3: Oui.
2: Donc il est en 7e position, il est descendu en 8e, il est descendu en 9e, et là il est passé en 12e position du classement. Puis on se rappelle que c'est les 10 premiers qui obtiennent leur carte. Qui obtiennent leur carte pour le Corn Ferry. Cependant, le top 25, donc le top 25, eux autres passent à ce qu'ils appellent le Q School. Donc, ils peuvent continuer. Il y a des tournois en novembre et en décembre et ils peuvent gagner, obtenir une carte du Corn Ferry et le gagnant du Q School obtient sa carte du PGA Tour. Okay, donc, on prend un détour chances. Et tout ça. Mais ça serait beaucoup plus simple de finir dans le top 10 puis d'avoir la carte sécurisée pour le Corn Ferry.
1: Oui, effectivement.
2: Étienne Papineau, c'est fait.
1: Mm-hmm.
2: Il est en troisième position. Il reste un tournoi. Je veux dire, mathématiquement, même si les sept gars finissent 1, 2, 3, 4, 5, 6, 7, les sept gars ne le dépasseront pas parce qu'il y a une bonne avance. Et là, ce qu'on va souhaiter, c'est que Joey fasse une des rondes exceptionnelles en République dominicaine dans 3 semaines parce que c'est au Ocean Ford. D'ailleurs, c'est un terrain que je vais aller avec un groupe de voyage action au mois de février. Donc, je vais avoir l'occasion de jouer le terrain. Je te garantis que j'aurai pas le même score qu'eux autres, mais ça, c'est une autre histoire. Donc,
1: c'est possible de remonter de 12 à 10.
2: Ah ben oui, sans problème, parce que là, quand on tombe dans les finales, on arrive avec un classement. Les points sont vraiment supérieurs, ils donnent plus de points. Donc d'habitude, quand tu gagnes un tournoi, c'est 500 points. Et là, pour les finales, ben là, on parle de 600 points. Fait que si on regarde le classement en ce moment, ben Joey Savoie est à 690 points. Suivi de 733, 742, 747. Fait que, tu sais, il y a moins de 100 points entre la 12e place et la 9e place. Donc, dans l'optique où est-ce qu'il gagnerait, exemple, un tournoi, ben, il monterait jusqu'à la 3e place.
1: Oui.
2: Fait qu'il y a encore moyen de le faire. Donc, l'objectif, c'est d'aller chercher un bon résultat. Puis on va voir ce qui va se passer pour la suite. Mais, bien évidemment, on va suivre ça avec énormément d'attention. On le sait qu'il y a un joueur qui va retourner dans le Corn Ferry parce qu'Étienne était dans le Corn Ferry. Et là, on se croise les doigts qu'il y en ait deux et que Joey soit capable d'avoir un bon résultat. Et c'était ça qui s'est passé en fin de semaine.
1: Quand même, une fin de semaine passablement chargée. Donc, on va prendre une petite pause, le temps de gérer tout ça. Et on vous revient tout de suite après. 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
7: On n'était pas parti loin, on est maintenant de retour et on va maintenant parler de la Coupe des propriétaires Genesis qui avait lieu à Tremblant en fin de semaine.
8: Ouais. J'ai eu l'honneur d'être invité par l'équipe de communication de Genesis Canada pour la Coupe des propriétaires. Entre autres avec mon média Swing Ton Swing. Mm-hmm. Et l'ironie de la chose, c'est que je suis un propriétaire de Genesis.
7: Oui, c'est justement ce que je t'ai pour dire. C'est ce que tu chauffes, toi, non?
8: Ouais, ben, c'est fait que là, je leur ai proposé, je leur ai dit, j'ai dit, est-ce que vous m'invitez parce que je suis un média ou vous m'invitez parce que je suis propriétaire? Ils m'ont répondu, on savait même pas que t'avais un Genesis. Fait qu'on t'invite comme média. Donc, c'était un week-end de 2 jours à Tremblant. Et c'était en partenariat avec ClubLink. Donc, ClubLink, c'est un réseau de clubs privés, de clubs de golf privés, mm-hmm. qui vient de s'associer avec Genesis. Donc, les clients de Genesis ont des passe-droits, si tu veux, pour pouvoir avoir accès à des clubs privés. Et là, ils ont fait un gros événement pour être capables de souligner tout ça. Donc, l'événement était super simple. Ben, tu pouvais te rendre au Genesis de Ville-Saint-Laurent pour prendre un Genesis et rouler jusqu'à Tremblant. Tu comprendras que je n'ai pas pris cette option-là.
7: Parce que je peux t'en prendre, tu voulais dire acheter, c'est ça?
8: Non, il en prête un, puis tout ça. Fait que là, moi, je suis comme bêté. Je veux dire, c'est ça que je chauffe dans la vie de tous les jours. Fait que je vais me sauver le trajet. Donc, on est arrivé à Tremblant et ils font une association avec le NHL Alumni Association. OK? C'est l'association des anciens joueurs de la Ligue nationale. Oui. Et ils ramassent des fonds, puis Genesis est un des commanditaires, Club Link, même chose. Ils ramassent des fonds pour supporter les joueurs de la Ligue nationale après leur carrière. Parce que aujourd'hui, on le réalise pas, tu sais, parce que aujourd'hui, les gars, ça signe des 10 millions, des 20 millions, des 30 millions. Mais à l'époque,
7: oui,
8: les gars, ça signait des 50 000, des 80 000, des 100 000.
7: Ça fait longtemps, là.
8: Ça fait longtemps. Oui. Mais ils disent qu'il y a au-delà de 500 joueurs qui font partie de l'association parce qu'ils peuvent avoir des troubles de dépression, des réorientations de carrière et tout ça.
7: Des séquelles, des commotions cérébrales.
8: Exactement.
7: Pendant le jeu ou des blessures, tout ça.
8: Donc, ils sont là pour pouvoir les accompagner. Et dans le cadre de l'événement, ben, il y a des anciens joueurs de la Ligue nationale qui se sont joints au groupe. Et là, quand on parle... Là, c'est l'amateur de hockey en moi.
7: Qui fait surface.
8: C'était pas, on va dire, des pieds de céleri. OK? On avait Georges Larac, quand même. Okay, qui était là. On avait Guy Carbonneau.
7: Ah oui, OK.
8: Pierre Turgeon. Mm-hmm. Kirk Muller. Patrice Brisebois. Puis Glenn Healy, qui était là, qui est le président de l'association. Et là, c'était vraiment le fun parce qu'on avait vraiment un contact direct avec les anciens joueurs. Oui, puis moi, c'est quand même mon époque. Je dirais, j'ai vu la Coupe en 93, j'ai vu Guy Carbonneau, Kirk Muller, tout ça.
7: Oui, c'est ça. C'est...
8: Et là, ce qu'il faisait, c'est que il faisait des foursomes parce que le lendemain, donc ça, c'était le dimanche, le lendemain, le lundi, on allait jouer au golf à la maître et on mettait en jeu la Coupe des propriétaires, qui est comme une espèce de mini Coupe Stanley.
7: OK.
8: Et j'ai eu l'honneur d'être attribué, on va le dire de même, avec Pierre Turgeon. Donc, j'étais dans le foursome à Pierre, j'étais dans le kart à Pierre. Mm-hmm. Donc, j'ai passé une journée complète avec un membre du temple de la renommée du hockey à jouer au golf. On va se le dire, il y a pire que ça dans la vie.
7: Okay? Tu étais capable de jouer ou tu étais complètement starstruck?
8: Honnêtement, j'ai été... subjugué de voir la simplicité de ces gars-là.
7: Mm-hmm.
8: Tu sais, nous autres, on les met sur un piédestal, mais eux autres, c'est des gars. Tu sais,
7: c'est ça.
8: Ils ont joué au hockey, puis that's it. Puis super gentils. Tu sais, puis des fois, dans des événements publics de même, les gars sont comme, tu sais, obligés d'être là, puis tu le sens.
7: Oui.
8: C'était pas leur cas, là. Ça jasait, ça niaisait. S'il fallait que je rentre un pote, je peux te dire que je manque un pote plutôt. Pierre, il s'en donnait à cœur joie sur mon dos. Donc, il s'en est donné à cœur joie pas mal toute la journée.
7: Oui, c'est ça.
8: Et on était mélangé avec, dans le fond, il y avait des membres des médias, il y avait des créateurs de contenu, il y avait des propriétaires de Genesis et il y avait des anciens joueurs. Et c'était un tournoi... qui a été gagné, pas par moi, je n'ai pas gagné. On a terminé deuxième, quand même. Mais ça a été gagné par l'équipe de Guy Carbonneau, qui est un excellent joueur.
7: Mm-hmm.
8: Par les deux autres, je me souviens plus, mais le quatrième, c'était Daniel Melançon.
7: D'accord.
8: J'ai mis un protêt. J'ai dit, je pense que vos équipes sont pas justes. Mais c'était vraiment un moment magnifique. Fait qu'on était reçus, l'hôtel, la bouffe, l'alcool, moi, je bois pas, mais pour ceux qui en voulaient tout ça, on a eu des polos, des chandails, des casquettes, des balles. On a été gâtés comme c'est juste pas possible. Donc, je voulais juste souligner cet événement-là, qui est quand même pour une bonne cause, là, qui est pour l'association des anciens joueurs de la NHL. Et... donc, je suis parti ce matin parce que moi, je quitte pour la France. Donc, j'ai repoussé mon vol d'une journée pour pouvoir participer à cet événement-là.
7: Mm-hmm.
8: Et je ne le regrette pas du tout.
7: J'espère. Franchement, c'est comme... ça arrive une fois dans une vie.
8: Ah, ça a été de côtoyer ces joueurs-là et ça a été de jouer le terrain, le maître, qu'on va pouvoir parler tout de suite après la pause.
7: Que dire de plus? On vous revient tout de suite. Restez là.

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2: Donc, on a parlé de ton week-end et de la
3: Coupe des propriétaires,
2: en fait. Mais maintenant, là, tu vas nous parler plus spécifiquement du terrain.
3: Le maître.
2: Le maître, parce qu'il y en a deux à Tremblant,
3: c'est ça? Il y en a trois. Il y a le maître, il y a le diable, puis il y a la tempête.
2: Ouais.
3: Puis il y a la bête, je pense qu'il y en a quatre. Mm-hmm. Puis la semaine passée, je vous ai parlé de la bête, parce que je pensais que c'était lui qu'on était pour jouer, mais c'est finalement, ça? On jouait le maître. Donc, c'est le premier terrain qui a été désigné par Fred Couples, entre autres. C'est un Club Link Platinum Level, donc bien évidemment, tu comprends, ouais. Tout est dans tout. Et c'est un des plus beaux parcours au Québec. Honnêtement, il est fabuleux. Il est situé à Tremblant. Puis tu sais, on en a parlé la semaine passée, puis je continue de le dire, partir un week-end à Tremblant pour être capable de dire, je vais jouer quelques terrains parce qu'il y a des super de beaux terrains, profiter de la ville et tout ça, c'est vraiment, vraiment spectaculaire. Il a été ouvert en 2001, donc il vient de fêter ses 25 ans d'existence. Il y a eu des architectes associés à Fred Couples pour le concevoir. Et j'ai vraiment trouvé ça drôle parce que ça m'a fait mourir de rire. J'étais sur le terrain, puis il y a certains trous, puis tu vas voir, là, il y a des particularités. Et je regardais un trou, et mon feeling, ça a été, d'après moi, Graham Cook est derrière tout ça. Puis effectivement, Graham Cook a travaillé sur le terrain. Parce que là, je commence à voir que Graham Cook, il aime ça, lui, quand il y a des montagnes, puis que c'est vallonneux, puis que c'est pas plat. Lui, il aime ça. Puis là, je peux te dire, c'était le cas pour certains trous. Donc, c'est un 18 trous, normal 72. On parle d'à peu près 6200 verges, là, parce qu'il y a des jalons de couleurs. Nous autres, on partait des bleus-blancs, qui appellent, là, qui est comme entre les deux. Et ce qui est vraiment, ben, je m'en ai dit le fun, mais intéressant, on va y aller comme ça, c'est que il y a 260 acres de forêt, il y a des rivières, il y a des herbes longues, il y a, tu sais, fait que c'est vraiment beau. Mais quand
2: tu es là pour te mettre au défi.
3: Exactement. Fait que il y a de l'eau sur 11 des 18 trous.
2: Oh, quand même.
3: Quand même. Et il y a beaucoup d'élévation sur certains trous. Donc tu drives, il est en bas, il est en haut et tout ça. Donc, mais ce qui est vraiment intéressant, c'est que je te le disais tantôt, c'est qu'il y a vraiment trois, ben je vais dire topographies différentes sur le parcours.
2: Oui.
3: Il y a six trous qui sont un style parkland. Fait que tu sais, c'est vraiment c'est plat, c'est ouvert et tout ça.
2: Oui.
3: Il y en a d'autres que c'est du link, donc t'as de la broussaille et tout le kit. Puis t'en as d'autres qui est du vallonneux. Fait que t'es sur un parcours, mais à tous les trous, t'es comme
2: tu changes de parcours.
3: On dirait que c'est un nouveau parcours.
2: Oui, c'est ça.
3: Fait que tu sais, il y en a un, je me souviens plus, je pense que c'est le 18e. Mais tu sais, il y a une rivière qui passe, mais une petite rivière qui passe, mais là, elle commence à gauche, elle vient au centre, après ça, elle retourne à droite. Fait que t'es comme, t'as pas un plan d'eau à gauche. T'es comme, non, elle peut aller dans l'eau pas mal partout. T'sais?
2: C'est ça.
3: Fait que ça amène un bon défi. La vue est absolument spectaculaire. On s'entend. On a la vue sur le Mont-Tremblant et tout ça. Et il est classé parmi les 35 meilleurs parcours au Canada. Deuxième meilleur parcours au Québec. Donc, c'est un parcours absolument exceptionnel. Ce qui est quand même intéressant, c'est que malgré le fait qu'il est vallonneux et tout ça, les aires d'allée sont quand même assez larges.
2: Ouais.
3: Donc, on peut s'amuser avec le driver. Il n'y a pas trop de risques avec ça. Mais aussitôt qu'on arrive au green, ils sont bien encerclé par des trappes de sable et tout ça. Mais là, c'était le fun parce qu'on jouait à Vegas. Fait que, tu sais, on pouvait s'en permettre là, de dire... tu sais, puis tantôt, je niaisais avec ça parce que quand tu joues Vegas, il y a différents styles de jeu. Il y en a qui vont dire, ben on joue, c'est 1-2-3-4, 1-2-3-4. Nous autres, on avait une stratégie différente. Ou est-ce que, quand on s'installait pour poter, Pierre Turgeon et Claude, qui étaient notre autre gars de foursome, ils étaient très bons pour poter.
2: Okay.
3: Puis moi, comme j'utilise la technique à Will Robbins, où est-ce que moi je vise toujours le deux pot, fait que mon premier pot, c'est de l'amener dans un cercle rapproché. Ben c'était tout le temps moi le premier à poter.
2: Mm-hmm.
3: Fait qu'on regardait la ligne, je potais, je rentrais dans deux pieds de la pine, fait que je venais de sauver le par parce qu'on a joué pratiquement par. Fait que là je suis comme, OK, Et là, les gars pouvaient voir la ligne et eux pouvaient essayer le birdie. C'est pour ça que Pierre disait que je faisais tout le temps deux potes, mais j'essayais de faire comprendre que c'était ça mon rôle dans l'équipe. Mais ça, c'est une autre histoire. Donc, super de belle installation. Il y a un bar qui est là, boutique. C'est voiturette obligatoire, donc effectivement, parce que c'est vallonneux et tout ça. Super de beaux champs de pratique. Et on est juste à côté du maître, de la bête. Et là, tu sais, il y a plein de choses à faire et tout. Donc, si vous voulez vivre une expérience golf phénoménale, c'est le maître au Mont-Tremblant. Ça vaut la peine de le faire.
2: Et il est encore temps de le faire.
3: Ah, ben oui.
2: Parce
3: oui.
2: Que, ah, mais les couleurs vont commencer bientôt.
3: Moi je te le dis. Ben, c'est sûr que moi, j'ai une espèce de rôle hybride là, du fait que, tu sais, moi, en ce moment, j'adore, je l'ai déjà dit, le golf d'automne.
2: D'automne, oui.
3: Quand on a commencé à jouer, tu sais, puis je parlais avec Daniel Melançon, pis tout ça, puis je disais, tu sais, il faisait froid au début parce qu'il faisait comme un 10 degrés et tout. Et il me dit une phrase que je vais me souvenir toute ma vie. Il dit, il n'y a pas de mauvaise température au golf, il n'y a que de mauvais vêtements. Et je trouvais que c'était 100% à propos. Fait qu'on avait emmené des vêtements en conséquence. Et à mesure que la journée avançait, bon, on enlevait une couche et tout ça. Mais de jouer dans ces températures-là où est-ce que c'est frais, il faisait peut-être un 14, 15, 16, 17. C'est parfait, c'est magnifique. Puis là, les feuilles commençaient à tomber. Donc, essaye d'envoyer ta balle dans la ligne parce que tu vas la chercher quand même assez longtemps.
2: Je suis allé dans les cantons de l'Est en fin de semaine, puis déjà, les couleurs ont commencé. Je sais pas si dans le Nord, c'est.
3: Ouais,
2: c'est
3: ça a commencé bien entrepris. Ouais, d'ici, je te dirais, une semaine ou deux, les feuilles vont commencer à tomber de façon abondante et tout. Ce qui amène à un autre type de golf qui est vraiment super agréable. Mais j'adore le golf. Puis je te disais que c'est hybride parce que, oui, j'adore le golf d'automne parce que je passe l'hiver. Jouer au golf. Fait que moi, je profite de ces moments où est-ce qu'il fait 14-15 parce que
2: d'ici quelques semaines. C'est comme le meilleur des deux mondes, en fait.
3: C'est ça. Je vais jouer à 34-35 degrés, mais je vais pas faire pleurer personne en ce moment.
2: Effectivement. Fait qu'on va écouter de la musique à la place. Donc, on vous revient dans quelques instants. Vous écoutez 103% golf. Merci d'être là. J'entends.

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1: Nous sommes de retour pour le dernier segment de cette émission. Donc, qu'est-ce qui nous attend la fin de semaine prochaine?
2: Ben, il y a quelques événements, mais l'événement qu'on va suivre ce week-end, ce sera le President Cup qui aura lieu à Medina Country Club en Illinois. Donc, c'est équipe USA contre équipe internationale. Team USA sont à 10 victoires consécutives. Donc, on espère, ben pas qu'on espère, mais tu sais, pour rajouter un peu de challenge, si l'international peut mettre de la pression, honnêtement, ça va être tough, là. Ça va être très tough parce que probablement que les 5 meilleurs joueurs mondiaux font partie de team USA. Donc, déjà, ils partent avec une longueur d'avance.
1: C'est pas le même, c'était le cas aussi en Europe. Pour le où ils ont perdu l'équipe des
2: ouais, effectivement, t'as raison qu'on peut pas les prendre pour battus. C'est juste que tu sais, regarde, on va y arriver là à la liste des joueurs puis on va voir qu'il y a quand même une bonne différence là, okay? Donc c'est 24 au 27 septembre, c'est ce week-end, donc c'est en banlieue de Chicago, c'est la 16e édition du President Cup. Le capitaine, on en a parlé, de Team USA, c'est Brent Snedeker, 44 ans. Pour le team international, c'est Jeff Ogilvy. Peut-être que lui va avoir un avantage là-dessus. C'est lui qui a fait la refonte du terrain Medina. Donc, il le connaît assez bien. Fait que de voir comment est-ce qu'il va être capable de s'en sortir avec ça. Donc, le roster au complet, on a Scottie Scheffler, Cameron Young, Wyndham Clark, Sam Burns, Russell Henley, Colin Morikawa. Ça va quand même bien. Eux autres sont automatiquement qualifiés.
1: Oui.
2: Et là, ils ont rajouté Chris Goderup, Xander Schauffele, Justin Thomas, Patrick Cantlay. C'est quand même des bons joueurs. Et Jacob Bridgman, qui a gagné le week-end passé.
1: C'est ça.
2: Et Jackson Koivun, à ne pas confondre avec Koivun.
1: Monsieur Koivun, voilà.
2: Donc, on va voir quand même comment les jeunes vont réagir face à la pression. C'est peut-être là que ça peut se jouer.
1: Mm-hmm.
2: Est-ce que les jeunes vont performer ou les jeunes vont avoir trop de pression? On va être capable de le voir. Et au niveau de l'international, c'est là que tu vois. Tu sais, on a Siwoo Kim, Ryan Fox, Hideki Matsuyama, Tom Kim, Minwoo Lee, Adam Scott. C'est pas le même calibre. Et au niveau des choix, ça c'est ceux qui étaient qualifiés automatiquement, ceux qui ont été choisis par Ogilvy. Bon, on a Corey Connors le Canadien, Nick Taylor le Canadien, et après on a Nico Echeverria, Sung Jae-im, Rino Isatsune puis Chris Benzedaout. Ce que je semble comprendre, puis il aurait fallu que je vérifie, c'est que dans le fond, c'est que le President Cup, c'est le reste du monde sans l'Europe.
1: Oui.
2: Fait qu'il n'y a pas d'Européens. Puis, tu sais, on s'entend que rajoute des Tommy Fleetwood, des Alex Fitzpatrick, des Rory McIlroy, on n'est pas dans la même catégorie.
1: Exactement.
2: Donc, ce qu'on va suivre, bien évidemment, on va suivre Corey Connors, Nick Taylor, les deux Canadiens. Et de la façon que ça fonctionne, c'est, il y a 30 matchs au total. Ça prend 15,5 points pour gagner. Donc, le jeudi, c'est des 4 balles, meilleures balles. Le vendredi, c'est 5 matchs en foursome. Donc, les gars jouent en foursome. Après ça, le 26, c'est 4 matchs meilleur balle. Et le dimanche 27, c'est des simples. Donc, c'est un contre l'autre. Puis là, c'est si tu gagnes un trou, t'es one up. Si tu perds un trou, t'es one down.
1: Exact.
2: Et c'est le premier. Fait que là, souvent ce qui arrive, puis on l'a vu dans la Solheim Cup avec les filles, quand ils ont commencé dimanche, c'était 8 à 8. Fait que là, t'es comme... Il y a quelque chose qui se passe là-dessus.
1: Oui.
2: Fait que ça va être super intéressant. Tu sais, ce qu'on disait tantôt, c'est que la différence avec la Ryder Cup, c'est que c'est non-Europe. Donc, ce ne sont pas des joueurs européens, ce qui fait quand même une très bonne différence. C'est la 15e édition qui est disputée depuis 1994. Team USA a 13 victoires.
1: C'est ça.
2: Et un team international a une seule victoire qui est en 1998 en Australie. Ça fait quand même un bail. J'étais encore au secondaire. Donc, puis il y a eu une égalité en 2003 qui était en Afrique du Sud. Fait que ça va être fort intéressant de suivre ça. Détail important qui change quand même la donne, c'est que les joueurs du LIV Golf ne sont pas admis à cause du conflit qui est entre les deux. Fait que tu sais, parce que là, t'aurais... Mais honnêtement, ça va avantager... les internationaux. Parce que là, t'aurais Bryson DeChambeau, Brooks Koepka, Dustin Johnson, que tu peux rajouter dans le lot. Là, un moment donné, donnez-nous une chance, là, tu sais. Fait que, Ça va être intéressant de suivre tout ça. Mais puis dans le reste des circuits, ben LPGA, on va avoir le Kroger Queen City Championship. Pour le PGA Tour, bien évidemment, c'est en pause parce que c'est le President Cup. Corn Ferry, il y a pas des séries, donc c'est on attend. Ça va être le week-end d'après, qui va être du 1er au 4 octobre. Ça va être le Compliance Solution avec les 100 gars qui restent dans le champ.
3: Là, oui,
2: ouais. Et le PGA Tours America, ben le Dominican Republic Tour Championship, c'est le 15 au 18 octobre. Donc on a quand même un 3 semaines là où est-ce qu'il y aura pas d'événement dans le PGA Tours America. Donc on se le dit. Toute l'attention ce week-end sera portée sur le President Cup.
3: Parfait. Et on sera au rendez-vous. On pourra en parler donc la semaine prochaine.
2: Assurément.
3: Parfait. Donc, c'est déjà tout pour aujourd'hui. Il me reste à faire deux choses. D'abord, bon voyage en France.
2: Merci beaucoup.
3: Bien.
2: Merci.
3: Et puis, à vous tous qui nous écoutez en très, très grand nombre, on espère. Je vous souhaite une excellente semaine. Et puis, on se fixe un rendez-vous pour mardi prochain, 19h, pour un autre épisode de 103% Golf. À bientôt!
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